0: centre de Clermont pour venir s'installer sur la zone du Brézé.
1: Construction de l'usine Gaufridi, avenue Jean-Mermoz, sur le champ d'Angélique. Et on aperçoit des angéliques sur ce champ.
0: Et l'angélique étant un des produits un petit peu signature des confiseurs et de la confiserie. Et donc c'est un beau clin d'œil de l'histoire que de penser que voilà, notre site de fabrication ici est basé sur un ancien champ d'angélique. Voilà.
1: L'angélique, ces petits bâtonnets de couleur verte, hein, c'est
0: exactement.
1: Ça, je ne dis pas de bêtises.
0: Il y a beaucoup de particuliers qui ont aussi de l'angélique à la maison.
1: Voilà. C'est la tige.
0: On confie la tige, tout à fait.
1: D'accord, oui. Ok. Et aujourd'hui, vous en faites toujours. Vous avez toujours des producteurs d'angélique qui bossent avec vous.
0: Oui, tout à fait. C'est un agriculteur qui vient nous livrer en tracteur chaque année. C'est au mois d'août, quand la récolte est prête. On se met d'accord avec lui l'année d'avance sur les quantités dont on aura besoin. Et puis, il vient nous livrer. On la travaille, on la prépare. Et puis après, on va la faire confire. Donc, c'est un produit auquel on tient beaucoup.
1: Il y a toujours une grosse tradition autour de ça. Enfin, en Auvergne, on offrait des pâtes de fruits. C'était un incontournable.
0: Effectivement, la création de la pâte de fruits a été faite en Auvergne. Hein, à la base, la pâte de fruits s'appelait la pâte d'Auvergne. Et c'était vraiment une spécialité, on va dire, régionale. Ce qui a fait que l'Auvergne était une terre de fruits confits, c'est que, on va dire que la noblesse venait, descendait de Paris, dans le 16e, 17e siècle, et venait dans les cures, à Roya ou autre. Ils découvraient, ils dégustaient les fruits d'Auvergne. Et la méthode de conservation à l'époque, hein, puisqu'on n'avait pas toute la pasteurisation, etc., c'était de confire les fruits. Ce qui faisait que, du coup, les confiseurs auvergnats ont prospéré sur la base des gens qui venaient en cure et qui ramenaient leurs fruits à Paris en général. C'est comme ça que la confiserie et le métier de confiseur a démarré en Auvergne.
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4: Bonjour Olivier, vous nous racontez une expérience professionnelle aujourd'hui.
3: Oui, linguistico-professionnelle. Méblet. Aujourd'hui, je vais vous raconter l'histoire d'une jeune kiné qui s'est installée à Saint-Étienne. Toute fraîche diplômée et persuadée que chez nous, tout le monde parlait comme dans les manuels de l'école de kiné. Le travail, pas de souci, elle en a d'abord, comme tous les kinés. Mais ce qu'elle n'avait pas prévu, c'était une aide pour les séances de traduction simultanée en gaga. Premier cas, un patient vient pour une rééducation à une prothèse de hanche. Il s'assied, soupire et déclare « Mon problème principal, c'est que j'arrive plus à m'acacasser. » « À vous quoi ?» qu'elle lui rebique, perplexe. « Ben, à mettre acacassant, pardi. » Et là, notre kiné reste planté, croyant qu'il parlait d'un nouveau mouvement de yoga. Alors qu'en fait, bien sûr, il voulait juste s'accroupir. Deuxième séance de la matinée, deuxième quiproquo. Une patiente entre en se tenant le dos et lui dit « Ma sciatique, elle m'a fait kiné !» La jeune praticienne la regarde, ébahie. « Ah, vous vous êtes découvert une vocation ?» Mais la patiente ne voulait pas dire kiné au sens de kinésithérapeute, mais bien kiné, Q-U-I-N-E-R, qui veut dire gémir, pleurer, couiner. La jeune femme s'imaginait qu'à peine arrivée, la patiente voulait lui faire de la concurrence. Troisième épisode, un monsieur arrive, pas très en forme, et déclare « J'ai du mal à me concentrer sur les exercices, j'ai le bas beau depuis quelques jours. » Et la kiné de rebiquer « Mais si vous avez le bas du corps qui est beau, c'est plutôt positif, non ?»« Mais non, kiné, ma blette, avoir le bas beau, c'est ne pas avoir le moral. » Et pour finir, la palme de la consultation la plus confuse, une dame entre et lui dit « J'ai une consulte. » 5 minutes d'incompréhension plus tard, la jeune kiné découvre que « consulte », ici, ça veut dire « ordonnance ». La tatin, elle est allée la voir, la jeune kiné. Elle m'a dit qu'elle avait bien progressé parce que, après 2 mois à Saint-Étienne, la kiné lui a dit « Allez, on s'acacasse doucement, tâchez moyen d'y aller doucement pour pas kiner. » Moi, je suis été la voir, la kiné, pour lui remettre le diplôme du Goya Lauréat.
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1: Alicia Maglio a 33 ans, elle est employée dans les ressources humaines au Luxembourg. Elle a remporté en octobre dernier un concours qui vise à valoriser des femmes aux formes généreuses, le concours de Miss Curvry. Bonjour Alicia.
2: Bonjour Jérémy.
1: Que vous a apporté cette participation finalement à ce concours de Miss Curvy?
2: Cette participation était très importante pour moi. J'ai longtemps eu du mal à accepter mes formes. Pendant des années, je voulais absolument perdre du poids pour m'accepter, être plus heureuse. Et cette aventure a vraiment permis de changer mon regard et d'oser m'accepter telle que je suis aujourd'hui.
1: S'accepter et de faire de ces complexes une force, c'est vraiment le but de cette participation?
2: Exactement. C'est bien plus qu'un concours de beauté finalement. C'est vraiment une aventure humaine à travers laquelle on évolue, on se développe. Il y a beaucoup d'ateliers de développement personnel qui sont mis en place par les bénévoles de l'association, parce que je tiens aussi à souligner que c'est une association qui met tout ceci en place, et tout ça permet de faire un vrai travail sur le regard qu'on porte sur soi.
1: Vous parlez beaucoup d'acceptation de soi. À quel moment de votre vie le sujet est devenu un peu central?
2: Je pense qu'après être devenue maman, ça a été central, puisque c'était aussi l'exemple que je voulais montrer à mon fils, de pouvoir s'accepter tel qu'on est, et qu'importe les diversités qu'on peut avoir, s'accepter tous les jours à différents niveaux de sa vie, c'est vraiment quelque chose d'important, et c'est vraiment quelque chose que je voulais montrer en exemple à mon fils. Et je pense que la maternité a été un peu un déclic pour moi.
1: De nombreuses personnes sont victimes de grossophobie sur les réseaux sociaux. Ça touche aussi bien les anonymes que les célébrités. Pour vous, c'est un facteur de pression, ces réseaux sociaux, ou plutôt un allié pour participer à ce concours?
2: Je pense que les réseaux sociaux, aujourd'hui, on y trouve beaucoup de choses, mais on y trouve aussi une façon et une forme de visibilité. Ça permet de porter ces messages un peu plus haut, un peu plus fort, et de toucher des gens qui peut-être aussi ont du mal à s'accepter. Et donc pour moi, c'est vraiment un vecteur de partager des messages d'acceptation de soi et de confiance.
1: Quel message vous aimeriez justement transmettre aux femmes qui n'osent pas encore s'assumer pleinement?
2: J'aimerais vraiment qu'on puisse en tout cas se voir tel qu'on est, vraiment au-delà d'un chiffre, d'une taille. On est tellement beaucoup de choses, on a énormément de valeurs, et c'est vraiment de se regarder avec beaucoup plus de douceur et de bienveillance, et qu'on mérite toutes, chacune, toutes et tous aussi, puisque ça peut toucher aussi plus largement, de se voir autrement et de porter un regard vraiment bienveillant et respectueux envers son corps.
1: La finale de Miss Curvy France se déroule dans les Landes le 11 avril prochain. Vous y allez avec l'envie de remporter le titre. Quelles sont les différences finalement avec un concours classique comme Miss France?
2: Les différences, c'est vraiment un concours qui va porter sur la beauté des cours. Donc déjà, on se retrouve ici sur une différence. Mais c'est aussi vraiment, comme je le disais, un chemin d'acceptation. Et donc, c'est un peu la concrétisation de pouvoir aller porter ces belles valeurs sur une scène nationale, et aussi de pouvoir faire briller la région par la même occasion. Et c'est en tout cas avec tout ça que je vais porter les couleurs de la Lorraine en France, avec l'envie de pouvoir faire évoluer les regards justement sur les courbes et sur l'acceptation de soi d'une façon générale.
1: Merci Alicia, à bientôt.
2: Avec plaisir, merci beaucoup Jérémy.
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3: Bonjour à toutes et tous, bienvenue dans Affaires Classées, le podcast. Je vous emmène faire un petit tour deux siècles en arrière. Nous sommes dans la soirée du 1er mai 1827. Un paysan de Barcus rentre de la célèbre foire d'Oloron. Il est abattu par un inconnu. Question, qui lui en voulait donc? Réponse dans un instant.
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3: Chaque année, le 1er mai, la ville d'Oloron-Sainte-Marie organise sa traditionnelle foire au bétail. Un rendez-vous inspiré des grandes foires d'antan et qui attire plusieurs milliers de visiteurs depuis le XIVe siècle. Ce lundi 1er mai 1827, Dominique, un habitant de Barcus, l'a passé, comme beaucoup, dans la capitale du Haut-Béarn. Rentrant seul, à pied, il est 22h lorsqu'il parvient à l'entrée d'un petit pont dit de Choco, à une courte distance de sa maison d'habitation. À peine pose-t-il le pied sur l'ouvrage qu'une soudaine lueur déchire la nuit. Une lueur doublée d'une détonation. Pas de doute, Dominique vient d'essuyer un coup de fusil. Blessé, le fermier tombe en criant « À l'aide ! À l'aide !» Au loin, il y a un homme qui court le long du ruisseau, enjambant une barrière. Pas de doute, c'est l'agresseur. Marianne, une jeune servante occupée à ses prières, entend les hurlements plaintifs de cet homme qui appelle au secours. La bonne dame s'empresse d'alerter le maître de maison, l'instituteur et quelques paysans qui accourent afin de porter assistance au malheureux, blessé à la poitrine et au bras gauche. Dominique Etchegoyen est transporté à son domicile où le médecin vient lui prodiguer les soins que son état grave nécessite. Au petit matin, le maire de Barcus se rend à son chevet. Il lui demande de décrire en détail ce qui s'est passé. Dominique est formel. L'obscurité l'a empêché de reconnaître l'agresseur qui semblait posté au loin en embuscade. Les gendarmes de Mauléon rappliquent. À leurs yeux, c'est une vraie tentative d'assassinat. Les blessures de Dominique sont graves. Il aurait bien pu y passer.
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3: L'enquête criminelle débute. Dominique jure qu'il ne se connaît aucun ennemi. Ses affaires sont saines et il est, dit-on à l'époque, de bonne mœurs. Les soins appliqués du docteur Alcat et sa constitution robuste lui vaudront une incapacité totale de travail de 20 jours. Mais il se rétablira de ses plaies, fort heureusement. À Barcus, l'affaire jette un émoi certain dans la population, à tel point que les rumeurs les plus folles circulent. Certains disent Dominique Etchegoyen décédé, quand d'autres désignent déjà le nom de l'assassin présumé. Dans leur procès-verbal, les gendarmes rapportent en effet que des soupçons insistants circulent sur la personne du premier voisin de la victime, un certain Etcheoun, du nom de la maison basque qu'il occupe ici, identifié comme étant Pierre Topet, né au village en 1786. Les gendarmes vérifient. Topet traîne la réputation d'être un mauvais sujet, un repris de justice aussi. À peine quadragénaire, il sort de la prison d'Eis où il a purgé 5 années de prison pour des violences graves sur l'ex-amant de sa femme. Et selon la rumeur, il ne rêvait que d'une chose, se faire justice lui-même et expédier en enfer celui qui l'a envoyé derrière les barreaux, un certain Egiafal, qui a passé lui aussi la journée du 1er mai à la foire d'Oloron. À Barcus, la clameur publique ne parle que de lui. C'est Topet, alias Etcheoun, le suspect, point final. Certains habitants affirment qu'il a guetté le retour de son rival en se postant aux aguets. Trompé par l'obscurité régnant dans ce chemin creux et sinistre, il se serait trompé de cible, tirant par erreur sur Etchegoyen. Le scénario est séduisant, en apparence.
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3: Les gendarmes ne voient pas qui en voulait au malheureux Etchegoyen. En revanche, la piste menant à Etcheoun semble beaucoup plus fructueuse. Ces derniers temps, par jalousie ou par haine, toutes les occasions étaient bonnes pour chercher querelle à son rival. Une voisine affirme qu'Etcheoun lui a demandé si Egiafal avait bien l'intention de se rendre à la foire d'Oloron. Étonnante curiosité sur l'emploi du temps de son ennemi juré. Mieux encore, le métayer d'Etcheoun affirme qu'il était bizarrement absent de sa maison la nuit du drame. Et ses enfants, ses propres enfants, le confirment. D'ailleurs, personne ne l'a revu depuis. Pour les gendarmes, Les soupçons s'accumulent. Plusieurs villageois rapportent qu'Etcheoun se cacherait dans les bois, sur les sommets de l'Arrau. Pourquoi diable pareille fuite s'il n'a rien de se reprocher ? Bizarre. Au tribunal de Saint-Palais, le procureur du roi, M. de la Régoyenne, discerne dans cette cavale comme un aveu de culpabilité. Il délivre donc un mandat d'arrêt contre le fugitif dont tout le monde parle, mais que personne ne voit. Il faut dire qu'en Soule, la personnalité de Pierre Topé, alias Etcheoun, laisse peu indifférent. Doué d'une âme ardente, d'une susceptibilité que beaucoup disent excessive, l'homme a connu une jeunesse orageuse. Fâché avec ses parents, sa jalousie l'a conduit à suspecter l'infidélité de son épouse et à asséner un coup de hache au visage de son amant supposé, le fameux Egiafal. À l'époque, nombre de paysans basques s'expriment dans leur langue natale. Peu d'entre eux ont eu la chance d'aller à l'école. À la différence d'Etcheoun qui, lui, a appris le français qu'il parle à la perfection.
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3: Au Pays Basque, Etcheoun passe pour être un poète. Né en pleine période romantique, il est l'auteur de nombreux chants dramatiques, des poèmes émouvants, dont les vers racontent les principaux événements de sa vie, souvent tragiques, comme son mariage avec une fille de niveau social inférieur. Une union qui a déshonoré sa famille alors qu'il n'avait que 20 ans. Vexé, son père l'avait menacé de le déshériter. Couchant ses malheurs sur le papier, le jeune homme devint poète et écrivain. Quand son épouse le trompa, Etcheoun se mit à écrire sur le thème de l'amour trahi. Un sujet cher aux auteurs romantiques, mais ses écrits vont aussi se retourner contre lui. Alors qu'il est en cavale, après les coups de feu tirés le 1er mai contre son voisin Etchegoyen, le poète se console en écrivant quelques vers. Planqué dans une cabane de berger, il compose un chant qui deviendra célèbre et dont voici le dernier couplet. Dans le village de Barcus, ne cherchez pas Etcheoun. Vous qui, désirant l'arrêter, êtes à sa poursuite, il compose des chants à Igelou, désignant ainsi le lieu de sa cache. Il n'y a pas de plus beau pâturage en Soule, conclut-il. Mais quand les gendarmes mettront la main sur ce poème, ils vont l'utiliser contre lui comme une pièce à conviction, à charge. Etcheoun est en effet interpellé 4 mois plus tard chez un notaire de Tardets alors qu'il s'apprêtait à signer un acte de vente par lequel il tentait de mettre sa propriété de campagne à l'abri de ses créanciers. Redoutait-il que la justice la confisque au cas où il serait reconnu coupable de la tentative d'assassinat sur Etchegoyen, son voisin, la nuit du 1er mai 1827 ?

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1: Son procès aux assises s'ouvre le 18 août 1828 dans les murs du Parlement de Navarre, à deux pas du château palois. Vu la personnalité de l'accusé, l'audience défraie la chronique judiciaire. Ce n'est pas tous les jours, en effet, qu'on juge un poète écrivain. Face aux 12 hommes tirés au sort comme jurés, l'accusé a préféré s'habiller avec de misérables haillons. Lui qui est propriétaire de sa ferme, un luxe rare pour l'époque, il joue le pauvre. Une foule de dames élégantes se masse dans les rangs du public. Face à l'exposé de l'avocat général, M. Lamothe Duncan, Etcheoun ne varie pas. Il est innocent, voire persécuté. Ses malheurs datent de son mariage, clame-t-il, dans un français excellent. Et tandis qu'il purgeait une peine de prison, sa femme a, dit-il, continué à le tromper avec son rival, le sieur Égiafal. Une fois libéré de la prison d'Eis, Etcheoun trouva l'amant de son épouse installé dans son propre lit, régnant en maître chez lui. Il le mit certes à la porte, mais l'accusé poète peinait à calmer sa peine. Scélérat, tu buvais mon vin, tu mangeais mes jambons, tu devrais être à ma place, lance-t-il plein de haine à Égiafal, qui est cité comme témoin à la barre de la cour d'assises. Pour l'accusation, ce récit de souffrance, de haine, illustre à merveille le mobile du crime. Le soir du 1er mai 1827, selon l'avocat général, Etcheoun voulait faire la peau à Égiafal, et il l'a patiemment attendu, en guet-apens. Et c'est par erreur, parce qu'il faisait nuit, qu'il s'est trompé, faisant feu sur Dominique Etchegoyen, qu'il faillit bien tuer. En leur intime conviction, les jurés vont pourtant absoudre le poète sultan aux mille malheurs. Etcheoun est acquitté. Il rentre à Barcus le soir même.
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1: 1er mai, jour de foire, c'était ce rendez-vous avec l'histoire en 1827 du côté de Barcus. Je vous retrouve dans un prochain numéro à la rencontre de la Deuxième Guerre. La Deuxième Guerre mondiale et un épisode qui s'intitulera « Mort aux traîtres ». Nous sommes en février 45, les Allemands ont quitté le Béarn, le Pays Basque, et pourtant... On juge à Pau un traître qui a livré aux Allemands les deux frères du célèbre cancérologue Léon Schwarzenberg. De quoi s'agit-il ? Réponse dans un prochain numéro. À bientôt.
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3: Itinéraire bis à Chablis cette semaine, et aujourd'hui je me suis arrêtée à l'obédiencerie du domaine La Roche, ici à Chablis. Margot Meunier, bonjour.
4: Bonjour.
3: Vous êtes responsable marketing, communication, domaine La Roche. Une obédiencerie, Margot, c'est quoi ?
4: Alors, une obédiencerie, c'est un ancien monastère qui recueillait les chanoines de l'ordre de Saint-Martin de Tours, et donc qui louait obédience au Seigneur, donc un lieu de prière et également un haut lieu de vin.
3: Ici, on est à l'origine des vins de Chablis, c'est ça ?
4: Exactement, l'obédiencerie est le berceau des vins de Chablis. Il faut imaginer que les chanoines sont arrivés à Chablis, ont cultivé la vigne et ont vinifié les vins ici à l'intérieur de nos caves pour la première fois.
3: On est dans une cave très très ancienne ici.
4: Tout à fait, la partie la plus historique est datée du 9e siècle.
3: Et ici, on entrepose quel type de vin de Chablis ?
4: Au domaine La Roche, on est fiers de continuer de vinifier, d'élever l'intégralité de nos premiers grands crus dans ces caves, qui nous permet de perpétuer cet héritage de plus de 1000 ans et d'avoir une qualité exceptionnelle au niveau des vins.
3: Cette obédiencerie, elle est ouverte à la visite et au public.
4: Tout à fait, on a à cœur de faire vivre et de partager cet héritage et ces monuments. Donc nous accueillons le grand public sur des créneaux fixes deux fois par jour tout au long de l'année. Et nous disposons aussi également de différentes prestations qui peuvent être sur mesure ou à la demande.
3: Qu'est-ce qu'on explique ? Quelle est l'histoire que l'on raconte aux visiteurs ?
4: Lorsqu'on reçoit des visiteurs, on leur fait partager l'histoire de l'obédiencerie et du domaine La Roche. C'est un voyage de plus de 1000 ans d'histoire à travers l'héritage culturel et vinicole que l'on détient.
3: Et puis, on peut voir et peut-être toucher quelques grandes bouteilles.
4: Tout à fait, on a la chance d'avoir une vinothèque assez exceptionnelle, aussi bien en qualité qu'en démonstration. Donc c'est possible de découvrir des flacons aussi bien en format que des vieux millésimes que vous ne pouvez pas trouver partout.
3: Et puis un magnifique, exceptionnel pressoir.
4: Exactement, lors de la visite, vous êtes amené à découvrir un pressoir authentique du XIIIe siècle à l'intérieur de nos caves. C'est vraiment une découverte grandiose et qui retrace des siècles d'héritage vinicole en Bourgogne et particulièrement à Chablis.
3: Ici donc le berceau de ce vin exceptionnel qui est le Chablis, et puis c'est un endroit qui vit toujours.
4: Exactement, donc toutes les équipes se rendent quotidiennement dans les caves, que ce soit pour faire visiter au grand public ou que ce soit pour veiller sur le bon déroulement des vinifications et des élevages de nos vins.
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3: Itinéraire bis à Chablis, et aujourd'hui on ne va pas parler de vin à Chablis, on va parler de bière. Alexis Madelin, bonjour.
5: Bonjour.
3: Nous sommes aux bières Madame. Ces bières Madame, Alexis, elles sont nées comment et quand ?
5: Eh bien, elles sont nées il y a bientôt 10 ans, donc c'était en octobre 2016, la fondation des bières Madame, avec une première bière qui s'appelait la Porte Romane.
3: C'est plutôt étonnant de voir une entreprise, une microbrasserie comme ça, dans une des capitales du vin français.
5: Oui. Aussi, bien sûr, mais moi j'ai des origines viticoles, vigneronne, et du coup ça me semblait absolument normal pour moi de créer une brasserie ici. Et on retrouve beaucoup de similitudes entre la bière et le vin. On parle de fermentation, de mise en bouteille, de refermentation en bouteille, de méthode champenoise, donc on a beaucoup de similitudes, d'accord, mes boissons, donc mes bières, dans le cas concret, et puis bien sûr ça reste des produits plaisir qu'on peut consommer entre amis, en famille. Sans problème.
3: Et qu'on consomme bien sûr avec modération. Les caractéristiques des bières Madame, quelles sont-elles, Alexis ?
5: Alors, les caractéristiques principales, c'est bière avec une bulle très fine, une aromatique, une belle longueur en bouche, parce que justement pour faire le parallèle avec le monde du vin, on fait un élevage sur lit, donc en bouteille, et ce qui permet d'avoir des bières très aromatiques avec de la matière.
3: Et une belle gamme.
5: Et une gamme maintenant qui s'est bien densifiée depuis le démarrage il y a 10 ans, puisqu'on a aujourd'hui une dizaine, voire un petit peu plus de bières qui étudient un peu tous les styles, les grands styles des bières françaises et internationales, et aussi des bières un peu plus impactantes sur le territoire, puisqu'on a des bières qui sont élevés en fûts de chêne, donc des fûts de Chablis, des fûts de Bourgogne-Rouge, qu'on élève à la manière d'un vin, 10, 12, 15 mois d'élevage en fût, voilà.
3: Je voudrais qu'on parle ici de l'établissement où on se situe. C'est un établissement qui est presque neuf.
5: Oui, au début on a recherché pour s'installer en centre-ville, dans un bâtiment ancien, mais c'est compliqué à trouver quand même. Donc on s'est installé là où on a trouvé, donc un petit bâtiment au début, et en 2016, et ensuite on a agrandi en 2020-2021, pour avoir aujourd'hui une belle surface et de production et de vente, puisqu'on a aussi un bar maintenant avec de quoi accueillir également des séminaires d'entreprise.
3: Voilà, les bières pression, des tables où on peut déguster et quelquefois même manger, dîner.
5: Et oui, on peut faire un petit peu tout ce qu'on veut, puisqu'on a même de la musique, des soirées musicales, des concerts de rock, de musique celtique, avec de la bière, ça se marie très très bien.
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3: Itinéraire bis, toujours à Chablis cette semaine, et aujourd'hui j'ai décidé de m'arrêter au musée Vinéa Passion. Alexandre Gautrin, bonjour.
6: Bonjour à tous.
3: Ce musée, Alexandre, il porte bien son nom, puisque vous avez réuni ici le fruit d'une vraie passion, le vin.
6: Oui, exactement. J'ai commencé de collectionner les outils de la vigne et du vin dès mon plus jeune âge, à l'âge de 16-17 ans, jusqu'à aujourd'hui, et j'ai 48 ans.
3: Alors, on va parler de ce musée. Il est sur deux étages, c'est ça ?
6: Il est sur deux niveaux. Et le musée Vinéa Passion retrace l'évolution de la vigne et du vin depuis le 19e jusqu'à nos jours. On a environ 3000 objets, à peu près. Il faudrait les recompter, ce qu'on en rajoute toujours. Hein. Quand on trouve de nouvelles pièces, on les rajoute. Mais bon, ça fait déjà une collection assez conséquente.
3: Des pièces qui sont les vôtres, vous l'avez dit, mais qui vous sont données, que vous achetez, que vous trouvez où ?
6: Toute ma collection, c'est dû à 30 ans de Chine, sur les brocantes, les vigreniers, les foires aux outils spécialisés. En fait, un vrai métier d'outil de la vigne et du vin.
3: Et c'est important pour vous d'ouvrir ce musée pour les montrer au grand public et pour expliquer ce qu'était le travail de la vigne.
6: Ben oui, c'est très important de déjà premièrement de mettre en valeur les outils d'autrefois que les anciens utilisaient pour faire voir l'évolution en laquelle nous en sommes arrivés aujourd'hui avec des outils ultra modernes par rapport à il y a 150 ou 200 ans. Hein.
3: On peut donner des exemples là autour de nous. On a un gros pressoir qui date du début du XXe siècle, c'est ça ?
6: Oui, ben ça c'est une particularité, c'est peut-être l'outil le plus vieux du musée. On ne peut pas le dater parce que ce sont des outils qui ont été fabriqués artisanalement. Des visseries faites à la forge, enfin vraiment des belles choses.
3: Combien de mètres carrés vous avez ici, Alexandre ?
6: Environ 800 mètres carrés.
3: Et une salle de projection également.
6: Oui, effectivement, une salle de cinéma sur un grand écran. Pour y parler du vignoble de Chablis, on a une vidéo autre sur les gelées de printemps, la nuit.
3: Et puis ici, il y a également un petit train touristique, Alexandre.
6: Alors oui, c'est une activité qu'on propose depuis 2 ans. Découvrir le vignoble de Chablis en petit train touristique et le village de Chablis. Tout ça, c'est une balade qui dure environ 1 heure. 30 minutes dans les vignes, 30 minutes dans Chablis. Et tous les édifices où on passe dans Chablis sont commentés.
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3: Itinéraire bis à Chablis. Aujourd'hui, on va parler de patrimoine. Je suis en compagnie de Joël Bouchard. Joël, bonjour.
7: Bonjour.
3: Ça s'entend peut-être. Nous sommes à la Collégiale Saint-Martin et avec vous, on va parler de l'association Chablis Terre d'Histoire. Cette association, quels sont ses buts, ses missions ?
7: Je dois déjà commencer par le commencement, c'est-à-dire elle a été créée en 2019, ce qui n'est pas si ancien. Et ça n'a l'air de rien, mais à l'heure actuelle, nous voilà rendus à 70 adhérents. Et c'était notre objectif de parler patrimoine, de parler histoire et de parler richesse et intérêt de notre histoire.
3: Parce que Chablis, ce n'est pas que le vin.
7: Alors, Chablis, ça n'est pas que le vin, mais c'est quand même principalement le vin. On tourne autour du vin dans les recherches que nous faisons, dans les découvertes que nous faisons.
3: Alors ici, on est dans la Collégiale, Joël, et eh bien, il y a eu des recherches de fait et des choses extraordinaires de découvertes. On peut le dire.
7: Quand on dit découverte, c'est en fait des choses qui étaient au vu et au su de tout le monde depuis quasiment le 19e siècle. À savoir des toiles, des tableaux de grands noms de la peinture française, déjà comme Pierre Mignat. Ensuite, Philippe de Champaigne, qui était le portraitiste officiel du roi Louis XIII. Et une toile attribuée au peintre Bassano, qui est une référence de la Renaissance italienne.
3: Joël, lorsque j'ai poussé les portes de cette collégiale Saint-Martin ici à Chablis, je me suis aperçu que ce très beau monument, je pouvais le visiter grâce à mon téléphone.
7: Alors ça a été un de nos... une belle victoire de l'année 2024, au cours de laquelle nous avons réussi à faire référencer par le site Belles Églises, qui est d'envergure nationale, notre collégiale Saint-Martin. Donc nous avons fourni à Belles Églises toute la documentation technique, architecturale, historique, etc., qui est actuellement, maintenant, à disposition du visiteur, numérique, entièrement gratuit.
3: Et puis en parlant de cette association, moi je suis allée faire un petit tour sur votre site internet, et là, il est magnifique. Avant de venir visiter Chablis, regardez-le.
7: Je vous ai parlé de 2019, la création de notre association, ça a été notre tout premier objectif, première réalisation. On trouve sur ce site toute la documentation, l'explication, la vitrine de ce qu'est l'histoire de Chablis, avec des éléments documentaires qui n'ont jusqu'alors jamais été publiés, donc d'un intérêt majeur.
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3: Itinéraire bis à Chablis cette semaine, et vous l'attendez tous, c'est la partie gourmande de ma balade. Ici à Chablis, je suis à la boulangerie-pâtisserie, le pilier de Chablis dans la famille Boucher. Je voudrais Amandine. Amandine, bonjour.
8: Bonjour.
3: Présentez-vous à nos auditeurs. Ici, on est dans une affaire totalement familiale.
8: Oui, je suis du coup la fille de la maison. Ma maman est la chef pâtissière de l'entreprise et mon papa, chef boulanger.
3: C'est pour ça, dites-moi, qu'ils vous ont prénommée Amandine.
8: Je pense que ça vient un peu de là. C'était soit Amandine, soit Charlotte.
3: On va parler des spécialités de la maison. Alors ici, quand on rentre, on a envie de tout manger. On va commencer par les spécialités de pain, là, qui sont juste à côté de nous, si vous le voulez bien, Amandine.
8: Oui, alors en spécialité de pain, donc, on peut retrouver chez nous la tradition. Après, on a tout ce qui est pain spéciaux, donc le pain au maïs, le bûcheron, qui est un petit peu plus prononcé en goût, le 7 céréales et plein d'autres variétés.
3: On passe à la pâtisserie. Je suis dans mon élément, moi, ici. Hein.
8: Moi aussi. Alors, la pâtisserie, on fait tout ce qui est pâtisserie classique, on va dire pâte à choux, tartelettes, et puis gâteaux un petit peu plus travaillés.
3: Et c'est la maman qui les fait.
8: Exactement.
3: Et puis, les chocolats, avec un chocolat qui a donné son nom à cette boulangerie-pâtisserie, c'est le pilier de Chablis.
8: Oui, c'est ça. Alors, le pilier de Chablis, c'est vraiment notre spécialité ici. C'est une marque qui est déposée, donc qui existe déjà depuis plus de 30 ans maintenant. Donc, c'est un bonbon de chocolat, donc avec un enrobage chocolat noir, lait ou blanc. Et à l'intérieur, on retrouve une ganache pralinée au marc de Bourgogne avec des raisins macérés au ratafia.
3: C'est une recette qui existe depuis plus de 30 ans. C'est une recette qui a été transmise à votre maman, votre papa ?
8: Exactement. On a repris la recette avec la boulangerie.
3: Il y a d'autres spécialités gourmandes comme ça ? On m'a dit qu'on se déplaçait le dimanche pour la gougère de la boulangerie-pâtisserie, le pilier de Chablis ici.
8: C'est vrai que le dimanche, c'est le jour du marché ici à Chablis. Et la gougère, c'est quelque chose qui accompagne parfaitement le Chablis. Donc le dimanche, oui, c'est une grosse journée gougère. Et en période estivale, on la détourne aussi avec des lardons, de l'andouillette, de l'escargot, tout ce qu'il faut.
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1: Nous sommes de retour dans la famille. En ce moment, il fait beau, il fait froid. Ben, on est dans le nord, hein. Il y avait un indice. Hein. Et en plus, il y a un vent de voleur. C'est une situation que j'aime peu parce qu'en général, quand on dit « oh, il fait froid », on nous répond « ben non, fait pas froid, c'est le vent qui est froid ». Je pourrais la taper, la personne qui me dit ça. Parce que la conséquence directe du vent froid, c'est qu'il fait froid. Du coup, avance et ferme de gif. Donc je résume, il fait froid, mais il fait beau. Il y a quelqu'un qui a allumé la lumière et d'un coup, vous voyez votre cousine enlever son manteau, tirer sur son col et pousser un soupir. Je sais pas ce que j'ai, étouffe d'un coup. Et son mari de répondre, qu'est-ce que t'as tes vapeurs de belle-mère? Ne paniquez pas, Wikizef est là pour vous aider. Je vous comprends, ça surprend. Bon, ce n'est pas très 21e siècle comme expression. Mais c'est celle qu'utilisait ma grand-mère quand elle avait une bouffée de chaleur. Ou quand elle remarquait que quelqu'un avait anormalement chaud. Cocteau, tête rouge, t'as des vapeurs de belle-mère ou quoi?
2: Définition.
1: Les vapeurs de belle-mère sont originellement les bouffées de chaleur dont souffre la majorité de la gente féminine lors du dérèglement hormonal conséquent de l'arrivée de la ménopause. Quand je parle des filles et de leurs soucis, en général, je préfère partir dans le médical par les temps qui courent, c'est plus sûr. Et puis c'est imagé, parce que dans l'esprit de ma grand-mère, que je rappelle est enterrée au cimetière de l'Est depuis les années 80, je replace dans le contexte. Hein. La ménopause atteignait essentiellement les belles-mères. Ou si vous préférez, si t'es belle-mère, t'es forcément ménopausée. Et je tiens à préciser qu'elle disait ça aussi aux hommes. Mais quand est-ce que ça peut vous arriver d'avoir des vapeurs de belle-mère, par exemple?
2: Exemple.
1: En écoutant le discours de Vladimir Poutine, en s'apercevant que son match Tinder, ben, c'est sa sœur, avec leur nouvelle mode de pas mettre la photo en plus. Et alternative à vapeur de belle-mère, il y a « j'ai chaud, je crois que je viens de buer ».
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1: On doit faire un reportage avec les R3, Moggio Carnon, mais je ne sais pas sur quel terrain ils sont.
2: Ils vont venir là ou là-bas?
3: Ben, le terrain ici est allumé
1: 24 sur 24. 24 sur 24.
0: Virginie et vous. Il y a quelques jours, le monde du football héraultais a vécu un moment historique. Quatre clubs étaient en effet en 7e tour de la Coupe de France.
4: Le numéro que vous demandez n'est pas attribué.
0: Point P foot pour ceux qui n'y voient pas très clair. En gros, on part des professionnels de la Ligue 1, 2, 3, ensuite les semi-pros avec les nationales 1, 2, 3, et les amateurs avec les régionales et départementales 1, 2, 3. La Coupe de France a cette particularité qui permet aux équipes de toutes les divisions de s'inscrire et de se rencontrer entre elles. Avoir quatre clubs à ce niveau de la compétition est donc dingue. Quelques jours avant leur élimination, je suis allée à l'entraînement des R3 de l'Union Sportive Moggio Carnon. Rendez-vous à la Plaine des Sports de Moggio, un mercredi soir, 19h. Il fait déjà bien nuit. Tous les terrains sont allumés, ça joue dans tous les sens. Arrivé sur le bord du terrain avec Mathis, le technicien du son, on tombe sur Mehdi, le directeur sportif du club. Posté juste à la sortie du vestiaire, il voit tous les joueurs arriver.
5: Bonsoir.
1: Bonsoir.
5: Bonsoir, vous allez bien?
1: Bonsoir, vous aussi, merci. Super bien, le jeune, il dispose de bonsoir.
6: Ah, moi, il le sort. Ce que je leur dis souvent, il y a des gens qui préparent la buvette, qui préparent ceux. Quand vous finissez le match, première chose que vous faites, vous allez leur dire bonjour, vous mangez un morceau, vous dites bonjour à tout le monde. Là, c'est le respect, c'est...
0: Tout en regardant les joueurs faire des jongles et des passes en attendant le coach, je demande à Mehdi depuis combien de temps il est au club.
6: Moi, je suis resté pendant 30 ans à Van Nagel. Après, je suis parti dans un gros club à Palavas, R1, tout ça, là. J'ai fait 2 ans, puis après, ceux qui sont venus me chercher ici. Après, la politique d'ici m'a pas plu, je suis reparti. Après, ils sont revenus me rechercher.
1: La politique a changé ou quoi?
6: Ouais.
1: Ah oui, d'accord. Et c'est quoi le boulot d'un directeur sportif?
6: Toute la coordination des éducateurs, des joueurs. Quand il y a un problème, au lieu de se prendre le chou avec l'entraîneur, de venir me rencontrer, discuter.
1: D'accord.
6: Faire les planifications des matchs à l'extérieur quand on se déplace, tout gérer, tout.
1: Ah oui, c'est un sacré boulot.
6: Ah oui.
1: Et ça, c'est du bénévolat?
6: On me paye mes frais d'essence.
1: Oui, d'accord.
6: Mais après, je j'attends pas ça pour vivre.
1: Oui, d'accord.
6: Moi, j'ai un boulot. Hein.
1: Vous faites quoi dans la vie?
6: Je suis responsable de maintenance dans une grosse société, Van Nagel.
1: Et donc, le foot, ça a toujours été votre truc?
6: Ah, toujours, toujours.
1: Vous avez toujours fait deux métiers tout le temps?
6: Ah oui, moi, le foot, c'était... J'y jouais, j'entraînais.
1: Il n'y a jamais eu de truc de... Quand je serai grand, je serai Zidane?
6: Les Zidane, il y en a... On croit tout le monde des Zidane, mais il n'y en a pas beaucoup. Hein. Oui. Après, il y a des regrets, bien sûr, parce que nous, quand à notre époque, on avait les copains et... Quand tu avais tes copains, tu restais avec tes copains. J'aurais pu partir ailleurs. Hein. Je dis la vérité, je ne peux partir ailleurs. Et quand les copains du village et tout. Bon, après, c'est des choix qu'on a fait de la vie. Hein. Bon.
1: Et les copains, ils sont toujours là?
6: Oui, je les vois toujours.
1: Ah, bon, alors ça valait la peine peut-être.
6: Alors, mon collègue, c'est
5: cool.
6: Ça vous dire.
0: On ne sait pas si Mehdi aurait été un grand joueur pro, mais comme directeur sportif du club amateur de Moggio Carnon, il fait l'unanimité.
1: Bonsoir.
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7: Philippe et Jean-Noël de Paris sont les frangins les plus connus de Savoie et de Haute-Savoie. Ils parcourent la région avec leurs caméras, nous racontent chaque jour leurs rencontres les plus marquantes dans la place du village. Aujourd'hui, Philippe, rencontre et dégustation au programme en Haute-Savoie à Balaison.
8: Balaison, dans le Bas-Chablais, on domine le lac Léman. Et là, nous rencontrons Henri Détourche. Il est viticulteur, producteur d'un vin tout à fait exceptionnel. Un vin qui est déjà appellation depuis 1948. C'est le fameux Crépy, ah, évidemment. Oui. Aujourd'hui, on le connaît sous le nom de l'AOP, appellation d'origine protégée. Vin de Savoie Crépy aujourd'hui. Et Henri nous rappelle que le Crépy a été un temps la seule appellation d'origine contrôlée en Pays de Savoie avec un autre vignoble très connu, Laurent.
7: La Roussette.
8: La Roussette de Frangy, bravo.
7: Eh oui. Alors, c'est quoi le Crépy?
8: Alors le Crépy, c'est d'abord un cépage Chasselas. On l'a déjà dit, mais un cépage qui se plaît énormément sur les bords du Léman, vu les conditions climatiques. Et Henri nous explique qu'il s'agit d'un cépage de première époque, qui a un cycle de végétation très court. Et comme on est à 500 mètres d'altitude, il lui faut beaucoup de soleil, qu'il soit bien exposé, contrairement au cépage Chardonnay, Laurent, que vous connaissez aussi. Et là, on trouve le Crépy uniquement sur 3 communes, Douvaine, Balaison et commune d'à côté, Laurent, peut-être.
7: Ça doit être Loisin.
8: C'est bravo. C'est Loisin à côté, 3 communes. Et en tout, il y a 85 hectares de production de ce bon Crépy. Henri nous explique qu'il y a aussi des contraintes de production. Ils doivent produire pas plus de 72 hectolitres à l'hectare. En gros, 85 hectares, 72 hectolitres, faites le calcul, c'est 4000 à 4500 hectolitres crépis par année, c'est le calcul.
7: J'ai jamais été bon dans ce genre de calcul. Quelles sont les qualités du crépi?
8: Je vous vois dire, Laurent, c'est un vin tranquille. C'est un vin blanc qui n'est pas pétillant, comme vous. C'est un vin à boire rapidement. Attention, un vin frais, comme on dit. Il faut le boire dans les 2 ans qui suivent la mise en bouteille. Ah. Parfois, il se boit encore un peu plus vite.
7: C'est pas un vin de garde, alors?
8: C'est pas un vin de garde, pas du tout. Il ne faut pas attendre pour le boire, nous dit-il. C'est un vin léger, qui a un goût, tenez-vous bien, de pierre à fusil, on aime ces expressions-là, ou de violette, selon les années, et parfois même, Laurent, il sent l'aubépine, l'abricot, ou même la brioche. Imaginez.
7: Donc on peut le prendre au petit déjeuner, c'est ça?
8: Au petit déjeuner ce matin, pour votre matinale. Ouais. C'est un vin extrêmement agréable, qui se boit facilement. Et c'est surtout pas un vin gras, nous dit-il. Un vin gras, ça nous fatigue, nous dit Henri. Et il s'accompagne merveilleusement bien des poissons du lac, des filets de perche, des fondus, des raclettes. Et aujourd'hui, ce domaine continue, domaine de Sénoche, famille d'Étourges. Ils sont en agriculture bio. Voilà, tout sur le vin. Crépi, le bon vin à consommer avec
7: modération.
8: Évidemment.
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2: Bienvenue dans Décibels, Joachim. Je suis trop, trop contente qu'on se retrouve ce soir.
3: Je suis content d'être ici. Chez toi, c'est tellement bien ici.
2: C'est vrai, t'es bien. Alors,
3: bon, comme à la maison.
2: Tant mieux. Ah ben voilà, on va faire ça. Surtout que, comme dans une excellente soirée à la maison, quand tout le monde est très détendu et commence à raconter sa vie, son œuvre.
3: Oui, c'est vrai.
2: Eh ben, c'est ce qu'on vit dans ton bouquin.
3: Oui.
2: I love my DJ life. Et je le dis vraiment, je ne te connaissais pas aussi bon conteur.
3: Ouais.
2: Et vraiment, en lisant ce bouquin, on fait, alors évidemment, ton parcours, mais du coup, le parcours des musiques électroniques

0: 17 secondes pour s'exprimer, 13 secondes, 12 secondes. Et donc là, je me suis dit, mais là, je peux raconter à fond une histoire. Et puis en plus, je peux rendre cette histoire en plus interactive avec un petit QR code que tu vas scanner. Et puis avec ton smartphone, tu vas aller voir la vidéo qui correspond à la page que je suis en train de raconter.
1: C'est ça, la vidéo, le son.
0: L'audio, ouais, bien sûr.
1: C'est pour ça que c'est vraiment un livre. Alors qui se regarde aussi parce qu'il est très richement illustré.
0: Oui.
1: Beaucoup de photos. Et donc oui, il s'écoute puisque voilà, grâce au QR code, vous allez trouver des trésors.
0: Ouais, c'est ça.
1: Tu dis au tout début du bouquin, en aidant mon père à fabriquer ma première régie DJ il y a 40 ans, j'étais loin de m'imaginer que j'aurais un jour donc 528 pages de souvenirs et d'anecdotes liées à une vie guidée par la musique. Tes parents, ils sont là au début du bouquin.
0: Oui,
1: Alain, Marie-Christine.
0: C'est vrai.
1: C'est pour ça, c'est évidemment oui, une vie, une carrière, beaucoup de musique, beaucoup de technique, mais il y a aussi beaucoup de cœur, beaucoup d'émotions.
0: Ouais, passion, c'est une passion. J'ai eu vraiment la chance d'avoir enfin, pour moi, on tombe amoureux de la musique. Tu sais, on dit souvent, on peut tomber amoureux d'une musique. Il y a un vrai rapport affectif, mais passionnel à la musique.
1: Oui, hein.
0: Et c'est vrai que quand j'ai les premières lignes qui ouvrent ce livre, ça explique effectivement que j'étais bien loin de penser que je pourrais en faire toute ma vie. Parce que pour moi, la musique était vraiment une passion qui, au tout début, quand tu es bénévole, c'était. Ça me coûtait de l'argent parce que juste pour acheter des disques, acheter du matériel, te déplacer, faire des soirées, il était hors de question pour moi de faire payer les gens parce que c'est ce que j'aimais le plus. Et puis un jour, on te donne la possibilité d'avoir ton hobby, ta passion, et en plus t'es payé. Tu te dis, mais c'est incroyable, c'est-à-dire que non seulement je peux faire un truc que j'aime tous les jours, et en plus je vais toucher de l'argent. Et puis, la chance fait que tu en fais de plus en plus, tu commences à acquérir de l'expérience, tu rencontres les bonnes personnes au bon endroit, avoir une bonne étoile qui te suit. Et puis un jour, tu es passé du garage de chez tes parents, enfin des garages de chez mes parents où je fais une fête pour mes 10 copains, et puis 20 ans après, tu te retrouves dans un stade au Mexique pour 80 000 personnes et tu fais danser 80 000 personnes. Tu t'es dit, mais tu vois le parcours en 20 ans, c'est juste incroyable. Je voulais raconter ça au sein d'un bel objet, d'un beau livre.
1: I love my DJ life. Et c'est vrai que la DJ life de Joachim Garraud, elle n'est pas banale, ne serait-ce que par ton éclectisme. Joachim Garraud and Friends, sorti en 2024.
0: Techno, c'est parti.
1: Voilà. Complètement techno.
0: Ah oui, c'est sûr. Ça fait danser. Hein.
1: Direct. Le titre du morceau XWBBIHC.
0: Alors ça, je suis tellement content que tu fasses ça. Parce que quand j'ai écrit cet album, je me suis dit, il faut que je fasse 14 titres qui sont imprononçables pour quelqu'un à la radio.
1: Et donc, parce qu'il a démarré à la radio, Joachim. Donc il se dit, tiens, les animateurs, je vais les faire galérer un peu.
0: Parce que je disais, attends, pourquoi je vais chercher un titre facile? On va donner que des titres. Et tu regardes les 14 titres, c'est
1: l'enfer.
0: Même si t'es polonais,
1: non,
0: c'est que des consonnes. Il y a une voyelle.
1: Une voyelle de temps en temps. Donc Joachim Garraud, c'est ça, c'est techno. Mais c'est aussi des remixes de Kylie.
0: Ah oui, l'Australienne.
1: Et c'est évidemment une collaboration dingue, et t'en parles beaucoup dans le livre, avec David Guetta.
0: Ouais.
1: C'est un truc qui caractérise beaucoup ta carrière, l'éclectisme, de ne pas être snob. C'est-à-dire que tout ce que tu aimes, tu n'as pas de plaisir caché, tu n'as pas de guilty pleasure en musique, toi. Tu assumes tout ce que tu aimes.
0: Oui, je suis très naïf.
1: Ouais, mais je trouve que c'est hyper rafraîchissant. Et quand on voit tes débuts, on comprend. On te voit dans une boîte de nuit à 30 km de Nantes, ça s'appelle Les Mille et Une Nuits. Alors quand il vous dit qu'il est archiveur et qu'il a tout gardé, je vais même vous dire, il est zinzin. Il y a le flyer de la soirée, Joachim, votre nouveau DJ.
0: Oui, mais parce que je pense que c'est important de raconter la vérité.
1: Oui.
0: Et puis la vérité, c'est un parcours. Il y a des fois, tu fais des. Je vais même pas dire des fautes de parcours, parce que ça fait partie de ton expérience. Et je peux te dire, le flyer, j'étais super fier d'avoir mon nom sur un flyer.
1: Ben oui.
0: Alors c'est marqué votre nouveau DJ, c'est un peu ringard. Oui, c'est vrai. Mais
1: c'est une étape.
0: C'est une étape importante de se dire pour aller pour monter en haut d'un escalier, t'as plein de marches.
1: Ouais.
0: Et ben t'as des marches qui sont différentes, qui sont mal taillées. Mais qu'importe. Mais là, c'est vrai que pour te dire les mille et une nuits, d'avoir mis le QR code où on m'entend en train d'animer, on dirait un peu la fête foraine, il faut bien dire les choses, il y a un peu d'écho sur la voix et tout ça. Oui, j'assume ça, parce que c'est ce qui m'a donné l'expérience et qui m'a permis un jour de faire de la musique pour Jean-Michel Jarre, de faire des titres pour

0: Bob Sinclair, mais aussi
1: voilà. Et puis d'être dans les plus grands festivals du monde.
0: Voilà, de faire Coachella. Quoi. Je suis très fier d'être un artiste qui a joué deux fois à Coachella. Il n'y a pas beaucoup d'artistes qui ont fait deux fois à Coachella dans leur, dans leur carrière. Moi, je suis très fier d'avoir fait deux fois. Mais c'est un peu grâce aux Mille et Nuits, grâce au Luxor,
1: à ta première saison d'été à Pornic, où tous les soirs tu jouais Madonna, U2 et Prince.
0: C'est vrai.
1: Parce qu'il fallait jouer tous les soirs les mêmes chansons pour faire plaisir aux gens. Je trouve ça hyper rafraîchissant, en fait, parce que t'es une star mondiale de l'électro, Joachim. Et pour autant, voilà, tu nous racontes tes tout débuts.
0: Parcours, oui.
1: Ouais, même chose. Hein, et alors là, est-ce qu'on peut parler d'erreur de parcours? Je ne sais pas. Tu vas me dire. Mais tout ce qui est stylisme et coiffure, voilà. Mais à tes tout débuts.
0: Non, mais quand tu gardes des photos, il faut les publier.
1: Et je trouve ça canon.
0: Voilà. Mais non, mais c'est vrai. Et alors, on n'a retouché aucune photo, bien évidemment. Et c'est pour ça aussi, j'ai mis un petit disclaimer au début du livre en disant qu'il n'y a aucune photo dans ce livre qui a été produit par l'intelligence artificielle.
1: Non.
0: Parce que c'est tellement facile aujourd'hui de produire des faux documents que j'ai voulu dire ce livre est authentique. Alors même s'il y a des photos qui sont un peu floues, un peu loupées, un peu sales, un peu petites, qu'importe, elles sont vraies, tu vois.
1: Ouais.
0: Et je voulais vraiment que ce livre-là soit vrai avec des choses qui sont moins reluisantes que d'autres, parce que c'est sûr que c'est mieux de dire tiens, j'ai fait de la musique avec Beyoncé. Oui, je suis fier de dire ça, mais je suis aussi fier de dire que j'ai joué dans un club à côté de Angers qui s'appelait le Soupirail, et je peux te dire que la soirée au Soupirail, qu'est-ce que je voyais quand j'étais au Soupirail? J'étais dans la cave et je voyais. Pourquoi ça s'appelait Soupirail? Parce que je voyais la piste de danse via un Soupirail de 20 cm sur 5 cm, je ne voyais que les pieds des gens.
1: Incroyable.
0: Mais tu vois, alors, et après, c'est vrai que tu te retrouves sur la scène à Coachella ou dans des festivals de dingue devant 50 000 personnes. Mais j'ai aussi joué dans un club ou pour 30 personnes, quoi, voilà.
1: Les musiques électroniques françaises viennent d'entrer au patrimoine immatériel de l'UNESCO. On parlait de fierté tout à l'heure. Forcément, tu as participé à ça. Et forcément, commençant, il y a 40 ans, il n'y avait pas de modèle à suivre. Vous avez, défricheurs, vous avez inventé ce truc-là, patrimoine immatériel. Matériel culturel de l'UNESCO. Qu'est-ce que ça te fait?
0: Je suis très fier parce qu'en plus j'ai participé réellement au dossier parce qu'on m'a interviewé assez longuement la personne qui a déposé le dossier officiel, et il était très content parce que j'avais beaucoup justement de choses à raconter sur l'évolution de notre métier dans la musique électronique avec des choses très précises, des dates.
1: Ouais.
0: Et heureusement parce que comme quand il m'a posé cette question, c'était je pense durant l'été dernier.
1: Ouais.
0: J'étais justement dans l'écriture de mon livre et donc j'avais
1: un ours,
0: c'est ce qu'on avait. J'avais déjà mon sommaire.
1: Ouais.
0: Et donc pour lui c'était super parce que j'ai dit en 95 est arrivé ça, en 2000 on a fait ça, et en 2001 la French Touch c'était ça. Et donc il était super. Il m'a dit t'as les dates précises. Oui. Alors j'ai le 23 septembre. Et donc j'ai dit que la première techno parade en France et tout ça. J'ai expliqué un peu la montée en puissance de la musique électronique. Et donc j'étais très content de participer à ce dossier et j'étais encore plus heureux d'avoir le résultat de voir que on était considéré. Et je veux te dire quel parcours, parce que quand dans les premières pages du livre et que j'ai commencé à jouer de la techno, on était les petits diables, on était des gens drogués,
1: et
0: c'était surtout pas de la musique. Et se dire qu'un jour on se retrouve au patrimoine de l'UNESCO, c'est pour nous c'est dingue. Tu vois, le parcours passé. C'est-à-dire que je raconte justement dans le livre des soirées où je me suis retrouvé interdit de jouer, où les gens venaient subtiliser le matériel, où on avait la gendarmerie qui venait parce qu'on était des pirates, tu vois. Alors que j'avais une très bonne éducation, j'ai fait le conservatoire de musique, je pense avoir lu quelques livres quand j'étais jeune. Et donc, on était considérés comme des dépravés parce qu'on était dans la musique électronique, tu vois.
1: Et voilà.
0: Donc, le parcours est immense, c'est vrai.
1: I love my DJ life, comme Joachim Garraud a toujours un peu fonctionné en marge pour sa musique. Eh bien, pour les maisons d'édition, c'est la même. C'est en marge que ça se passe. Le bouquin, il est donc une édition limitée à 500 exemplaires. Donc, c'est sur ton site
0: joachimgarraud.com.
1: Voilà. C'est là que ça se trouve. T'aimes bien être en marge?
0: Indépendant.
1: Indépendant artisan.
0: La liberté, tu sais, la liberté de faire ce que tu veux. J'ai jamais réellement, j'ai travaillé avec des maisons de disques ou des labels ou des équipes, mais j'aime bien être J'aime bien piloter les choses, faire des choses, faire des expériences, perdre du temps sur certaines choses, quelquefois faire des albums un peu expérimentaux. Tu vois, voilà. Je pense que c'est franchement, c'est une de mes plus grandes chances dans la vie, c'est d'être libre. Et cette liberté-là, elle fait que bon, t'as pas forcément un éditeur, mais bon, je suis responsable du livre. Bon, voilà, on fait cette petite édition. C'est pas un livre qui a vendu à énormément d'exemplaires. 500, c'est vraiment pas grand chose, mais je voulais vraiment faire un truc spécial, ultra qualité,
1: ouais,
0: prendre mon temps et puis être responsable de tout, quoi. J'aime bien le côté artisan un peu, tu vois.
1: Tu parles d'album expérimental, je saute sur l'occasion, ouais, pour parler de OVP, oscillation, vibration, pulsation. Le volume 2, c'était comme ça.
0: Plus de la musique de film, tu vois un peu,
1: ah
0: toi.
1: Ah ouais, de film de l'espace.
0: Voilà. Ah bah, forcément.
1: Oui.
0: Pourquoi il y a des films qui font pas. Y a pas,
1: ah, je sais pas, c'est pas la vérité si je mens, quoi. Ah tu vois, tu sens que c'est quand même un film un peu. C'est pas. Non, mais c'est vrai. Tu vois ce que je veux dire? C'est quand même un style de film un peu spécial.
0: Voilà. Le choix.
1: Je sais pas, j'ai pensé à la musique.
0: C'est pas Rabbi Jacob, ton truc.
1: Non, et c'est pas, non mais tu vois, c'est pas toutes ces musiques de films, ou même, oui, même les BO de Tarantino qui seraient avec, oui, des chansons qui existent,
0: vrai,
1: déjà.
0: C'est
1: là,
0: vrai,
1: on est quand même sur un truc planant. Oui. Donc, OVP3.
0: Et sorti, voilà. Exactement, voilà.
1: Exactement. Donc ça aussi, c'est sur joachimgarot.com.
0: Voilà, je l'ai fait en vinyle, et puis les gens qui commandent le vinyle, ils ont un lien pour écouter les fichiers digitaux, parce que c'est un album qui s'écoute en 3D, bien souvent au casque, globalement, que j'ai fait en collaboration avec Hervé Desjardins, qui travaille dans la maison de Radio France, ici.
1: Radio France, qui, la qui qualité, la qui confiance.
0: Le, voilà, qui est le responsable du pôle développement, un petit peu...
1: Innovation.
0: Tout ce qui est recherche et innovation, ouais, tu vois. Ouais. Et donc, on a mixé cet album-là ensemble en 3D, et c'est un nouveau système qui permet d'avoir un très grand confort d'écoute. Voilà. Et donc, je suis très fier de cet album OVP3. Et donc, voilà.
1: Il est là.
0: Il est là. Tu vois, j'en ai ramené un. Voilà.
1: Moi, j'en ai un. les amis. Et vous, si vous le voulez, bah, pareil. C'est comme pour le bouquin, c'est joachimgarot.com.
0: Voilà.
1: Alors, le livre, donc, on le disait, richement illustré de photos d'époque, pas d'IA, que des vraies photos,
0: vrai,
1: que des vraies anecdotes et des QR codes qui vous permettent d'aller chercher la musique et les vidéos dont Joachim vous parle. Mais il y a un moment qui a l'air assez fou, et t'as des photos vraiment qui sont impressionnantes. C'est le festival Burning Man aux États-Unis. Est-ce que tu peux raconter un petit peu ce que c'est?
0: Ah oui, c'est un festival. Pour moi, c'est le plus gros festival de déjanté sur Terre.
1: Ouais.
0: C'est-à-dire, c'est aux États-Unis, c'est dans le désert du Nevada, c'est à 2 heures de route de la plus petite ville. Donc, il faut imaginer, tu quittes une ville et tu te retrouves sur un chemin de goudronné qui après devient un chemin de terre, qui après devient du sable. Et là, tu roules, et ça dure 2 heures. Et au bout de 2 heures, t'as des coordonnées GPS qui t'emmènent dans une espèce de village qui est reconstruit, qui ressemble un petit peu à Star Wars, quoi.
1: Ouais.
0: C'est entre Star Wars et Mad Max, tu vois, cet univers-là, parce qu'on est au cœur de ce qu'on appelle les BLM, Bureau Land of Management, qui sont toutes les terres qui sont gérées, qui sont des déserts, si tu veux. Ça dure une semaine, et donc ce festival-là, c'est un festival de multi-art, c'est-à-dire que tu as des structures qui sont montées et qui sont de l'art éphémère, qui dure une semaine. Alors quand c'est en bois, il est brûlé, d'où le nom Burning Man, puisque certaines œuvres éphémères sont brûlées durant le festival ou le dernier jour. Et ça regroupe 70 000 personnes qui sont dans un état de folie absolue. C'est un des festivals où tous les spectateurs sont acteurs. C'est-à-dire que tu n'as personne qui vient voir le festival.
1: Non, on participe.
0: Tout le monde participe. Tu as 70 000 participants qui font le festival. Tout le monde est artiste dans sa tête. Et donc, toi, Emily, tu vas préparer ton joli costume de girafe, parce que je sais que tu aimes
1: bien les girafes.
0: Oui, j'adore les girafes, bien sûr. Donc, toi, tu vas préparer ton costume de girafe. Et donc, pendant un an, tu prépares un costume de girafe dingue. Et après, tu arrives sur la playa, donc l'endroit où il y a Burning Man. Et pendant une semaine, tu es une girafe.
1: Ouais.
0: Et donc, tu vas te balader.
1: Et tu vis ta vie de girafe.
0: Tu vis ta vie de girafe. Et tu rencontres des gens, tu fais des câlins avec des gens, parce que les gens, ils adorent les girafes. Et objectivement, c'est un festival de dingue, parce que les gens se lâchent. Je dirais, c'est nos limites, mais c'est quand même très respectueux quand même des gens. C'est-à-dire que t'as pas d'agressivité. C'est un retour festival Love and Peace. On dirait un truc d'amour. Je sais pas comment te dire. C'est bizarre. C'est les gens, ils sont revenus dans les années 70, et pendant une semaine, alors bien sûr, il y a des concerts, parce qu'il y a 200 discothèques à peu près. Enfin, 200 discothèques. Alors ça va du petit ghetto blaster pour 20 personnes à la grosse sono pour 5000 personnes. Et tout ça, c'est jour et nuit. C'est du non-stop. Et donc, pendant 7 jours et 7 nuits, c'est sur une autre planète avec des gens qui sont carrément ailleurs. Donc, Burning Man, il fallait vraiment que je mette un chapitre important.
1: Ah ouais, hein.
0: Puis,
1: ouais.
0: Alors, si vous scannez les QR codes, vous allez voir qu'il y a des gens qui...
1: Il y a des girafes.
0: Ouais, il y a des girafes. même des requins, enfin, tu verras. Et il y a des gens qui ont pris un 747, donc un avion 747, et ils l'ont fait cabriolet. Ils ont coupé le toit. Non, mais quand je vous dis ça, je vous jure, j'ai rien fumé.
1: Allez voir ça, vous irez. Allez voir ça. Vous verrez aussi. Réveillon de l'an 2000 aux Pyramides avec Jean-Michel Jarre. Vous apprendrez aussi que Joachim Garraud a failli mettre un boxon pas possible dans le syndicat des ingé-sons américains quand il est allé bosser pour Will.i.am. Et que du coup, ça l'a un peu mis dans la merde pour Beyoncé, mais que voilà. Non mais en fait, partout où il passe, il se passe des trucs complètement fous. Et il raconte tout ça dans le livre. Mais le truc le plus fou, et ça... Pardon, nous, les franco-français, on est très fiers quand c'est une anecdote qui nous concerne.
0: Une anecdote, oui.
1: Je coupe le son et je remets le son.
0: Ah oui, c'est
1: Luxor,
0: vrai.
1: Luxor, j'adore, Philippe, Catherine. C'est toi.
0: Non, alors, je pense être un peu responsable, oui.
1: Mais c'est complètement de ta faute, puisque tu étais le DJ de la boîte, le Luxor, j'adore.
0: C'est ça. Donc, j'étais DJ à 17 ans, oui, j'étais au Luxor. Et si tu veux, à l'époque, pour faire crier les gens, j'avais une façon pour faire crier les gens. J'arrêtais la musique, je coupais le son, et j'attendais que les gens crient jusqu'à ce que je remette le son. Donc, je coupe le son, et je dis attention, tu as un micro comme ça, je dis attention, et je remettais le son comme ça. Bon. Et puis, ça, on est en 1986. Et en 2006, donc 20 ans après, je reçois un mail de Barclay, maison de disques Barclay, qui me dit « Oh, il y a un titre d'un artiste français qui s'appelle Philippe Catherine. Il a fait un titre dont je pense qu'il a demandé à ce que tu le remixes, toi. » Je dis « Mais pourquoi moi ?» J'écoute le titre et j'entends « Attention !» et je remets le son. Je dis « Mais attends, je regarde la pochette, Luxor, j'adore. »
1: Alors...
0: Je dis « Est-ce qu'il y a un truc ?» Et là, oui, ben, il faut qu'on te dise, il était client du Luxor, il venait à tes soirées. Ah, je dis « Ben voilà, un bel hommage, tu vois. » Et donc, quand le titre est sorti, à chaque fois que j'écoute ce titre, ça me rappelle quand j'avais 16 ans et que je faisais crier les gens en arrêtant le son, et je me dis ben, « Au moins, quelqu'un l'a mis en son d'une façon intelligente et puis d'une façon tellement magnifique avec Philippe Catherine, c'était parfait. » Donc,
1: évidemment.
0: Merci Philippe Catherine d'être venu danser sur mes sets quand il est... Ben, il doit avoir 20 ans, 18 ans, il est un petit peu plus âgé que moi, je crois, 2-3 ans de plus que moi, mais voilà.
1: Quand on s'inscrit à la SACEM, on peut être auteur, compositeur, interprète, musicien, producteur, plein de choses à la SACEM, vous savez, c'est ce grand organisme français, d'ailleurs que le monde entier nous envie, et qui rémunère tous les gens qui participent à la création d'un morceau de musique pour leur travail. Sauf que quand le jeune Joachim Garraud appelle la SACEM en disant « Dites donc, j'ai fait un remix !» Alors c'est quoi un remix ? Vous maintenant, vous savez, un remix, c'est prendre une chanson que vous connaissez, par exemple celle d'Indochine, et puis lui remettre un petit coup de...
2: Oui. Quand je suis cerné,
0: un été français, j'adore.
1: Français.
0: J'adore ce titre.
1: Ouais. Ça marche avec tout, hein, avec les tubes Eurodance des années 90 aussi.
0: Ah ouais, super, mais t'as tout trouvé alors.
1: J'ai tout, moi.
0: Yeah. Tout est limité. Ah oui, c'est vrai.
1: Et la musique de la vérité, si je mens.
0: À la vie.
1: C'est pour ça que je disais tout à l'heure.
0: Oui, c'est vrai, j'avais fait ça aussi, ouais, t'as raison. Ouais.
1: À la Bina.
0: À la Bina, ouais, c'est ça.
1: Donc voilà, on prend un morceau qui existe, on lui donne un coup de frais, de jeune, de puissance, etc. On remixe. Sauf que toi, quand t'appelles la SACEM pour dire, j'appelle pour déclarer mes remixes, ils sont bien embêtés parce que ça n'existe pas.
0: Oui, ils me disent un quoi ? Je dis, un remix. Ils disent, vous êtes arrangeur, vous avez fait une nouvelle version. Je dis, non, alors j'ai gardé que la voix et j'ai refait donc toute la musique. Je dis, attendez, ne quittez pas.
1: Musique d'attente.
0: Bienvenue à la SACEM.
1: Ne quittez pas.
0: Et au bout de 2-3 minutes, j'ai une personne qui me repose les mêmes questions, en fin de compte. Et en fin de compte, je me rends compte qu'effectivement, ma demande fait que le mot n'existe pas dans le vocabulaire de la SACEM, puisqu'on est en 1991. Et le mot remixeur n'existe pas. Donc, ils disent, non, ça n'existe pas. Il faut que vous soyez arrangeur. Et en fin de compte, j'avais posé une question qui avait un peu 10 ans d'avance, globalement, enfin, sur le déclaratif, quoi, tu vois.
1: Bien sûr.
0: Et donc, ils m'ont dit, il faut être arrangeur. Donc, j'ai passé le concours d'arrangeur. Je suis allé à la SACEM, devant le piano, j'ai fait mes trucs d'arrangeur. Mais quelques années après, en 97, le concours que j'ai passé à la SACEM d'arrangeur a été supprimé parce que tout le monde pouvait être remixeur, parce que c'est de rentrer dans le vocabulaire un peu commun. Mais c'est vrai que ce livre-là raconte tous les territoires qu'on a défrichés, pardon.
1: Mais bien sûr.
0: Parce que ça n'existait pas.
1: Il n'y a que des premières fois.
0: Voilà, il n'y a que des premières fois. Créer un instrument de musique parce que tu ne trouves pas ce dont tu as besoin.
1: Donc tu fabriques.
0: Voilà, tu fabriques, tu essaies de trouver des outils que tu n'as pas. Et donc là, c'est vrai que la SACEM, ce petit coup de fil était assez amusant. Je voulais vraiment en parler parce que la SACEM est partenaire, m'a aidé aussi à être professionnel. Sans la SACEM, je n'aurais pas pu être professionnel et vivre de la musique, en tout cas. Et donc, du coup, c'est important de raconter un petit peu cette évolution de ce métier, parce que au sein du les gens connaissent les DJ sous David Guetta, Bob Sinclair, mais c'était pas comme ça au départ, et je voulais expliquer d'où on est parti et où on est arrivé. Mais ce qui était le plus important, c'est le voyage. Globalement, c'est pas forcément la destination, tu vois. Ce qui m'a plu, c'était beaucoup ce voyage. Et donc voilà.
1: Et le voyage, évidemment, ne se fait pas en solitaire. Un de mes chapitres préférés, c'est un tout petit chapitre à la fin. Merci Annabelle, ah oui. I love my DJ life ne pouvait se terminer sans que je remercie celle qui a vécu cette vie dans l'ombre, en acceptant certains sacrifices, des périodes d'absence répétées, un mari égocentrique et des changements de dernière minute dans l'organisation de vacances, forcément calqués sur mes tournées. Oui. Ça, c'est pour Annabelle, donc, qui a éduqué vos enfants, qui a géré la vie de famille et qui, en plus, est professeur des écoles.
0: C'est vrai. Je la remercie énormément, parce que sans elle, j'aurais pas pu faire cette carrière-là, parce que voilà, elle fait pas vraiment partie intégrante du fait de m'avoir donné cette liberté, d'avoir assuré beaucoup plus que moi, parce qu'elle était capable de faire une carrière professionnelle en même temps que la famille. Enfin, elle a géré beaucoup plus de choses. Moi, j'ai eu la chance de trouver la perle rare.
1: Ouais.
0: Et donc voilà, c'était important pour moi de pouvoir la remercier justement dans le livre. Parce qu'on dit pas assez souvent merci aux gens qu'on aime, et c'est vrai que tu vois, ce soir c'est moi qui est derrière le micro, je prends toute la lumière, je parle de mon livre et tout ça, mais ce livre là il existe parce que justement parce que j'ai une femme, parce que voilà, parce qu'on a aussi un équilibre de vie.
1: Bien sûr.
0: Et c'est aussi je voulais marquer le fait que qu'on pouvait être DJ et avoir une vie de famille, avoir des enfants.
1: C'était
0: pas incompatible,
1: mieux,
0: tu vois.
1: Et c'est même indispensable, parce que on parle de temps en temps, et c'est hyper triste, de jeunes DJ ou moins jeunes d'ailleurs,
0: seuls,
1: des gens qui sont dans la musique électronique, et puis il y en a qui disparaissent, il y en a qui meurent, qui sont très malheureux.
0: J'ai eu la chance d'avoir les deux, c'est ça. Ce que je disais à Annabelle, j'ai gagné sur tous les tableaux.
1: Mais le fait que tu démarres ton livre par tes parents et que tu le termines par ta femme, je trouve que ça te dit beaucoup de choses. Et puis dedans, il y a tes enfants aussi le livre. Et voilà, c'est
0: un parcours. Quoi.
1: Mais c'est vrai que c'était
0: important. Donc je suis contente de cette page-là, effectivement. Je suis très heureux que tu aies choisi ce petit paragraphe, parce que d'abord, ma femme va écouter cette émission de
1: Salut
0: radio.
1: Salut Annabelle, bravo, t'es ma star.
0: Et donc je pense que ça va lui faire très plaisir. Mais ça me fait très plaisir.
1: Joachim Garraud était dans Décibel, les gars, vous l'avez entendu,
0: merci,
1: on était très très content. Merci.
0: Ah, merci vraiment du fond du cœur.
1: OVP 3 disponible, joachimgarraud.com pour le livre I Love My DJ Life. Joachim reverse 100% des bénéfices à l'association Arthur, dédiée à la recherche contre le cancer du rein, en hommage à ton ami Fred Rister.
0: Tout à fait, merci. C'est parfait. Écoute, je te remercie encore de m'avoir accueilli.
1: Tu sais où on habite, si tu reviens quand tu veux.
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5: Bonjour, bonsoir, pardon.
6: Mais oui, comme tu veux.
5: Oui, bienjour. Bonjour.
1: Bonjour. Benabar, aujourd'hui c'est jour de sortie de cet album, Le Soleil des Absents. Comment tu te sens?
5: Raisonnablement traqueur. C'est-à-dire pas serein, parce que bien sûr c'est normal, hein, c'est quand même un pincement à chaque fois, mais joyeux quand même de pouvoir sortir un album, parce que je reste quand même conscient que c'est inespéré de pouvoir sortir 11 disques, pouvoir m'exprimer, pouvoir faire de la musique, pouvoir en vivre. Donc j'ai quand même aussi cette grande reconnaissance, puis je sais bien à qui je le dois, hein, c'est bien sûr au public, et ça m'a jamais quitté. Donc il y a un peu un mélange de tout ça. La sortie d'un album, c'est pas très confortable sentimentalement.
1: Je faisais une blague, parce que voilà, nous avons vieilli, c'est normal, depuis le siècle dernier. En vrai, au siècle dernier, et même sur tes
5: malheureusement,
1: premiers
5: c'est pas
1: albums
5: une blague.
1: Du 21e siècle,
5: c'est une réalité, c'est
1: tu devais attendre les concerts pour avoir les retours du public. Là, avec les réseaux sociaux, est-ce que tu vas chercher les commentaires des uns et des autres, des gens qui te suivent depuis des années sur le disque ou pas?
5: Non, parce que à chaud, c'est pas, enfin pour moi, c'est pas recevable, parce que c'est ou bien je vais te foutre joie sur un truc et complètement désespéré sur l'autre, ça fait des montagnes russes émotionnelles ingérables. C'est plus sur la longueur, ou en tout cas il y a les premiers retours, bah notamment les interviews, les trucs comme ça, qui donnent un peu un début de tendance, mais c'est vraiment trop tôt pour savoir. Après, il faut vraiment que ça revienne des personnes qui veulent bien l'écouter, quoi.
1: Et vous allez l'écouter, et vous allez l'aimer, je pense, ce nouvel album de Benabar, Le Soleil des Absents. Alors, il faut parler d'un endroit absolument incroyable qui rentre dans la conception de cet album pour toi. Ça tombe bien, t'en parles très bien dans le disque. Saint-Pierre.

0: pas Big Up.
1: Effectivement, qu'est-ce que je fous là à Saint-Pierre-et-Miquelon? Est-ce que tu peux nous raconter comment tu t'es retrouvé là-bas? Comment, pourquoi, enfin toutes les questions en fait.
0: Là, c'était une envie que j'avais depuis longtemps, qui faisait un peu partie de ces envies qu'on n'est pas sûr de réaliser. Pour certains, c'est je sais pas, traverser l'Atlantique, monter faire le Mont Ventoux pour tous les cyclistes de France. Enfin voilà, chacun a des trucs comme ça qu'on fait plus ou moins, et il se trouve que là j'avais un peu de temps devant moi, et c'est mon épouse Stéphanie qui a dit bon bah viens on y va
1: à Saint-Pierre-et-Miquelon.
0: À Saint-Pierre-et-Miquelon.
1: Ça vient d'où, parce que c'est pas commun.
0: Oui, j'ai pas su trop le dire, à vrai dire. Je sais que Michel Delpech m'en avait parlé il y a longtemps, ça m'avait marqué. Ouais. Puis je crois qu'à ce côté un peu hors du temps, déjà c'est en France, je voulais aller en France, au bout de la France un petit peu.
1: Oui.
0: J'avais la chance d'avoir déjà été dans les Antilles.
1: Ouais, la Polynésie aussi déjà.
0: Non, pas la Polynésie, pas encore.
1: Ah, faut faire un concert à Tahiti.
0: Ça me plaisait bien le côté le nord entre le Canada et Terre-Neuve, le fait qu'il faille 2-3 jours pour y aller en passant par Halifax, tous les noms m'inspiraient.
1: Ça fait très aventurier.
0: Ça fait un petit côté 19e, ouais, voyage périple, oui. Du 19e, ça m'attirait beaucoup, c'est un truc de gosse un peu.
1: Alors on embrasse d'ailleurs, parce que je le sais, il nous envoie de temps en temps des messages, Saint-Pierre-et-Miquelon, la première qui écoute Décibel. Voilà, c'est la radio là-bas,
0: Oui, c'est la même boutique.
1: C'est la même boutique.
0: Ouais. Oui, j'ai eu la chance d'y aller là-bas.
1: C'est génial.
0: Ah oui, c'était super. Je suis tombé amoureux de l'archipel, hein, franchement. Je ne vais pas tourner autour du pot.
1: T'as pas fait que le touriste ? T'as fait de la musique à Saint-Pierre-et-Miquelon.
0: Oui, j'ai écrit beaucoup. J'étais parti pour écrire, et puis j'ai joué dans la salle, le club de Saint-Pierre. J'ai joué à l'école pour les gosses. J'ai joué dans la prison où il y avait 4 détenus, et c'était un bonheur de rencontrer tous ces gens-là. Alors bien sûr, il y a l'endroit, il y a la géographie étonnante de cet endroit-là, qui a vraiment un décor d'un film de Tim Burton, ouais. Saint-Pierre-et-Miquelon. Et puis bien sûr les habitants qui sont un peu comme les Corses. Ils m'ont vraiment fait penser aux Corses.
1: Les Mayous.
0: Voilà, les Mayous, c'est nous.
1: Les Mayous, c'est nous.
0: C'est les métropolitains.
1: D'accord.
0: Et Mayous, d'ailleurs, c'est pas méchant, c'est même plutôt tendre. Ce qu'il faut pas, c'est être un modicon de Mayous.
1: Ah oui, là, c'est chaud. Là, t'as dépassé.
0: Là, faut reprendre l'avion dans l'autre sens.
1: Ouais. Retourne à Halifax, même en trottinette, mais va-t'en.
0: Il faut se casser.
1: C'est un album qui s'est fait en plein d'étapes. Tu l'expliques finalement, et je trouve ça très rafraîchissant et très honnête de ta part. C'est pas facile de faire un album. Parfois, on écrit une première salve de chansons, puis finalement, on n'est pas content et on recommence. Toi, c'est ce qui t'est arrivé sur Le Soleil des Absents. Il a fallu plusieurs fois, plusieurs essais, oui, pour arriver à ce que tu voulais. Pourquoi ?
0: Au début, surtout parce que c'est parti tout ça d'un drame amical, puisque mon plus vieux musicien s'est suicidé au moment où je préparais l'album, et on a commencé ensemble avec Denis, on a vraiment commencé en 95, et donc ça a été bien sûr une tragédie, notamment pour ses filles, à qui je pense, bien sûr.
1: Et un choc
0: ouais, complet, et puis ça a remis en cause, on était très amis, donc bien sûr le côté sentimental, mais un peu toute la façon de faire de la musique. Est-ce qu'il faut faire de la musique? Est-ce que ça sert à quelque chose? Je suis jamais monté sur scène sans Denis encore. Ça sera la première fois là, dans la prochaine tournée. Enfin, ça m'a évidemment complètement tourneboulé, si le terme existe.
1: Oui.
0: Et plutôt que de... les deuils comme ça, les crises comme ça majeures qu'on peut croiser dans notre vie, de tous malheureusement, à mon avis faut se questionner sur le deuil. C'est, faut se demander qu'est-ce qu'on va faire de ce deuil là voilà, est-ce qu'on va plonger dans le chagrin définitif, ce qui est une option, ou est-ce qu'on va essayer d'en faire quelque chose, ou est-ce qu'on le contourne, enfin à chacun de vivre ça comme il le peut. Et moi je me suis dit on va faire un album, mais par contre avec évidemment la présence de Denis permanente, mais joyeux, parce que sinon ça allait être un album trop triste.
1: Donc
0: trop
1: c'est
0: triste.
1: Son souvenir qui est dans le disque plutôt que son départ.
0: Oui, exactement, tout à fait. Ouais. C'est ça. J'avais pas exprimé comme ça, mais c'est exactement ça. Et puis on avait tellement la trouille de faire un album triste qui parle un peu que du chagrin, que de la perte, que de l'absence, qu'on sait tous, même dans les chansons. C'est pour ça que j'ai réécrit des chansons. Il y a des chansons joyeuses, des chansons rigolotes. Il y a des chansons plus tristes, mais qui sont pas du tout des chansons plombantes, je crois. Et d'où le titre, Le Soleil des Absents, qui s'est imposé. Quoi, les absents sont très présents, sans faire une formule un peu facile.
1: Ouais, Le Soleil des Absents sort aujourd'hui. Dessus, vous retrouverez des chansons, et ça c'est une partie de ton travail que j'aime beaucoup, à l'intérieur des maisons. Je sais pas si vous voyez ce que je veux dire, mais Benabar, c'est quand même... Non, mais c'est vrai, c'est une de tes caractéristiques, c'est que t'écris des scènes de vie dans les maisons, dans les familles, dans l'intimité, et forcément... on s'y retrouve. Vous pouvez choisir de changer de rôle, hein, c'est à vous de voir. Mais par exemple, il y a une chanson dingue qui s'appelle « Trois jours, trois nuits » où la femme a disparu pendant trois jours, trois nuits. On imagine bien qu'elle s'est taillée avec un autre mec, mais elle est revenue.
2: Trois jours.

0: La parentalité, j'espère. Ça aussi, c'est un de tes thèmes de prédilection. Ouais. Il y en a beaucoup hein, là, sur le soleil oui. absent. Les enfants sont là.
1: Oui, les enfants sont là. Et puis là, dans cette chanson, typiquement, elle est un peu vicieuse parce qu'il y a le côté, le chagrin d'amour du mari. Bon, mais ça, bon, c'est les adultes. Mais ouais. il y a en plus, je lui ai rajouté une difficulté de plus, c'est de gérer les gosses qui se doutent de tout, comme on le sait tous, qui sentent tout. Et il ne sait pas si la maman va revenir, s'il faut faire une annonce, qu'est-ce qu'il faut faire. Et c'est un peu ça qui m'amusait. Alors, oui. le terme est un peu bizarre, mais en fait, quand on écrit une chanson, même triste, il y a quelque chose d'amusant, essayer de trouver qu'est-ce qui va se passer, dans quelle situation.
0: Mais c'est des petits films.
1: Celui-là, ouais, celle-là vraiment.
0: Oui. Bah oui. Ouais. Parce qu'en plus, c'est vrai que tu peux faire une comédie française, alors, soit terriblement dramatique, soit romantique, soit comique, sur maman part 3 jours et on ne sait pas si elle va revenir.
1: Exactement. C'est... Ouais, voilà. C'est ça.
0: Je vous rappelle que Benabar est aussi acteur, donc ami producteur qui nous écoutait. Là, il y a quelque chose dans cette chanson. Elle danse. Bah, évidemment, les enfants sont là.
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0: Chanson, elle danse, et sur celle qu'on va écouter maintenant, une playlist de Daron. C'est drôle parce que tu joues très très bien sur ce décalage très tendre et à la fois un peu vexant qu'on a, nous les adultes, quand nos enfants grandissent et qu'on réalise qu'ils nous trouvent un peu plouques en fait.
1: Ben oui, il y a un peu de ça, et puis ça les amuse beaucoup. Même si souvent j'ai noté qu'il y a un retour aussi grâce au réseau.
0: Ouais.
1: Enfin, j'étais enchanté d'apprendre que les mômes ont découvert la chanson La Maritza de.
0: Oui, de Sylvie Vartan,
1: une chanson que je vénère, et les mômes l'ont découvert
0: sur
1: via TikTok. Donc il y a aussi ce côté très vertueux des réseaux sociaux qui est assez troublant. Mais c'est vrai, le jeu des playlists de Daron. Alors ce qui est dur, c'est surtout quand les enfants disent blague de Daron. Parce que playlist de Daron, il y a un côté sympa et tout ça, un peu taquinage, mais bon, ce qui est sympa. Mais blague de Daron, ça veut dire vraiment blague pourrie, quoi.
0: C'est dur. Mais Daron, c'est tendre. C'est quand ils nous appellent les boomers, où là, on est foutus.
1: En plus, nous ne sommes pas des boomers.
0: Pas du tout. On était cool il y a encore. Quoi,
1: et oui.
0: 10 ans.
1: Et puis boomer, c'est la génération avant nous deux.
0: Mais bien sûr.
1: Alors, ne vieillissez pas, bordel.
0: Bien sûr. Calmez-vous, les enfants.
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0: Daronne, daron de France et d'ailleurs, révoltons-nous, levons-nous, ne nous laissons pas humilier par nos ados et nos enfants. Et super, vraiment, cette chanson, une playlist de daron sur le nouvel album de Benabar, on fait ça ensemble. Comment tu fais la sortie d'un album, tiens, toi?
1: Je le fais pas forcément.
0: Pas un petit rituel?
1: Non, pas un petit rituel. Il y a les copains qui envoient des petits textos, ouais, des trucs comme ça, mais c'est surtout souvent une journée consacrée à pas mal de promos. Ouais. Donc en fait, c'est mieux d'ailleurs, parce que c'est une journée, on est très occupé, ça évite de ruminer chez soi, de flipper, ouais, tout seul dans son coin. Ouais.
0: Le son de cet album est étonnant, et c'est un compliment de ma part, parce que je t'écoute depuis longtemps, et c'est toujours du Benabar, on se dit pas, tiens, qui est cette personne, on te reconnaît, mais je trouve qu'il y a un travail qui a été fait sur le son que tu n'avais pas forcément fait avant. On va vous faire écouter quelques extraits pour que vous vous rendiez compte. Il y a par exemple cette chanson La Gravité.
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0: La gravité, ça fait comme une production un peu, tu sais, de la belle chanson des années 70.
1: Oui, un peu de
0: ça. Tu vois, du Yves Simon, des trucs comme ça. Ouais. D'où ça vient, cette idée, cette envie?
1: C'est François Delabrière, qui est un grand producteur et mixeur, avec qui j'ai vachement travaillé, et en tant que producteur et en tant que mixeur. Je crois qu'il a quasiment mixé tous mes albums.
0: D'accord.
1: Et qui a fait des milliards de trucs, de Florent Pagny à Marc Lavoine, enfin, je pourrais pas tous les citer. Et puis, on s'entend très bien, on est bien copains. Et puis là, sur cet album-là, je l'ai laissé faire, en fait, les chansons. Et puis, c'est lui qui a apporté tout ce son-là, qui est très affirmé, en fait, quand on a fait une chanson un peu country, comme
0: oui,
1: les
0: là,
1: darons,
0: le son des darons,
1: on l'a fait volontiers.
0: Ouais, voilà.
1: Et ça, c'est. Et en effet, ce côté un peu 70, un peu organique, avec des nappes, mais pas forcément tout de suite électro, en gardant aussi ce. Ouais, c'est un peu ces références, une certaine nostalgie dans les chansons, comme Les Coups,
0: on écoutera tout à l'heure.
1: Qui a un petit côté film érotique des années 70. Quoi. Non, mais maintenant que je t'ai dit, tu vas l'entendre.
0: Vous aussi, vous allez l'entendre. Mais avant de basculer dans le film érotique, avant qu'Emmanuel fasse son entrée, je pense aussi, alors dis-moi si je me trompe, si je surinterprète, mais justement, tu disais tout à l'heure, quand tu commences cet album, t'es malheureux comme les pierres parce que ton meilleur copain est mort. Tu veux pas faire des paroles tristes, donc tu t'interdis les paroles tristes, et du coup, dans la production, dans le son, il y a quand même une certaine mélancolie. Tu disais nostalgie pour les années 70, mais quand on écoute Fuck la peine...

0: 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Pour moi, c'est vraiment, si vous pouvez en écouter qu'une là sur l'album, parce que vous n'avez pas le temps, vous avez des vies de dingue, écoutez-la celle-là.
1: C'est pas les cités qu'on cite, à tout va dans le journal, ni ces consoeurs de l'Ouest que câline la capitale, de commune en commune, sans se rendre compte, on dirait qu'il y en a qu'une, et si encore on monte.
0: Tes chansons, elles ont quand même ces ambiances-là.
2: Oui, et d'ailleurs, je dois remercier aussi et féliciter Jean-François Berger, qui a fait les pré-prod, qui est un pianiste, et qui a fait les pré-prod, parce que j'y ai pensé sur ce son-là, ce son qui est super beau quand il l'a envoyé.
0: Hyper beau, mais t'as vu, très mélancolique, très poignant.
2: Ouais, ils ont fait vraiment un super boulot. Et je m'en rends vachement compte, d'ailleurs, là, depuis la promo, en le réécoutant comme ça, je m'aperçois qu'ils ont fait un bon boulot. Mais revenons à moi.
0: Oui, c'est vrai. Ça va bien deux secondes, les producteurs.
2: On ne va pas parler des techniciens, des musiciens, et tout ça. Non, arrêtons.
0: S'ils étaient méritants, ils seraient sur scène.
2: Je les embrasse. Et Bertrand Lamblot aussi, qui a été DA sur l'album.
0: Bisous, Bertrand Lamblot. Reste-t-il du bonheur? Ça, c'est une bonne question que tu as posée avec Pascal Obispo. Ça vous a fait un joli duo. À l'époque, je ne connaissais pas exactement l'histoire du disque. Donc, la question, elle ne résonnait pas pareil. Maintenant que tu nous as raconté dans quel état d'esprit tu étais, tout ce que tu as fait justement pour essayer de retrouver la lumière, alors, reste-t-il du bonheur?
2: Oui, j'en suis convaincu. Autant je suis pas le plus optimiste des hommes, mais j'ai plus du tout. C'est bien une question d'âge. J'ai plus du tout envie d'être pessimiste. Je me suis rendu. Enfin, je le pense. C'est un peu fumeux quand même. Mais que c'est aussi idiot d'être optimiste que d'être pessimiste. C'est-à-dire qu'il faut être lucide. Et puis après, on choisit de quel côté on veut aller. Et évidemment, il y a des drames plus graves que d'autres. Donc bien sûr, chacun vit comme il veut. Mais voilà, moi j'ai plus envie d'être pessimiste, qui est un peu une facilité, un peu une habitude aussi des fois. Donc de lutter contre ça un petit peu. Bah, d'où Fuck la peine, par exemple. C'est à un moment, il y en a marre d'être triste, quoi.
0: Tout à l'heure, quand on s'est dit bonjour et que je t'ai demandé comment t'allais, tu m'as dit que oui, ça allait, mais que quand même, tu te rappelais que c'était inespéré d'avoir une carrière comme la tienne, de sortir 11 albums. En fait, depuis tout à l'heure, ça trotte dans ma tête. Je me dis, mais c'est fou, c'est quoi, t'as un syndrome de l'imposteur?
2: Oui, c'est vrai, je l'ai. Je crois que ça part jamais. Bon, on vit très bien avec, mais c'est.
0: On vit angoissé quand même un peu.
2: Ouais,
0: du coup,
2: cette
0: quand
2: angoisse
0: on fait
2: là.
0: Des choses.
2: Ouais. Alors c'est aussi assez sain parce que dans ce genre de boulot, c'est bien aussi d'avoir un peu de recul sur soi-même, de voir le recul sur le succès quand on en a, ce qui permet aussi d'avoir du recul sur l'insuccès ou un peu de distance du public quand ça arrive. Mais le syndrome de l'imposteur, c'est quelque chose qu'on a. Une fois pour toutes, quoi. C'est-à-dire, mais ça vient pas forcément. C'est pas forcément méchant d'ailleurs. Ça vient petit à petit. C'est pas un gros dossier qu'on vous livre. C'est plutôt plein de petits post-it qu'on met au fur et à mesure de votre vie.
0: Mais rien n'arrache les petits post-it. Pas des compliments d'artistes que tu admirerais. Pas les chiffres quand tu vends 3 millions de disques.
2: C'est très passager. Mais en effet, ça, parce que ça m'arrive d'avoir le melon, mais c'est hyper furtif. Mais par contre, c'est très fort. Je me dis, je suis un génie, quoi. Attention, c'est Jacques Brel. Et puis, mais ça tombe tellement hyper vite que j'arrive pas à me tenir là-dessus.
0: J'aime bien l'idée du melon.
2: Ah ouais, mais
0: furtif.
2: Super, ouais.
0: C'est excellent. Alors, il y a une chanson qui parle du fait de. Il faut assurer dans la vie du mieux qu'on peut, et parce que voilà, on n'est quand même pas là que pour jouer à la belote sur Terre. C'est une chanson qui s'appelle Quoi qu'on dise.
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0: clin d'œil à Higelin, mais qui fait plaisir, qui fait chaud au cœur. Et ce que tu dis dans cette chanson, quand j'essaye de me mettre à ta place, je me dis oui, c'est vrai que toi, que tu réussisses ou que tu te plantes, toi tu le fais devant tout le monde. Oui. Tout un chacun le fait, voilà, chez lui ou éventuellement devant sa femme, devant son patron, mais ça reste très réduit. Toi, c'est oui à grande échelle. C'est peut-être aussi pour ça que c'est angoissant.
1: Il y a cette angoisse là, mais qui fait partie du jeu, parce que je crois qu'on se plante surtout quand on se moque des gens, c'est-à-dire quand on est insincère. C'est moi, je me suis rendu compte, pour moi ou pour des camarades, rater une chanson, bon, déjà ça arrive, et puis. Et les gens sont très indulgents tant qu'on est à fond, parce que c'est à nous de mériter l'écoute des gens. Ils ont pas que ça à faire. Ils sont sollicités toutes les deux secondes pour les concerts, n'en parlons pas. Donc la moindre des choses, c'est au moins d'être content d'être là et puis d'être parfaitement sincère et engagé. Moi, j'aime bien l'engagement, pas du tout en termes faut voter pour un tel, ça on s'en fout. Mais engagé là, comme on dit, on s'engage dans une histoire d'amour, par exemple.
0: Ouais, ouais.
1: C'est être vraiment présent. Ça une carrière. Je trouve que c'est un engagement, quoi. De mon point de vue.
0: Et c'est pas un long fleuve tranquille.
1: Ah non.
0: Mais c'est important de le dire, je trouve. Mmh. Ouais, encore une fois, oui, c'est de l'honnêteté, mais je trouve qu'elle est salvatrice. Et elle transpire de ce soleil des absents. Alors, évidemment, on te souhaite le meilleur, une excellente Merci. Tournée. Et nous allons donc écouter une musique que tu avais d'abord envisagée pour un film érotique.
1: Oui, enfin, je voulais être acteur de film érotique dès les années 70.
0: Ah!
1: Voilà. Parce que
0: après,
1: le charme des années 70, voilà, ça m'intéressait. Mais j'ai raté ma carrière, alors de Guerlas, je suis devenu chanteur, malheureusement.
0: Les coups, un des grands et bons moments du soleil des absents. Et c'est là aussi où on entend de manière très, très évidente ton goût pour les mots qui, ça, pour le coup, depuis le siècle dernier, n'a absolument pas bougé.
1: Ah oui, ça, c'est intact. Oui, ça, c'est définitif.
0: Benabar dans Décibels. Faites entrer les danseuses. À la prochaine.
1: Là, on commence à imaginer.
0: Ah oui.
1: Les cheveux dans le vent, une femme un peu dénudée, érotique, oui, encore
0: érotique.
1: Une fois.
0: Hein,
1: c'est juste
0: un voile.
1: Suggéré. Voilà,
0: ouais,
1: c'est suggéré.
0: C'est ça. Ouais. Merci Benabar.
1: Merci à toi une fois de plus. Merci à tous. 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
3: Bonjour à toutes et à tous. J'espère que vous allez bien cette fin de semaine. Une pensée pour vous qui subissez les feux cet été, qui avez peut-être dû évacuer. Nous ferons le point sur la situation, notamment en Gironde, dans les Landes, tout à l'heure à 13h avec le journal. Bon courage si vous êtes sur la route, bison futé, voie rouge dans le quart nord-est et le quart sud-ouest dans le sens des départs. Ça va bouchonner. De notre côté, ça va plutôt rigoler avec Valérie Damido, Éric Bastien et les meilleurs moments d'Au Taquet. Aujourd'hui, nous serons avec Patrick, l'homme parfait, Linda qui discute avec des gens sans savoir qui c'est, Magali qui aime les monuments historiques, il y aura aussi Christophe et sa rencontre au bal des pompiers et bien d'autres histoires sur votre radio ici.
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2: 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Et pour la musique, nous choisissons Michel Berger pour commencer. D'ailleurs, vous pouvez monter le son et chanter à tue-tête avec lui sur votre radio ici.

0: celui qui chante, Michel Berger, sur votre radio ici. Et ceux qui rigolent maintenant, ce sont Valérie Damido et Éric Bastien, qui sont avec Anne-Sophie d'ici Sud-Lorraine, qui a un talent très particulier, alors qu'il ne sert pas à grand-chose, il faut bien l'avouer. Et Stéphane, d'ici Paris-Île-de-France, qui jouait à Hautaquet, alors qu'il était dans un train. Et ça passait très bien sur votre radio ici.
1: Alors, on va parler d'un truc qui m'a fait crever de rire, parce que c'est arrivé à moult amis à moi. Anne-Sophie, c'est ma petite chèvre de la semaine. Parce que elle rencontre le fils d'un patient avec qui elle sympathise. Voilà, et puis elle le voit à l'extérieur, et là, elle se rend compte que le gars, il est assez imbu de sa personne. Il dit toujours, ah, moi, je, ta, ta, ta. Et là, qu'est-ce qui se passe? Ta copine t'envoie un texto pour te dire, ça s'est passé comment?
2: Et là. Et là, je réponds à ma copine, enfin, je pense répondre à ma copine en disant, oh là, quelqu'un est fondu, j'ai une fille, sa papa qui se la pète, vraiment un trou du cul. Et je reçois la réponse, et la réponse, en fait, eh ben, c'était lui. Et je lui avais envoyé à lui le message.
1: Et il a répondu quoi, lui?
2: Il a répondu, oh ben, c'est bien, maintenant, je sais ce qu'il en est, à jamais.
1: Oh mon Dieu.
2: Ah oui. Quand j'ai raconté ça à ma copine, puisqu'on a ri, après, ce moment, j'étais pas.
1: Bah oui.
2: Et après, j'ai dit, oh, puis après tout, bon, pas trop pis, c'était fait.
1: Bon, tu l'as jamais revu ou pas?
2: Non, je l'ai jamais revu.
1: Oh, bah oui, tu m'étonnes. Oh mon Dieu. Bah oui. C'est-à-dire que c'est vraiment un fils à papa qui se la pète.
2: Oui. Oh ouais, ouais. J'aime pas les gens qui se la racontent comme ça. Non. Moi, j'aime bien les gens simples.
1: Eh bah, t'as bien raison, ma chérie. Moi non plus, j'aime pas les gens qui se la pètent. Alors.
2: Voilà, exactement.
1: Par contre, là, excuse-moi, mais avec ma réalisatrice Céline, on a eu un petit moment de...
3: De fraîcheur.
1: Non, d'angoisse. Parce que figure-toi que ma petite Anne-Sophie, elle a un talent inutile.
3: Ah.
1: Elle tord ses bras à 90 degrés à l'envers. C'est-à-dire, tu peux m'expliquer comment tu fais?
2: En fait, si tu veux, par exemple, si je pose mes mains à plat sur une table, la partie de devant le coude, en fait, et le coude vont se tordre et repartir de l'autre côté.
1: Ah my God.
2: C'est une malformation de naissance.
3: On a essayé, mais...
2: Quand je fais ça à la maison, mon mari, il est dégoûté. Mes enfants aussi, elles partent en courant. Ce que tu fais, maman.
1: En régie, il y a Roxane qui a la technique, qui fait, moi aussi, ça, c'est mon truc. Bah, tu nous montreras comment c'est, Roxane, qu'on puisse voir en vrai. Voilà.
2: C'est bizarre, hein, ça fait bizarre.
1: Ok, ça fait bizarre.
3: Ah, il y a des gens strange un peu. Hein.
1: Ouais, mais moi, j'adore. Ouais. Alors, ma chérie, écoute bien. Là, c'est à 6 points, t'es en tête. Je vais te donner l'opportunité d'en marquer 5 de plus. Grâce à la question cash et cette petite musique. Téléphone, on aime, c'est bon.
3: Ça a plaire à Stéphane qui adore Robert.
1: Ah, j'adore. Alors, ma petite Anne-Sophie, quel est le surnom du ministère français de l'économie et des finances? Quel est le surnom du ministère? Écoute bien, le ministère français de l'économie et des finances. On lui donne un nom plus court. Top chrono, 10 secondes. On dit... Ah si. Si, chérie.
2: Des
1: on sait bien...
2: Les impôts?
1: Ah non, on n'appelle pas ça les impôts. On appelle
2: l'économie
1: ça...
2: L'économie des finances?
1: On appelle
2: les
1: ça...
2: Les finances publiques?
1: Bercy. On appelle ça Bercy, parce que leurs bureaux sont à Bercy.
3: Et Bercy beaucoup.

0: Ou hein.
1: Oh là là, bon allez, je te...
0: Ma femme travaille à Bercy, je la suis parfaitement.
1: Bon, tu restes en tête avec 6 points.
0: Faites attention, ma femme travaille à Bercy, faites attention à les dossiers.
1: Faites attention à...
0: Ah, excusez-moi, nous repartons en direct, retrouver notre reporter depuis la Grande Couronne en direction de Paris, Stéphane, comment ça va dans le train?
2: Ça va super bien. En plus, il y a la clim, alors c'est bien.
0: Parfait. On est où, là? Parce qu'on sera... Alors, pour ceux qui nous rejoignent, on s'approche de la Tour Eiffel, c'est là que tu vas.
2: Oui.
0: On en est où, là?
2: Là, je suis à Rosa Parks, qui est juste avant Magenta.
1: Ah, bah ça va, t'as encore un petit 20 minutes quand même.
0: Ça parle pas grand monde tout ça, mais t'es pas loin. En gros,
1: t'arrives.
0: On y croit, il nous reste quelques minutes avant d'arriver au pied de la Tour Eiffel. Hein. Oula.
2: Oui.
0: Je sens le coup de frein.
1: Ah bah c'est le métro là.
0: Bon Stéphane, alors nous jouons avec toi depuis tout à l'heure. Stéphane, des petits soucis quand même, un petit gaffeur aussi, hein, Stéphane.
1: Ah oui.
0: Stéphane est dans une grande surface, il y a un monsieur qui propose de déguster du nougat. Qu'est-ce qu'il dit Stéphane?
2: Non merci, je suis pas très fromage.
1: Voilà. Ah bah oui, bien sûr.
0: Mais oui, le gars ne sait pas reconnaître du nougat du fromage. Bon voilà, non mais ça s'arrête pas là. Au cinéma, bon, Stéphane, il voudrait bien entrer dans une salle, hein, si le film a commencé, mais qu'est-ce qu'on t'a dit?
2: Je travaille pas ici, monsieur.
0: Voilà, parce qu'il demande, est-ce que je peux rentrer, est-ce que je peux aller là, le film à doigt. Non, mais je travaille pas, voilà. Puis après, c'est comme ça, tout le temps comme ça, c'est pas fini. Il mange une galette des rois au boulot, alors qu'il a un plombage, le plombage il saute.
2: Voilà, à cause de la fève,
1: Ah, t'as croqué la fève.
0: Eh oui, alors du coup, il y a du sang un petit peu partout, il a fallu aller chez le dentiste, et après tu travaillais, le patron, il a pas aimé. Hein.
2: En plus devant le directeur qui faisait un discours pour la nouvelle année.
0: Bon, je crois que je vais arrêter là, parce qu'on a bien senti que, voilà, du bon Pierre Richard quand même. Hein.
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0: Charlotte Cardin, qui sera à la Foire au vin d'Alsace à Colmar le 5 août. Tant pis pour elle, dans la playlist de votre radio ici. Valérie Damidot et Eric Bastien sont à présent avec Christophe d'ici Dromardèche, qui lui aussi raconte comment il a rencontré sa femme. Et Linda d'ici Saint-Étienne-Loire, qui fait tout pour récupérer des points, que ce soit les siens ou ceux de Christophe. Vous êtes top, Linda.
1: Alors, tu as rencontré ta chérie dans un bal, c'est ça?
2: Au bal masqué, ohé, ohé.
1: Alors, c'était pas au bal masqué, c'était au bal des pompiers, c'est ça?
3: C'est ça.
1: Ton père était pompier ou son père était pompier?
3: Non, son père était pompier. Donc c'était le passage obligé.
1: Oh my God. Et alors, comment ça s'est passé?
3: Eh bien, écoute, ça s'est passé très bien, ça s'est passé comme ça devait se passer.
1: L'alcool faisant, tu l'as invité à danser, c'est ça? J'adore le alcool faisant. Bon, j'étais à 3 grammes, je me suis dit, tiens, je vais l'inviter à danser une rumba.
4: Excuse-moi, Christophe, là, y a le quota de mots est dépassé, ça suffit, Christophe.
3: Histoire de vaincre un peu sa timidité.
4: Ah, voilà.
1: Un scorpion timide, fait croire ça à qui?
4: Et alcoolique.
1: Alors, tu l'as invité à danser sur quoi?
4: Le bal masqué.
3: Non. Mais à l'époque, on en fait les slow.
1: Ah oui, d'accord, alors c'était quoi le slow?
4: Le bal masqué.
1: Comment ça, tu ne sais plus?
3: Je ne sais plus quel slow c'était. Je ne sais pas si c'était pas Scorpion.
1: Oh my God, Scorpion.
4: Il aurait été Balance qu'on aurait inventé le groupe. C'est fort. Scorpion, le signe, le groupe. Voilà.
1: C'est ça, t'as dansé là-dessus avec elle?
3: Pardon?
1: Tu as dansé sur ce slow de Scorpion, là?
4: Oui, je crois qu'on a perdu le gars, là.
1: Lui, c'est ça.
3: Non, mais je l'entendais très mal, donc oui.
1: On oublie que nos candidats sont au téléphone, ils sont parfois loin, donc des fois, c'est pas facile. Alors, tu t'es marié en 93, donc c'est l'amour fou. On va tout de suite passer à la question qui va te faire gagner 5 points de plus. Écoute bien. Quel créateur est devenu célèbre grâce à ses semelles rouges? Quel créateur est devenu célèbre grâce à ses semelles rouges? Très facile, top chrono, 10 secondes.
3: Créateur, ses semelles rouges?
1: Ouais, les semelles rouges. Les semelles rouges. Attends. Linda, tu sais ce que c'est le créateur des semelles rouges?
5: Grave, le Boutin.
1: Et voilà. C'était Christian Louboutin. Toutes ses chaussures ont une semelle rouge. Et c'est quand même un truc. Donc, pas de points, mais t'es cool.
4: Je sais pas, on donne le point à Linda, puis on pose une question à Christophe.
5: Ouais, j'ai répondu bien.
4: Bon, c'est pas la règle du jeu, mais si vous voulez, on peut.
1: Alors, je sais qu'on est très libre de notre radio. Je sais que nous sommes, toi et moi, responsables de l'édito, des règles,
4: tout
1: de
4: à
1: tout.
4: Fait, oui. Écoute, Linda, j'ai tout tenté. Non, mais j'ai tenté, j'ai tout essayé.
5: Ça veut pas les 4 points, ça veut pas faire des travaux.
4: Mais t'as compris que t'avais rien à faire dans sa team, t'es avec moi, reste donc. Regarde, je te mets en plus en avant en parlant de ta maladresse qu'on adore. Et ça a commencé très jeune, je vais vous dire, Valérie, parce qu'à 13 ans, avec son frère, ils vont chez leur oncle pour aller chercher les cousines. Ils arrivent, il y a plein de monde dans l'appart. Ils se posent dans le canapé, vas-y que je te pose les chaussures, vas-y que je te grignote les trucs. Tiens, c'est sympa, il y a la télé, puis à bout d'un moment, ils regardent. C'était l'appartement au-dessus, j'étais juste chez des gens que personne ne connaissait.
1: Mais comment ils sont rentrés?
4: Je sais pas, c'était ouvert.
1: Comment vous êtes rentrés?
5: La porte était ouverte, on est rentrés. Voilà.
4: Ils se sont retrouvés chez les Durand alors qu'il fallait aller chez les Dupont, 3 étages au-dessus. Ça, c'était quand elle avait 13 ans. Oh non, mais ça s'arrête pas là. Vous savez, des fois, elle croise des gens, elle fait la bise, elle papote, mais elle sait pas qui c'est. T'as passé plus d'une demi-heure, il paraît, dans la rue, à discuter avec un type sans savoir qui c'était.
5: Ouais, ça arrive, ouais. Rasé la tête, hein. Il m'avait dit qu'il s'était rasé la tête.
4: Mais tu sais toujours pas qui c'est. Tu sais pas qui c'est aujourd'hui non plus. Linda, je ne peux plus rien faire pour toi à part te poser une ultime question.
1: Tu peux les marquer, les 5 points, la question, peut-être que tu vas la trouver.
4: Oui, hein. Évidemment. Allez, on part au Japon. Voilà. On y va, Linda.
1: Oh là là, t'es fort en musique japonaise.
4: Oui, vous avez vu, hein.
1: J'aime bien ce petit instrument que t'as acheté, là.
4: Exactement.
1: Allez, voilà. Mets tes lunettes, va.
4: Je suis inquiet, ça fait longtemps que j'ai pas entendu Christophe. J'espère qu'il va bien. Quel condiment est utilisé sous forme d'une pâte verte comme condiment dans la cuisine japonaise. Condiment, top chrono, forme d'une pâte verte dans la cuisine japonaise. On y va là, hein. Linda.
5: C'est le wasabi.
4: Oui.
5: Pop, pop, pop.

Vous écoutez ici Bill Medley, Jennifer Warnes, The Time of My Life. Des idées de sortie, d'activité ou de détente près de chez vous, c'est ce que vous propose tous les jours votre agenda de l'été qui arrive maintenant. Ensuite, retour de la musique avec Les Innocents et les meilleurs moments d'Otaquet avec Valérie Damido et Éric Bastien jusqu'à 13h sur votre radio ici.

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0: Les Innocents sur votre radio ici à l'autre Finistère. Faisons maintenant connaissance avec Patrick, d'ici Provence. Un homme parfait, ce n'est pas moi qui le dis mais lui. Et Magali d'ici Gare-Lozère qui aime beaucoup les monuments historiques. Ce qui a inspiré Éric Bastien, il a essayé de faire des compliments à Valérie Damidot tout en maladresse. C'est donc tombé à plat et à côté comme d'habitude.
1: Il paraît, Patrick, que tu es l'homme parfait, que tu n'as pas de défaut.
2: Je n'ai aucun défaut.
3: Oui, bien sûr.
2: Non.
1: Aucun.
2: Aucun. Je bois pas, je fume pas, je drague pas. Ah non, draguer, c'est peut-être pas un défaut, ça.
1: Mais non, mais tu n'es pas. Alors, tu n'es pas râleur. Tu n'es pas.
2: Je suis pas râleur. Non.
1: Tu n'es pas de mauvaise foi.
2: Non, mais je dois bien avoir, mais il faut demander peut-être à d'autres personnes, pas à moi.
1: Ouais, peut-être à tes enfants. Mm-hmm. Tu n'es
2: peut-être
1: jamais.
2: À mes enfants, oui.
1: Ouais, tu te mets jamais en colère pour rien. Tu n'es pas de mauvaise foi.
2: Non, je suis pas de mauvaise foi. En colère, ça m'est peut-être arrivé quelquefois, mais très peu.
1: Tu es l'homme parfait. D'accord, ok.
2: Voilà, je suis l'homme parfait.
1: L'homme parfait, et bien sachez mesdames que l'homme parfait habite à Digne-les-Bains et qu'il s'appelle Patrick. Voilà, allez, on va marquer 3 points de plus tout de suite Patrick, avec la question à choix multiples. Je vais te poser la question, je vais te proposer des réponses, et à mon top chrono tu auras 10 secondes pour me donner ta réponse. Quel est le titre du film avec Didier Bourdon, Camille Lou, Thierry Lhermitte, Maxime Gasteuil et Chantal Latsou, qui sort aujourd'hui au cinéma? Alors, Le jour J, Permis de rire, Chasse gardée 2, Chonchon des bois.
3: Très bon film.
1: Je répète, qu'est-ce qui sort aujourd'hui avec Didier Bourdon, Camille Lou, Thierry Lhermitte, Chantal Latsou, Le jour J, Permis de rire, Chasse gardée 2, Chonchon des bois. Top chrono, 10 secondes.
2: Je crois que c'est Permis de rire.
3: Chanson des bois, gros blockbuster. Très très bon.
1: Très bon. Et c'est une mauvaise réponse. Tu n'as pas écouté ce que j'ai dit au début de l'émission.
3: Ah, puis depuis le début de la semaine, vous le dites,
1: Valérie.
3: Mais
1: oui, ce qui sort aujourd'hui, c'est le film dont votre radio ici est partenaire, c'est Chasse gardée 2. D'ailleurs, on offre des places, 4 places pour aller le voir. Bon, bah, si tu n'es pas sélectionné pour la finale, tu pourras aller le voir. Et donc, c'est avec Didier Bourdon. Donc, eh bien, pas de points pour toi, mon chaton.
3: Eh oui, Magali avec ici Gare-Lozère. Combien elle a, Magali? Elle a qu'un point pour l'instant, c'est
1: un
3: ça
1: point.
3: Magali, on se laisse pas aller. Oui. Elle habite à Aubord, dans le Gard, et s'est bricolée. Elle est vendeuse en épicerie fine, elle nous l'a dit. Alors, dis-moi, Magali, pareil. Et d'ailleurs, tout à l'heure, tu as évidemment parlé de ton soutien à Valérie Damidot, en disant que tu l'adorais. C'est aussi pour ça que tu aimes les monuments historiques. Bah, vous êtes un monument, Valérie. Et vous êtes rentrée dans l'histoire. Ne le prenez pas mal, c'est un compliment. C'est quoi les monuments historiques que tu aimes bien? Elle dit rien, Valérie.
1: La violence n'est pas une solution.
3: Ah non, je prenais comme un compliment.
1: La violence n'est pas une solution.
3: Bon allez, c'est quoi ton monument historique préféré? Ça lui a fait du bien, elle a crié, elle va mieux. Elle arrive encore.
4: Alors moi, j'aime énormément le pont du Gard. Je trouve qu'il est magnifique.
3: Et oui, c'est vrai, le pont du Gard, bien sûr.
1: C'est beau, le pont du Gard.
3: Mais oui.
4: Voilà.
3: Et puis
4: J'aime également la Tourmagne sur Nîmes, je la trouve aussi fabuleuse.
3: Ok. Mmh. Tu collectionnes les parfums, les bouteilles depuis que tu es jeune, les grosses bouteilles et les miniatures. Voilà, t'en as une cinquantaine à la maison. Il paraît que tout est bien rangé, un peu maniaque hein, aussi.
4: Très maniaque.
1: Et ça doit pas être simple à nettoyer toutes ces petites bouteilles. Ça me fascine toujours. J'adorerais pouvoir collectionner les bouteilles, mais ça doit être dur à nettoyer quand même.
4: Alors c'est pour ça que à chaque anniversaire, j'avais droit à une petite vitrine où je pouvais mettre mes petites miniatures à l'intérieur.
3: Non mais à mon avis, ça elle nettoie bien parce que je vous l'ai dit, elle est maniaque. Elle regarde 100 fois si elle a bien fermé la porte d'entrée, 100 fois. Hein. Les fenêtres, elle éteint les lumières. C'est une stressée, hein. T'es une stressée toi Magali.
1: Bah elle éteint les lumières, c'est pas Versailles ici.
3: Non,
1: hein.
3: mais quand même, bon voilà.
1: Tu sais combien ça coûte de laisser les lumières allumées? Ça coûte un PEL. Bah, voilà.
3: Regardez, je vous ai laissé allumer depuis longtemps, puisque vous êtes ma lumière. Mais vous êtes une lumière. Vous savez, je vous fais que des compliments, vous prenez tout mal. Hein.
1: Mon monument historique. Allez, dépêche-toi de poser ta question.
3: Vous savez, je vais vous réconcilier avec moi en vous mettant votre extrait préféré, Valérie. Ah ben, je vous le mettrai en vérif, parce que sinon, ça va nous donner la réponse.
1: Ah, d'accord.
3: Que collectionne un lépidoptérophile? Je répète, un lépidoptérophile. Est-ce qu'il collectionne des pattes de lapin? Des laptops sont des ordinateurs portables, des papillons ou des chutes de papier peint marouflées avec amour par notre monument historique Valérie Damidot. 10 secondes. Top chrono. Allez vite.
4: Je dirais les papillons.
3: Les papillons, hein, ce que collectionne un lépidoptérophile. Et on va l'écouter, cette chanson, parce qu'elle adore. C'est les papillons.
5: Papillons de lumière. Ouh. Sous les projecteurs. Eh oui.

0: Quatre enfants plus loin, Gauvin Serce, qui est en tournée à partir du mois de septembre. Première date à Montrouge, Grenoble, Château-Renard et ailleurs. Et il y en a forcément une près de chez vous. Valérie Damido et Éric Bastien sont maintenant avec Laurent d'ici Provence et Clotilde d'ici Pays de Savoie. Clotilde qui a un petit peu peur de l'eau pour une bonne raison qu'elle nous raconte sur votre radio ici.
1: Alors, Laurent, alors il paraît que, donc à Aubagne, là, pas, enfin en tout cas, c'est pas loin d'Aubagne, tu fais partie du comité des fêtes de Baudinard.
2: Alors, c'est dans Aubagne, hein,
1: c'est un quartier. Ah, c'est un quartier, c'est un hameau d'Aubagne, d'accord.
2: Un hameau agricole qu'on a tendance à appeler principauté d'ailleurs de Baudinard.
1: Ouais.
2: Et qui met en avant tout ce qui est, toutes les traditions agricoles, le travail de la terre. Par les agriculteurs à l'âge des chevaux. Voilà, donc on essaie de continuer à faire vivre ça et avec des repas, avec des cavalcades, donc des défilés de chevaux et de chars. Voilà, c'est 10 jours par an.
1: Oh bah c'est bien ça, il paraît qu'il y a même voilà. Des enfants qui mettent des petits costumes et
2: absolument,
1: tout.
2: Absolument, ils sont tous habillés en provençaux.
1: Ouais. Et
2: c'est juste magique à voir. Hein.
1: Bah oui, ça doit être très très beau.
3: Bah, les traditions, c'est beau.
1: Bah moi, de toute façon, j'adore. Alors, mon chat, attention, c'est la question qui peut te rapporter 3 points de plus. C'est la question à choix multiple. Je te pose la question, je te fais des propositions. T'as 10 secondes à mon top chrono pour me dire quel est ton choix. Alors, je te mets un petit sketch.
4: Avec ma femme, en Bretagne, au restaurant, à Cancale, moi, je demande toujours des huiles de Bourgogne.
5: Vous avez bien raison.
4: Ah, pour ces affaires, non ?
1: Et voilà.
4: Comment les gars du coin et les gars de Cancale ?
1: Alors, les huîtres de Bourgogne, de Chevalier-Laspalès, on va parler d'huîtres, Laurent. Combien de temps vit en moyenne une huître avant d'être consommée? Combien de temps vit en moyenne une huître avant d'être consommée? 1 an, 3 ans, 5 ans, jusqu'à ce que Éric Bastien tombe dessus.
3: Bien sûr.
1: Voilà, combien de temps ça vit une huître avant d'être mangée? 1 an, 3 ans, 5 ans, jusqu'à ce qu'Éric Bastien la ramasse.
3: Ça va vite.
1: Top chrono, 10 secondes.
2: Alors je vais dire 3 ans, mais il me semble qu'elle peut être mangée à 1, 3, 5, j'avais vu un reportage, je vais dire 3 ans.
1: Eh bien c'est totalement 3 ans, et pendant 3 ans elle est dans les parcs ostréicoles, elle est déplacée, affinée, et puis au bout de 3 ans, bim bam boum, on la mange, 3 points de plus, tu as 7.
3: Eh hey, Laurent.
2: Oui.
3: Laurent, hey. T'es content, hein?
2: Ah j'adore.
1: Ouais. Voilà,
3: c'est pour
1: sûr.
3: Le déstabiliser, comme ça il va penser à
1: oui,
3: autre chose.
1: Oui, bien sûr, mais il n'a pas l'air déstabilisable. Hein. Je Clotilde. Te rappelle qu'il était dans l'armée. Mais voilà, oh, allez.
3: Clotilde est dans sa grotte, toujours. Elle a.
1: Oui.
3: Fabien Clotilde avec ici Pays de Savoie. Alors en parlant de. Tout à l'heure, tu nous as dit que tu avais appris à nager le crawl. Mais il paraît que. T'es vraiment traumatisé quand même. À cause du film?
6: Non, les mamans à la piscine.
3: Ah, c'est pas les dents de la mer, t'es traumatisé par les mamans à la piscine, c'est-à-dire?
6: Ouais. Non, quand j'ai appris à nager à 20 ans, la première chose que m'a dit le maître nageur, de ta génération, c'est ou les mamans à la piscine, ou le film Les Dents de la Mer. Alors je l'ai regardé avec des yeux, me dire, mais qu'est-ce qu'il me raconte? Et en fait, en expliquant, et il me dit de ma génération, il y a beaucoup de personnes qui ont peur de l'eau, parce que soit ils ont vu le film Les Dents de la Mer.
3: Bah oui.
6: Peut faire peur, effectivement.
3: Ouais.
6: Ou soit c'est la période où les mamans accompagnaient les enfants de maternelle, enfin de primaire,
3: ouais,
6: à la piscine et s'occupaient pas forcément des enfants quand ils étaient dans la piscine.
3: D'accord. Donc.
6: Et donc effectivement, moi j'ai vu la tasse et j'ai eu l'impression que ça a duré.
3: Bien sûr.
6: Est-ce que quelqu'un finisse par me récupérer?
3: T'inquiète pas, Clotilde. On va pas aller sous
6: mais
3: l'eau. Et là, on va relever la tête de l'eau, justement. Et on va aller au plus haut plongeoir, aux 10 mètres. On y va. Avec cette question qui vaut 3 points. En 2023, un supermarché breton a dû être évacué. Mais à cause de quoi? D'un client déguisé en dinosaure, une invasion de mouettes affamées, un robot aspirateur incontrôlable, une fuite de camembert trop affinée, déclarée arme chimique par les pompiers. Top chrono, 5 secondes, pardon.
1: 10.
3: Ah, 10, oui, généralement.
1: Oh là là.
3: L'invasion, le client, le robot, la fuite de camembert. Allez.
6: Je crois qu'il y a des mouettes, on va dire.
3: L'invasion de mouettes affamées, oui. Supermarché breton qui a dû être évacué il y a 2 ans, c'est arrivé à Concarneau. complètement fou cette histoire. C'est joli, Concarneau. Des mouettes qui ont pris l'assaut dans un magasin, voilà, après qu'une porte automatique est restée ouverte. Non, mais c'est fou, hein, c'est ça. Et résultat, bah, poissonnerie dévalisée, cri dans le rayon, client en panique, remake breton des oiseaux d'Hitchcock.
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0: Breakfast in America, Super Tramp. Dans une minute, Valérie Damidot et Eric Bastien sont à nouveau avec Laurent d'ici Provence, qui a un souvenir particulier d'un concert de Big Flo et Oli, et Clotilde d'ici Pays de Savoie, qui aurait aimé avoir les questions de Laurent. Et ça, Clotilde, si vous saviez le nombre de candidats qui nous ont dit la même chose pendant ces deux années d'au taquet sur votre radio ici.
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2: J'aurais refait la chanson. Valérie, elle est jolie, elle est...
3: Bon, je la ferai demain. Oui, fais-la moi demain. Allez, Laurent, il a 7, Clotilde, elle a 4. Laurent, il adore, tiens, il adore ces chanteurs.
4: Il aurait dû y aller, il aurait dû le faire.
3: Peut-être la dernière fois. Oh, bah voilà. Alors, tu as été, donc tu adores Big Flo et Oli, tu as été les voir au concert à Toulon, et avec des amis, et vous aviez le maillot du Toulouse Football Club.
5: Oui, parce que moi je suis originaire de Toulouse, et autant je parlais de l'OM avec Eric, autant mon club de cœur c'est le TFC.
2: Et
5: club qui est particulièrement qui plaît beaucoup à Big Flo et Oli parce qu'ils sont de Toulouse.
2: Ils sont là-bas.
5: Voilà. Donc j'ai dit on va leur faire honneur et j'ai habillé tout le monde en maillot du TFC.
3: Ouais, sauf que qu'est-ce que t'as fait toi?
5: Sauf qu'arrivé sur place, on vient de gagner la Coupe de France, il y a une interaction dans le concert qui se fait parce que forcément on est à Toulon et on est 5 à être habillés en maillot du TFC. Et à un moment Florian me regarde, il regarde mon maillot. Je le prends, j'envoie et je me retrouve du coup en Marseille à Toulon un 15 novembre.
3: Et voilà, parce que Oli, il a pris le maillot, il l'a gardé pendant le reste du concert et toi, tu t'es caillé les miches, en gros.
5: Voilà, alors c'est pas Oli, c'est Florian, son
3: frère. Ah, c'est bon, d'accord,
5: voilà.
3: Donc, ok.
5: Si, mais écoute, j'ai eu froid, je regrette pas mon cadeau. Mais j'ai eu froid.
3: Alors, écoute bien, c'est la question qui peut te faire gagner 5 points de plus. Ça serait un sans faute. Hein. C'est la question K. Je pose la question à mon top chrono. Tu as 10 secondes pour me donner la réponse. Quel est le tube qui a fait exploser la carrière de Clara Luciani en 2019? Quel est le tube qui a fait exploser la carrière de Clara Luciani en 2019? Top chrono, 10 secondes.
5: Alors, sur Clara Luciani, il n'y a qu'un titre qui me vient, c'est La Grenade.
3: Alors, est-ce que c'est La Grenade? Eh bien, nous allons immédiatement vérifier en musique. Eh bien, pour Lolo...
5: C'est la seule que je connaissais.
3: Eh bien, c'est un sans faute, mon chat. Tu as 12.
2: Oh là là. 12. Comment il fait pour avoir 12 celui-là?
3: Bah c'est un sans faute, il a répondu à tout, il a 12.
2: Clara Luciani en live ce soir à 20h. Bien sûr. L'ICI Live ce soir, 20h au micro d'Émilie Mazoyer, le concert live à retrouver sur ICI. Voilà, j'essaie de m'occuper comme je peux parce que Clotilde, j'ai peur quand même un petit peu là. Hein.
6: Clotilde,
2: j'aurais
6: préféré ces questions.
2: Alors, un grand classique de l'émission.
3: Ça fait 18 mois qu'on fait cette émission.
2: On nous le dit tous les jours.
3: Et ça fait 18 mois que... c'est toujours, bien sûr, oui.
2: Ça fait déjà 18 mois qu'on se voit tous les deux, tous les jours. Voilà. On vient de se rendre compte avec Valérie que c'était plus possible, ça ne peut pas durer. Voici la chèvre. Je ne parle pas de Valérie, bien sûr. Ça va, Valérie? Elle est sous la table. Quand Clotilde avait 7-8 ans...
3: De l'appeler Clotilde.
2: Clotilde 2, ouais. Parce qu'il y a Clotilde 1 et Clotilde 2, bien sûr. C'est comme Jean-Paul, n'importe quoi, bref. Il pouvait être le truc de la vanne.
3: D'accord, allez.
2: Bon, vous savez ce qu'elle a fait? Elle a poussé son frère qui était dans la poussette. Oui, elle a lâché la poussette du petit dernier dans la porte du chemin.
3: Quoi?
2: Mais ça va pas.
3: Mais tu es Belzébuth, comme le chat de Laurent.
2: Non mais il s'est retrouvé les quatre roues en l'air. Il va bien le petit frère ou...
6: Il va très bien. Moi je crois qu'il a peut-être quelques séquelles, mais je suis pas
2: sûr. Bien sûr. Vous voyez, le mec des Goonies, c'est le mec aujourd'hui, c'est le même.
3: Ah, c'est Choco.
2: C'est Choco, ouais. Non, Sinoc.
3: Sinoc, oui.
2: Voilà. Alors. Clotilde, nous allons jouer. Et merci pour ton rire parce que c'est très communicatif et ça fait du bien. Comment s'appelle le petit singe pour 5 points meilleur ami d'Aladin? Avec un petit extrait, bien sûr.
4: Ce rêve bleu, c'est un nouveau monde en couleur.
2: Et voilà, comment s'appelle le petit singe meilleur ami d'Aladin dans le dessin animé de Disney? Top chrono, 10 secondes.
6: Abu, non? Quelque chose comme ça.
2: Abu?
6: Abu, ouais.
2: Abu. A bu ou a pas bu?
3: Ah ben,
2: elle va boire la tasse ou elle va pas boire la tasse, celle-là? Oui, c'est à bu, à
3: alors,
2: bout,
3: à non, bu. C'est à bout. Alors, on te le prend parce que... Voilà, mais il s'appelle à bout quand même.
2: Oui,
3: hein.
2: C'est à bout, oui, oui.

Juliette Armanet. C'est la fin des meilleurs moments d'Au Taquet pour aujourd'hui. Mais on recommence lundi avec Valérie Damido et Eric Bastien. Il sera question de serpents dans les toilettes, de rencontres insolites et de quiz musical, entre autres, sur votre radio ici. Au Taquet avec Valérie Damido, Eric Bastien et nos super candidats, c'est tous les jours pour bien commencer la journée et aussi à midi avec les meilleurs moments de la saison. Restez avec nous à suivre Johan Rock pour Ici dès 5h sur votre radio ici.

0: très tôt le matin à 4h58. Merci d'être des nôtres, vous êtes bien ici.
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0: Et bonjour à vous qui nous écoutez de l'autre côté. Vendredi 31 juillet, si vous êtes haussien, a priori ça commence à sentir bon. Et si vous êtes juilletiste, bah, les prochaines grandes vacances, a priori, c'est jamais que dans 11 mois. On va en profiter de cette journée pleinement et en chanson avec le Loir-et-Cher. Michel Delpech arrive dans un instant. Et puis ici, dès 5h, on vous informe au plus près de l'actualité avec le journal et les reportages des 44 locales d'ici. Bonjour Valentine Lottès.
2: Bonjour Johan, bonjour à tous.
0: Dans l'actualité ce matin, des sourires et des cendres.
2: Les deux tiers des évacués de Gironde sont désormais rentrés chez eux, puisque l'accalmie du mégafeu se confirme, on en parle dans un instant. Nous sommes aussi aux côtés des habitants de retour chez eux face à ces paysages désolés. C'est l'info du jour dans une demi-heure.
0: Et puis le glanage, c'est un procédé qui consiste à ramasser les restes des récoltes dans les champs. C'est le bon plan de Par ici les économies ce vendredi. 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On s'appelle.
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0: C'est vendredi, le dernier jour du mois de juillet. Il est 5h. Le journal Valentine Lottès est à la une, ce cap franchi en Gironde dans la lutte contre le mégafeu.
2: Après 8 jours de combat contre le plus grave incendie en France depuis 1949, le feu est toujours stable et la préfète de Gironde, Sophie Brocas, optimiste.
4: C'est la première journée un peu optimiste parce qu'on a l'impression qu'on est en train de revenir sur le chemin d'une vie normale et que les choses commencent à s'améliorer nettement. Donc pour nous, c'est une journée optimiste.
2: 84 000 évacués de plus ont reçu l'autorisation de regagner leur logement hier. Incendie maîtrisé aussi dans les Landes, près de Biscarros, où tous les quartiers rouvrent à la circulation, comme l'autoroute A63 jusqu'à Bayonne, à la veille de l'un des plus gros week-ends sur la route des vacances. C'est aussi l'espoir pour la SNCF, Isabelle Raymond, de rouvrir sa ligne vers Hendaye d'ici la fin du week-end.
5: Cela fait à peine 24 heures que la SNCF a l'autorisation d'accéder à nouveau aux 160 km de voies qui composent le réseau toujours fermé à la circulation au sud de Bordeaux. Aucun dégât notable à déplorer après inspection. Alors la SNCF a bon espoir de faire recirculer des trains sur la ligne Bordeaux-Hendaye d'ici dimanche. En attendant, la SNCF a mis en place 9000 places supplémentaires dans les trains vers le sud-ouest, dont les trois quarts sur l'axe Paris-Tarbes, raison d'un TGV aller-retour supplémentaire par jour et au prix d'un contournement de la zone des incendies et un rallongement du trajet. En renforçant aussi le nombre de places dans les intercités et les TER depuis Toulouse vers Bayonne et Hendaye, en adaptant également le plan de transport des trains régionaux pour augmenter le nombre de gares desservies. N'empêche que certains TER vers le Pays Basque et les Landes sont annulés avec le remboursement du billet comme seule alternative proposée. La SNCF le concède.
2: Et la prudence reste de mise, des reprises sont possibles et les incendies s'enchaînent, la preuve dans le Var où à peine le feu de Pontévès fixé un autre a démarré avant-hier à Brignoles et dans le sillage de ces flammes, Sarah Kilifi, reste des vacanciers complètement désarmés.
6: En début de semaine, Michel est parti se balader. Mais depuis, les feux successifs l'empêchent de retourner dans sa location. Alors il fouille dans son petit sac à dos et tente par tous les moyens de préserver un peu les vacances de sa petite fille.
7: Je peux vous demander ce que vous faites ?
8: C'est assez curieux.
9: Un petit jeu pour ma petite fille.
10: Un jeu de perles. C'est la seule chose qu'on ait. On n'a pas pu rentrer dans notre location. C'est très difficile à vivre.
6: Guillaume, lui, est venu en vacances avec ses amis.
11: Nous, ça fait 30 ans qu'on vit ici régulièrement. C'est la première fois qu'on a des incendies aussi importants autour de Brignoles. Ça crée de l'inquiétude. Et on s'interroge sur les vacances, dans quelle zone on va être le mieux pour les prochaines.
6: Car les flammes sont passées à quelques mètres de sa résidence secondaire, sous les yeux de ses enfants.
11: Eux-mêmes, je pense, vont s'interroger et nous interroger beaucoup dans les jours qui suivent sur les conséquences, le pourquoi

0: l'interdiction d'exercer jusqu'à son procès en novembre.
1: Ici, 5h04, ce vendredi, les championnats d'Europe de natation commencent en France.
0: Une première depuis près de 40 ans. C'est l'occasion aussi de revoir nager le poisson Léon Marchand dans son bassin, celui des Jeux de Paris au Centre Aquatique Olympique de Saint-Denis, Noureddine Zidane.
2: Si depuis plus d'un an, le grand public peut profiter des bassins du CAO, pendant 15 jours, il y flottera comme un air familier.
3: Deux ans après les Jeux, on est de retour ici au Centre Aquatique Olympique. Pour la métropole du Grand Paris, c'est une fierté.
2: Et pour son vice-président chargé des sports, Quentin Gézel, c'est une fierté car la France n'a pas accueilli de championnat d'Europe depuis 1987 à Strasbourg.
3: On a hâte de retrouver cette ferveur avec le public français. Donc on a dû démonter les terrains de paddle pour rajouter la tribune temporaire pour permettre que le centre soit en configuration compétition.
2: Avec 5000 places contre 3000 en temps normal. Et cela commence dès aujourd'hui avec la natation artistique, mais aussi le plongeon. Alexis Gendard a encore la nostalgie de Paris 2024.
4: C'est une ferveur qui commence à arriver. Mais ce qui va primer, ce sera la concentration, parce qu'il y a beaucoup de distractions, tout en prenant du plaisir.
2: Et si la Seine sera le théâtre du plongeon de haut vol et de la nage en eau libre, le CAO accueillera aussi la natation de course en seconde semaine, avec en tête d'affiche Léon Marchand, Lazrec Benelhadj et le président délégué de la Fédération française de natation.
5: Des championnats d'Europe réussis, ça serait des championnats d'Europe qui suscitent des vocations pour aller vers l'apprentissage de la natation. Si les collectivités décident de réhabiliter leurs équipements ou d'en construire.
2: Avec des médailles, même s'ils refusent d'afficher publiquement un objectif précis.
0: Et pour voir Léon Marchand dans ces championnats, il faudra attendre le 10 août. La météo, Johan.
1: Beaucoup d'instabilité dans le ciel ce vendredi sur une grande partie sud du pays, des Pyrénées jusqu'au Massif central. Les orages ce matin qui seront possiblement violents par endroits. Des orages qui vont gagner l'Auvergne, Rhône-Alpes et la Franche-Comté en fin de matinée. Alors que sur le nord du pays ainsi que la Bretagne, les Côtes normandes, le Taon restera lui sec et globalement ensoleillé. Un peu voilé le soleil, mais enfin quand même il sera là et bien présent. Les températures ce matin, 19 à Bourges en milieu matinée. Il fera 21 à Paris, 23 à Marseille, 24 sur l'île de Beauté à Ajaccio. Et puis dans le courant de l'après-midi, les orages vont s'imposer sur la région centre, en Alsace et en Rhône-Alpes. La grêle sera de la partie également par endroit. On relèvera 32 à Toulouse, 26 à La Rochelle, 27 à Bourges et 32, 33 même à Strasbourg. La maximale ce vendredi après-midi. Et chez vous, comment ça se passe ce matin? Vous prenez votre clavier, votre smartphone. Dites-nous comment est le temps, le ciel, une température, le nom de votre commune. Tous les jours ici, on fait la météo ensemble.
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1: Et à 5h07, on se plonge au cœur des années 70. La Loire-et-Cher, Michel Delpech sur les ondes d'ici, votre radio locale. Merci d'être là.

0: Comment ça va, vous, ce matin? 5h09, bon début de journée à l'écoute d'ici.
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0: Et si c'était lui, notre futur président?
2: Vous le connaissez déjà?
0: C'est vrai, peut-être, possiblement. C'est un garçon qui s'appelle Benoît, 27 ans. Depuis quelques temps, il fait le tour de France à la recherche des fameux parrainages, les 500 qu'il faut pour espérer devenir candidat pour la présidentielle. L'idée lui est venue il y a quelques années à la réélection de notre président de la République. Un sentiment de frustration, dit-il, l'a poussé à prendre son destin à main et donc d'enfourcher son vélo à la rencontre des maires. Pour l'instant, il en a rencontré 160 et 125 lui ont promis de le parrainer. Actuellement, il traverse la Creuse, à savoir si en plein été, les maires sont tous dans leur mairie, ou à la plage, ou à la montagne, ou chez leurs amis, on ne sait pas. En tous les cas, ce jeune homme mouille le maillot pour tenter de diriger, peut-être, possiblement, un jour, ce pays. Rendez-vous compte, si pour se présenter à la présidentielle, la condition sine qua non, c'était de parcourir toute la France à vélo, il y aurait vachement moins de candidatures, possiblement, pour les présidentielles. En tous les cas, on souhaite bon courage à Julien, ce candidat en herbe à deux roues à la recherche de ses parrainages. Et si jamais l'année prochaine il n'est pas président de la République, il pourra toujours postuler chez Decathlon pour vendeur conseil. Ben non, un garçon qui connaît le cycle, le vélo, le VTT et peut-être même le gravel. En attendant, 5h11 ici ce matin, on vous parle d'un risque de pénurie d'eau potable en Bourgogne.
2: Oui, tout le département de Saône-et-Loire est concerné. Les habitants sont contactés depuis hier pour réduire leur consommation d'eau en urgence. Reportage dans 5 minutes.
0: Et ici, on a la chanson qui va transformer votre début de matinée. Michael Jackson arrive dans un instant. Pour l'heure, et puis on va faire quelques économies. 5h11, bon réveil. Bonjour Valère Coréard. Chaque jour avec vous, un bon plan pour requinquer notre pouvoir d'achat. Ce matin, vous avez reçu une lettre dont vous vouliez absolument nous parler.
3: C'est Léon, 81 ans, qui a commencé par m'envoyer un mail sur parisideséconomies@radiofrance.com. Je vous en lis un petit passage. Hein. Bonjour, 6 juin, ma lettre sur le glanage de pommes de terre. Je l'ai remise avec mes salutations au producteur de pommes de terre. Celui-ci, un peu surpris, m'a encouragé à réaliser ce glanage. Pour moi, c'était un acte citoyen pour contribuer à ce que cette loi ne tombe pas en désuétude. C'est un peu notre patrimoine. Merci. Merci Léon d'abord pour ce rappel, parce que oui, le glanage est évidemment dans notre patrimoine français. C'est le fait de pouvoir passer, ramasser des fruits, des légumes, des céréales après récolte et sous certaines conditions dans un champ, gratuitement. Et Léon s'est renseigné, hein. Il a aussi voulu prévenir l'agriculteur, d'ailleurs avec quelques références juridiques. L'édit royal d'Henri II du 2 novembre 1554, la loi du 2 juillet 1888 et un peu de jurisprudence aussi. Rien d'agressif, une demande légitime et disons bien préparée.
0: Et tout le monde a le droit de glaner, hein. Alors, sous certaines conditions quand même.
3: Exactement. Et il y a d'ailleurs 5 conditions. Et la plus importante, il faut que la récolte soit finie. Évidemment, pas question de passer avant, sinon c'est du vol. C'est là qu'il peut être intéressant de demander au professionnel si c'est le bon moment et s'il a terminé. Ensuite, deuxième condition, il faut glaner entre le lever et le coucher du soleil, pas la nuit. Il ne faut pas que le terrain soit clôturé. Il faut ramasser les légumes, les fruits ou les céréales sans outils. Et enfin, cela doit être effectué pour sa consommation personnelle uniquement. Alors toutes ces règles, attention, ne sont pas applicables si la commune a pris un arrêté d'interdiction. Dans ces cas-là, pas possible de glaner ici. C'est bien là aussi donc de se renseigner auprès de votre commune. Mais voilà, vous savez désormais comment fonctionne le glanage. Merci à Léon pour ce partage. Si vous aussi vous avez des bons plans budget, pouvoir d'achat, pensez à m'écrire. Hein. parisideséconomies@radiofrance.com.
0: Passez un bon week-end, Valère. Lundi, vous nous parlerez de la méthode du bol pour éviter les achats compulsifs. En attendant, vous écoutez ici. C'est vendredi, il est 5h13.
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0: 5h14, dans l'info d'ici ce vendredi, les risques de coupure d'eau du robinet.
2: Nous sommes en Saône-et-Loire, où tout le département a basculé hier en risque renforcé de pénurie en eau potable. Le prochain seuil, c'est la rupture, et la cause, c'est la sécheresse des sols. Les 550 000 habitants du département, Pauline Abel, sont donc contactés en urgence.
7: Hier soir, le téléphone de Chantal a sonné.
8: C'est un appel que nous avons eu sur notre fixe.
7: Au bout du fil, un message de la SOR préenregistré.
9: Demandons à tous les usagers de réduire immédiatement leur consommation d'eau et de supprimer tous les usages non indispensables. Dès que le niveau d'eau sera revenu satisfaisant, cette limitation des usages de l'eau pourra prendre fin.
7: En plus de ça, les habitants de toute la région louhannaise, soit plus de 15 000 foyers, ont aussi reçu de la SOR un SMS et des mails.
8: Ça fait du bien d'entendre des messages comme ça. Ça nous ancre dans cette situation de sécheresse. Cet été est vraiment catastrophique.
7: Chacun est donc invité à raccourcir les douches, ne plus laver sa voiture, limiter l'arrosage. Des habitudes que Jean-Paul avait déjà largement adoptées.
10: On récupère l'eau de lavage des légumes et on arrose les fleurs avec. Et j'ai récupéré l'eau des toits. J'ai deux cuves de 1000 litres. Alors j'utilise pour arroser au minimum, pour pas que les plantes meurent. Quoi.
7: Ces messages ont aussi provoqué beaucoup d'inquiétudes parmi les habitants. En mairie, le téléphone n'a pas arrêté de sonner, selon Carole Deliot, première adjointe.
11: Jusqu'à plus de 22 heures par téléphone, il a fallu rassurer les personnes âgées. Parce que beaucoup ont reçu les appels, les SMS de la SOR, comme quoi il y aurait des coupures imminentes. Certaines personnes âgées ont pris peur. Donc je leur dis à toutes, on fait attention à vous, on prend soin de vous.
7: Les élus assurent que si des coupures d'eau devaient intervenir, les personnes les plus vulnérables recevraient des bouteilles d'eau. Frédéric Chaloin, le maire de Cuisery, insiste sur la nécessité d'un effort commun.
12: Aujourd'hui, on a une réelle surconsommation d'eau par rapport à nos capacités. Dans des situations critiques comme aujourd'hui, ça passe plus. On est en déficit, des nappes phréatiques qui sont basses, une sécheresse qui permet pas de réapprovisionner les nappes. On entend souvent au niveau de la population les gens dire oui, mais chaque année on nous dit ça, mais non, cette année c'est vraiment sérieux, il faut vraiment le prendre au sérieux. Chaque goutte d'eau compte, prend tout son sens.
7: La commune a d'ailleurs déjà arrêté d'arroser son stade et tous ses massifs fleuris pour montrer l'exemple.
2: Autre conséquence de la sécheresse, le niveau du Rhin est au plus bas, au point de ralentir le trafic fluvial. Les bateaux ne sont chargés qu'à moitié par peur de racler le fond.
0: Vous écoutez ici ce vendredi, il est 5h16. Ce soir à la télé, Les Crevettes Pailletées, le film qui créa la surprise lors de sa sortie en salle, s'invite sur M6. Son réalisateur est l'invité des coulisses télé. Pour l'heure, voici une petite parenthèse. Vous l'entendez marmonner ? Lui, c'est Michael. Bienvenue, vous êtes ici.

0: Merci. Dès 5h ce vendredi, on prépare déjà le week-end. C'est à 31 juillet qu'ils sont nés. Ce vendredi, on souhaite un bon anniversaire à Grand Corps Malade, la voix grave du slam. Jackie Quartz, elle, a fait un tube, un seul dans les années 80, mais quel tube, ça lui a permis de faire carrière. Bon anniversaire, Jackie. Et puisqu'on est dans la nostalgie, restons-y. Ce vendredi, c'est aussi l'anniversaire de Stone, du duo des années 70, Stone et Chardin. Plus proche de nous, il y a deux jours, le DJ de la French Touch, Kavinsky, était retrouvé mort chez lui, un artiste salué dans le monde entier pour avoir réinventé les codes de la musique électronique. Kavinsky aurait eu ce vendredi tout juste 51 ans. Et puis, il y a 33 ans, jour pour jour, débarqué à la télé le tout premier épisode de Buffy contre les vampires. L'héroïne, une lycéenne dissoudant les vampires, devenue rapidement la star des cours de récré. C'était donc il y a 33 ans. Carnet noir, Antoine de Saint-Exupéry, un 31 juillet, périssait en plein vol. Il était aviateur dans l'aérospatiale. Il a décollé pour ne jamais plus réatterrir. Et puis, il y a 9 ans, jour pour jour, cette voix-là nous quittait.
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0: Jeanne Moreau, 89 ans, tirez sa révérence. Et puis on vous souhaite un bel anniversaire si c'est aujourd'hui que vous êtes né. Il est 5h23 dans les coulisses télé ce vendredi. On vous emmène à la piscine nager dans le grand bassin. Ce soir, M6 diffuse la comédie sociétale et engagée Les Crevettes Pailletées. L'histoire d'une équipe de waterpolo gay qui s'entraîne pour les Gay Games. Alors, maillot, bonnet de bain, on plonge.
2: Excusez-moi, c'est ici l'association homosexuelle pour l'intégration, la tolérance et le respect dans le waterpolo.
3: On ressemble à une bande de PD ?
2: Je sais pas, non.
0: Ce film, c'est d'abord une histoire vraie, celle d'une déclaration d'amour du réalisateur Cédric Le Gallo à son équipe de waterpolo. Il s'est d'ailleurs beaucoup inspiré de son expérience pour écrire ce film qui, sous couvert d'humour et de comédie, aborde entre autres choses le problème toujours bien actuel de l'homophobie. Un premier film qui, techniquement, ne fut pas toujours une promenade de santé, comme me l'a expliqué son auteur.
4: C'est vrai que filmer du sport, c'est toujours un peu compliqué. Et dans l'eau, ça l'est encore plus. On n'a jamais pied hein, dans une piscine de waterpolo. Il faut chorégraphier, un peu comme une cascade, les mouvements. Donc on avait un peu de technique parfois. Ils jouaient un peu en mode impro. Et puis, quand on avait vraiment besoin scénaristiquement, qu'il y ait une passe à tel moment. Et d'ailleurs, il y a un plan que j'aime beaucoup dans le film, qui est un travelling qui suit absolument le ballon, passer de main en main, en main, en main, jusqu'à un but final. C'est-à-dire que c'est un enjeu de mise en scène, mais c'est aussi un enjeu physique pour les comédiens.
0: À sa sortie, Les Crevettes Pailletées créèrent la surprise tant auprès de la critique que du public qui lui réserva un bel accueil. Preuve en est, la première semaine d'exploitation en salle, les joueurs de waterpolo, munis de leur seul slip de bain, trouvèrent le moyen de voler la vedette à Batman. Alors, forcément, en rançon du succès, 3 ans plus tard, Les Crevettes retournèrent au Pédiluve pour un deuxième opus baptisé La Revanche des Crevettes Pailletées. Alors, pourquoi s'arrêter en si bon chemin? J'ai demandé au réalisateur si un numéro 3 était déjà en gestation.
4: Je pense qu'il peut y avoir une série sur les crevettes parce que les films racontent des grandes épopées, des voyages, des road trips, mais on les voit jamais dans leur vie quotidienne. Et je pense qu'une série, ça ne doit pas être gratuit, ça doit apporter un autre acte que les films. Je trouve que les crevettes, elles ont encore des choses à raconter, de voir à quoi ressemble leur vie, à quoi ressemble leur boulot, quels sont leurs enjeux au sein de leur entreprise, de leur travail. Est-ce que c'est un prequel? Est-ce que c'est un sequel? Je ne sais pas encore. Ça, je pense que ça peut être super intéressant à raconter un jour.
0: Les Crevettes Pailletées, à voir ou revoir ce soir, 21h10 sur M6. Il est 5h25, vous écoutez ici. Et si vous veniez nous dire ce que vous comptez faire ce week-end, 0810 055 056. Ce vendredi, dans le paqueté, il y a un roman dont le récit se déroule à Saint-Malo, une paire de lunettes pour regarder l'éclipse et plein de surprises. 0810 055 056. Voici Manon Lisa, le petit pêcheur sur votre radio locale.

0: Merci. Avant 5h30, c'est le moment de faire un petit retour en arrière dans l'histoire avec notre guide maison, Stéphane Bern, ce matin. Stéphane, on voyage au temps des Ford T et des Citroën
1: C6. En 1926, la ville de Bayonne a une idée simple mais révolutionnaire. Faire payer les automobilistes pour stationner. Le tout premier parking payant vient de naître. Dans les années 20, la voiture conquiert peu à peu les villes. À Bayonne, on se bouscule dans les rues comme des taureaux pendant une feria. On se gare n'importe où et le centre devient un garage. C'en est trop. La municipalité décide d'agir. En 1926, elle met en place une taxe de stationnement payant. 2 francs la journée, 36 francs pour l'abonnement annuel. Comparé au tarif actuel, ça fait rêver. Et pour ceux qui ne s'arrêtent que quelques instants et repartent aussitôt, les rues restent gratuites. Évidemment, les automobilistes crient au scandale.
2: Pas content, pas content.
1: Payer pour laisser sa voiture sur la voie publique, une hérésie. Le journal L'Auto qualifie Bayonne de ville mendiante et cite de multiples exemples d'honnêtes citoyens taxés indûment. Comme ce brave homme qui se promenait à Bayonne avec sa femme souffrante, qui a dû s'arrêter dans un commerce et à qui on a demandé 4 francs. Ou ces touristes qui déchargeaient leurs bagages pour s'installer dans un hôtel et croisent un agent de la ville réclamant 8 francs. Certains ont cru à une caméra cachée. Bon, sauf qu'en 1926, la télé n'existait même pas. La fronde des automobilistes n'aura pas suffi à arrêter cette révolution urbaine. Le premier parc-mètre voit le jour aux États-Unis en 1935. Des machines à sous façon bandit manchot, sauf qu'on perd à chaque fois, et le jackpot, c'est pour la mairie. Et un siècle plus tard, presque toutes les villes s'y sont mises. Bon, sur ce, je vous laisse, il faut que je remette des sous dans le parc-mètre.
0: Mais revenez-nous quand même, Stéphane Bern, dès lundi, même heure, même antenne, ici. Avant 6h, tout à l'heure, notre invité, journaliste dans un magazine scientifique, répondra à cette question, le cannabis médical est-il vraiment efficace? Ce sera à la une de la presse. Pour l'heure, il est 5h30, vous êtes ici, l'info en France et dans le reste du monde. C'est l'heure du 90 secondes, présenté par Valentine Letesse.
3: Le pire est-il vraiment derrière la Gironde? On peut le penser, selon le ministre de l'Intérieur. 2 points du méga-feu sont toujours actifs, mais ils ne progressent plus après 42 000 hectares détruits par les flammes. Un appel désormais, sauvez nos forêts. La Fondation du patrimoine lance une collecte pour restaurer le massif des Landes de Gascogne. Celle ouverte pour la forêt de Fontainebleau a déjà récolté plus d'1 million d'euros. Une accalmie sur le front des incendies à la veille de l'un des pires week-ends de l'été sur la route. C'est noir dès aujourd'hui dans le sens des départs dans un large quart sud-ouest où l'autoroute A63 est donc rouverte jusqu'à Bayonne. Grève surprise sur les rails. Mauvaise surprise pour les vacanciers de Normandie. Le trafic des trains sera perturbé jusqu'à dimanche inclus, indique la SNCF. À cause d'un mouvement local, des suppressions de trains sont donc à prévoir. Des avancées vers la paix à Gaza. Le président des États-Unis annonce un accord sur le désarmement du Hamas. Des responsables du mouvement palestinien le confirment en échange d'un retrait progressif d'Israël dans l'enclave. Pour un football éthique, l'UEFA menace de boycotter les prochaines Coupes du Monde de foot si la compétition est ouverte à des investisseurs privés, comme l'envisage le grand patron de la Fédération internationale de football.
0: 5h32, dans l'info d'ici, cette question, le pire est vraiment derrière la Gironde? Non, on va passer à une autre information.
3: Et l'info du jour, soulagement en Gironde. Sur les 220 000 évacués du département, les 2/3 sont désormais rentrés chez eux, dont ceux de Sestas hier, comme Laurent. Après 6 nuits passées chez son fils, vous avez suivi, Pascal Daniel, son retour à la maison.
4: D'abord, il y a le chat.
5: C'est Moumoun.
4: À sortir de la voiture.
5: Il a été perturbé pendant quelques jours.
4: Évidemment. Puis la porte de la maison que Laurent ouvre, le ventre noué. Il appréhendait le cambriolage.
5: Comme on a été cambriolé déjà 2 fois, on appréhendait un petit peu. Quoi.
4: Personne n'est venu visiter la maison de Laurent. Une odeur tenace de fumée d'incendie plane dans l'atmosphère. Mais il est enfin chez lui et souffle un
5: content,
4: peu.
5: Content d'être rentré, ouais. Ouais. Et de tout cœur avec les pompiers qui continuent à être sur place. Et puis en espérant qu'il n'y ait pas de reprise à tel ou tel endroit.
4: Après plusieurs jours passés chez son fils en appartement dans la commune voisine de Canéjean, Laurent retrouve ses marques.
5: Décharger la voiture et puis remettre en ordre, quoi.
4: Tout comme son voisin, Jean-Paul, 85 ans.
6: Ah ben, écoutez, là, il faut que j'aille faire des courses parce que je rentre, il faut que j'aille chercher du pain pour manger ce soir. Et puis, passer à la pharmacie, me chercher des masques FFP2 au cas où ça recommencerait, voilà. Le train-train habituel après.
4: Ni Jean-Paul ni Laurent ne font part de détresse psychologique, mais au besoin, deux permanences sont ouvertes dans le bourg de Sestas ainsi qu'à Gazinet.
3: 84 000 habitants de Gironde, comme Laurent, ont donc pu regagner leur domicile hier dans 9 communes autour de Bordeaux, grâce à l'évolution favorable du méga-feu, toujours stable ce matin. Et c'est notamment dû, Johan, à une baisse très nette des températures à l'ouest de la France.
0: Et oui, puisque le ciel est mitigé en cette veille de week-end des Pyrénées jusqu'au Massif central, des orages localisés qui pourront être très violents, des orages qui vont gagner l'Auvergne-Rhône-Alpes ainsi que la Franche-Comté en fin de matinée, alors que sur le nord du pays, lui, et sur la Bretagne, les Côtes normandes également, le temps va rester sec et globalement ensoleillé. Quelques températures ce matin, 8 à 18 à Lille, 15 à Brest, 23 à Marseille, et puis dans le courant de l'après-midi, les orages vont se décaler et s'imposer progressivement sur la région centre, en Alsace et en Rhône-Alpes. La grêle qui sera également de la partie par endroit. On relèvera 32 à Toulouse, 29 à Nantes, 27 à Bourges et 32 degrés à Nice. Et chez vous, comment ça se passe? Vous nous l'écrivez sur la page Facebook d'ici, comme l'a fait Marie qui vit à Nîmes, chez qui il fait 22 degrés et qui a passé, nous écrit-elle, une nuit sous une ambiance tropicale. Courage Marie. Didier lui vit sur les hauts de Menat, en Puy-de-Dôme. Il fait 18 degrés. Enfin, Thierry, lui, est à 18 degrés à Limoges ce matin. Vous continuez, vous nous envoyez vos petits messages, vos températures et le nom de vos communes. Tous les matins, ici, on fait la météo ensemble. 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
0: 5h35 ce soir, c'est le week-end, peut-être même les vacances pour les plus chanceux d'entre vous. En attendant, cette chanson, on est allé la chercher au cœur des années 80. Voici Philippe Lafontaine, Cœur de loup, sur votre radio locale.

0: d'écouter ici la seule radio qui vous annonce à 5h38 le vendredi que c'est bientôt déjà le week-end. Je sais, c'est pas totalement vrai, mais bon, ça fait toujours du bien de se l'entendre dire.
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0: Et en attendant le week-end, donc ce matin, on fait tout comme tous les jours pour vous éviter de vous faire arnaquer. Et ce vendredi, gaffe à la pompe.
2: Oui, les arnaques à la station-service sont très courantes pendant les vacances et il y en a un paquet. Aude Razo nous met en garde dans quelques minutes.
0: Et puis dans la playlist de votre début de journée, on a choisi de vous faire plaisir avec Vanessa. Nouveauté. Vanessa Paradis, un titre incroyable, Les épines du cœur. Ça ouvre quelques perspectives et quelques désillusions. En attendant, on accueille notre auditrice du matin. Bonjour Florence.
2: Bonjour Florence.
3: Bonjour.
0: Vous nous appelez d'où ce vendredi ?
3: Eh bien, de Taver, c'est un petit village près de Beaugency au bord de la Loire.
0: Dans le Loiret.
3: Dans le Loiret.
0: Vous êtes infirmière à domicile. Ça veut dire que vous êtes où là ce matin ? Chez vous encore ?
3: Oui, je suis encore chez moi. Je vais bientôt partir pour la tournée.
0: Bon, comment ça se passe cet été, justement, dans le Loiret et ces patients ou patientes que vous visitez?
3: Les gens souffrent de la chaleur, donc il faut beaucoup les soutenir, leur rendre des petits services à côté.
0: Quel genre de petits services? Des courses, des commissions, choses comme ça?
3: Oui, exactement. Oui, j'ai 60 ans. C'est un métier que je fais depuis des années qui me passionne toujours. C'est pour ça que j'ai choisi le domicile. Quand je peux rendre un petit service, eh bien, je m'arrête pour prendre du pain. Et puis, on a toujours ces petits services en retour, des tomates du jardin. Donc,
2: vaut le coup, parfois, une baguette contre une courgette.
3: Oui, exactement.
0: C'est le troc, voilà, c'est on revient au troc. Et pour vous, Florence, pas de vacances cet été?
3: Non, je prends pas de vacances. Je viens de déménager, j'ai quitté la ville de Orléans pour... une petite maison à la campagne, donc c'est le plus beau bonheur que je puisse avoir.
0: Eh bien, dans cette petite maison, on va vous envoyer le pack été. C'est un sac aux couleurs de votre radio locale avec plein de surprises. Le livre de la semaine, qui est un joli roman qui se passe en Bretagne, à Saint-Malo. Les lunettes pour regarder l'éclipse du soleil, le 12 août prochain, plein de choses.
2: Aurez un peu l'impression d'être en vacances quand même.
0: Oui.
3: Oui, exactement aussi.
0: Passez une belle journée. Bon courage à vous pour cette journée de travail.
3: Merci, Johan. Merci à tous et à tous les pompiers et infirmières qui soignent ces personnes en difficulté. Voilà.
0: C'est toujours bien
3: de
0: le rappeler. Belle journée à vous. 5h41. Vous êtes ici dans un instant. Votre rendez-vous anti-arnaque.
1: La France fait face à des records de température historiques et elle est actuellement frappée par des incendies d'une ampleur exceptionnelle. 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
0: 5h42, chaque matin ici, vous retrouvez votre rendez-vous anti-arnaque. Aude Razo, aujourd'hui, vous nous parlez justement d'une arnaque à la station-service qui est monnaie courante en ce moment. Et un auditeur, d'ailleurs, vous a raconté sa mésaventure.
4: Oui, il s'appelle Zaïd et il a un point commun avec beaucoup de victimes qui me contactent. Zaïd a voulu rendre service, tout simplement. Je n'aime pas voir les gens en difficulté, c'est ce qu'il m'écrit. Et ce jour-là, à la pompe à essence, une dame est en difficulté. En tout cas, c'est ce qu'elle prétend. La caisse de nuit est fermée. La femme, visiblement, n'a pas de carte bleue, donc elle demande à notre auditeur si elle peut utiliser sa carte bleue à lui pour mettre 20 euros d'essence dans sa voiture à elle en échange d'un billet de 20 euros. Zaïd accepte. Il fait son code, il se met un peu à l'écart. Je n'ai pas pensé un seul moment que cette femme puisse m'arnaquer de la sorte, me dit-il. En fait, elle a mis pour 64 euros d'essence, pas 20 euros, et elle est repartie. Zaïd s'en est rendu compte quand il a vu le montant qui était affiché sur la pompe quand il est arrivé derrière elle.
0: Aude, est-ce que cette arnaque arrive souvent ?
4: Oui, c'est même un grand classique. Et ce que j'ai dit à Zaïd, d'ailleurs, c'est de bien vérifier que le maigre billet de 20 euros que la dame lui a donné est un vrai billet, parce que souvent, dans cette arnaque, c'est un faux. Autre version, tenez, encore plus sournoise. L'escroc, pareil, vous demande de payer quelques euros de carburant en carte bleue, toujours en échange d'un billet. Mais le voleur, très malin, ne raccroche pas complètement le pistolet. Et dès que vous avez le dos tourné, vous êtes reparti, il reprend le pistolet, il fait le plein, et c'est toujours vous qui payez.
0: C'est bien entendu. À bon entendeur, puisque effectivement ce week-end sera le grand week-end de chassés-croisés, donc il y aura du monde dans les stations-service. Ce matin, dans le monde merveilleux du vivant, il va être question de paupières et de faucons pèlerins. Le rapport, vous le saurez, après Vanessa Paradis, les épines du cœur. Bonne fin de semaine, votre radio ici, toujours à vos côtés, 5h44.

0: c'est vendredi matin. Il est tôt, mais vous êtes déjà présent de l'autre côté du poste. Et ça, ici, on aime beaucoup. À 5h48, Benoît Prospero nous a rejoint aujourd'hui. Trois choses à savoir sur un champion du monde, toutes catégories confondues, le faucon pèlerin. Bonjour Benoît.
1: Alors j'espère que vous vous êtes un petit peu échauffé parce qu'il va falloir le suivre. Bonjour à toutes et tous, on va parler vitesse, avion et vision. Et donc première chose à savoir, le faucon pèlerin est l'oiseau le plus rapide du monde. En piqué, il peut atteindre plus de 300 km/h. Je crois que le record absolu c'est 389 km/h, mais peu importe, quoi qu'il en soit, j'ai envie de dire attention radar.
0: Et de rajouter que c'est très utile quand on se nourrit essentiellement d'oiseaux.
1: Eh ben exactement, et ce n'est pas tout. À ce sujet, le faucon pèlerin, lui, voit le monde d'une manière assez vertigineuse. Il est capable de repérer une proie à plus de 3 km. Oui, 3 km. Autant dire qu'il anticipe absolument tout, très loin et à l'avance. Et à ce sujet, il y a un autre détail moins connu, mais tout aussi impressionnant. Deuxième chose à savoir, nom d'un scarabée en robe de chambre, le faucon pèlerin possède une troisième paupière. En fait, c'est une sorte de protection intégrée. Au moment du plongeon, quand il fond à grande vitesse sur sa cible, cette paupière vient recouvrir l'œil pour le protéger, ce qui lui permet à la fois de maintenir une bonne vision, mais aussi de répartir les larmes et d'évacuer les petits débris. Un système parfaitement adapté à un prédateur lancé à pleine vitesse.
0: Ce qui fait de lui un véritable avion.
1: Alors, je dirais plutôt que c'est l'avion qui est un véritable faucon pèlerin. Troisième chose à savoir, au début de l'aviation à réaction, les ingénieurs ont rencontré un problème inattendu. À grande vitesse, les moteurs fonctionnaient mal. En fait, l'air n'entrait plus correctement et au lieu de s'engouffrer dans l'entrée du moteur, il formait une sorte de mur invisible qui se déviait autour, ce qui étouffait le moteur purement et simplement. Et pour résoudre ce problème, ils ont fait comment ? Eh bien, ils se sont tournés vers le vivant et ils se sont posé la question suivante, comment ? Le faucon pèlerin, en plein vol rapide, continue à respirer. Et ils ont trouvé la réponse dans ses narines. En fait, elles sont dotées d'une petite structure conique qui canalise et régule le flux d'air. Et les ingénieurs s'en sont inspirés pour modifier l'entrée des réacteurs et depuis, l'air pénètre correctement, même à très haute vitesse. Un bel exemple de biomimétisme qui nous fait dire que le monde vivant est merveilleux. Et merci Charles Thévenin, chef de projet ornithologique.
0: Et on fait un petit clin d'œil à celui dont il y a une troisième paupière ce matin, le faucon pèlerin. À lundi, Benoît Prospero.
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0: 5h49, à la une de la presse ce matin, on parle science.
3: Le cannabis médical thérapeutique est-il efficace ? Notre invité ce matin est journaliste au magazine Epsilon, qui consacre un grand dossier à cette question.
0: Bonjour Loan Velten.
4: Bonjour.
0: Dans quel contexte doit-on parler de cannabis médical ?
4: Alors en France, pour le cannabis médical, on parle vraiment d'exception. Ça va être un médicament qui va être en théorie prescrit uniquement en dernière intention, c'est-à-dire pour des patients chez qui les autres médicaments n'ont pas fonctionné. La spasticité douloureuse, donc des raideurs qui sont liées notamment à la sclérose en plaques, pour certaines épilepsies pour lesquelles les médicaments ne fonctionnent plus, ou alors pour certains patients qui souffrent de cancer et qui ont encore des symptômes qu'on n'arrive pas à traiter.
0: Dans ce dossier que consacre Epsilon au cannabis médical, on peut lire que les Français sont favorables à 90% à ce cannabis thérapeutique, mais concrètement, après expérimentation, qu'est-ce que disent les scientifiques sur son efficacité réelle et avérée ?
4: Des études sont très mitigées. On a des résultats qui peuvent être très positifs, surtout dans les études qu'on dit observationnelles, qui sont basées sur le ressenti des patients. Donc là, le ressenti est souvent très positif. Les patients sont contents, ils trouvent un apaisement justement de la douleur, de leur anxiété. Mais par contre, une fois qu'on confronte le cannabis à d'autres médicaments qui sont censés avoir les mêmes effets, bien là, il n'y a pas beaucoup de différence. Donc les résultats sont assez contradictoires. Il y a beaucoup d'études qui ne sont pas très bien faites, avec peu de patients ou alors avec une méthodologie qui n'est pas parfaite. Et donc, du coup, c'est très difficile en fait, de se faire une idée. C'est une science qui est encore en train de se construire.
0: Et est-ce que ça veut dire, fort de ce que vous venez de dire, qu'il y aurait peut-être un effet placebo dans ce cannabis thérapeutique ?
4: Oui, complètement. Quand on le compare au placebo, le cannabis va avoir des effets très similaires, à savoir est-ce que la molécule en tant que telle, les cannabinoïdes, ont un effet sur la santé, sur la douleur, sur l'anxiété ? ça reste encore à prouver. Surtout qu'il y a, aussi des effets négatifs.
0: À toutes fins utiles, c'est toujours important. Quels sont-ils, ces effets négatifs sur la santé?
4: Le cannabis, c'est 100 molécules différentes. Il y a évidemment le THC qui va donner ses effets psychotiques, donc quand on a l'impression de, on est un peu
0: ensuqué.
4: Et à côté de ça, il y a le CBD qui va être plus, là pour apaiser les douleurs, l'anxiété, etc. Voilà, il y a forcément un risque d'addiction. C'est des choses à prendre en compte quand on prescrit du cannabis médical et des patients.
0: Qu'en est-il justement par chez nous en France de son utilisation légale?
4: Aujourd'hui, on ne peut pas encore la prescrire. C'est justement ce que les autorités de santé sont en train de mettre en place pour une autorisation d'ici 2027. Il y a eu une expérimentation en France qui a concerné plus de 3000 patients. Donc il y a des médecins qui ont prescrit ça, des pharmaciens qui l'ont dispensé. Normalement, d'ici 2027, on devrait avoir une autorisation globale et uniquement pour les patients dans les 5 indications que j'ai citées au début.
0: L'efficacité du cannabis médical, c'est une enquête à retrouver ce mois-ci dans le magazine scientifique Epsilon. Merci Louane d'avoir été des nôtres ce matin.
4: Merci à vous.
0: Vous écoutez ici, bon esprit, bonne humeur et bonne musique, évidemment, avant de retrouver la dernière tendance de la semaine avec Muriel Jordan. Parti en week-end, voici Michel Polnareff, Tam Tam. Merci d'avoir choisi ici, 5h52.

0: Vous écoutez ici, avant de retrouver le journal de 6h et toute l'équipe d'ici matin, c'est Tendance, votre rendez-vous quotidien avec Muriel Jourdan pour tout comprendre des phénomènes de société qui nous entourent. Muriel, aujourd'hui, on s'intéresse à un métier qui commence à émerger en France.
1: Oui, le métier de papouilleuse. J'ai lu ça dans le journal La Dépêche. Faire des papouilles, c'est une reconversion professionnelle qui commence gentiment à monter en France. Alors évidemment, prononcer le terme papouille risque d'éveiller certains esprits mal placés qui feraient mieux de se rendormir. Parce qu'ici, la papouille, c'est un nouveau soin de bien-être qui plaît. Déjà parce qu'il nous rappelle l'enfance. Vous savez, les gratouilles relaxantes de maman sur la tête, les petites caresses sur les bras. À Alençon, à Montauban, en Ile-de-France, à Rouen, on voit fleurir des bars à papouilles, des salons de bien-être qui proposent des papouilles sur leur carte, il y a une vraie demande sur les réseaux sociaux.
2: Moi, il faut savoir que je suis une dingue, mais je raffole des papouilles dans le dos. Ça me détend, mais je crois que c'est la seule chose qui peut me détendre autant.
3: Pourquoi il n'existe pas des massages en mode papouille ? Moi, je suis plus sensible aux papouilles qu'au massage. Et franchement, je serais prête à payer.
1: Côté tarif, il faut compter entre 30 et 50 euros la séance de papouille dans les salons ou à domicile.
0: Muriel, c'est donc un secteur en pleine mutation qui casse les codes du bien-être traditionnel ?
1: Oui, et qui nous prouve que les gens ont besoin de reconnexion humaine. Ces reconversions concernent en majorité des femmes qui ont bossé, par exemple dans le social ou dans le domaine de la santé, et qui trouvent du sens dans cette nouvelle pratique. En revanche, et c'est très curieux, j'ai pas encore vu de rapporteur de la commission d'enquête parlementaire sur l'audiovisuel public se reconvertir dans la papouille. Peut-être un jour, hein, qui sait. En tout cas, certains se sont lancés par envie d'offrir un moment de détente et de relaxation, comme Ikram, devenue papouilleuse en Ile-de-France, dans le Val-d'Oise, que j'ai contacté.
4: La papouille, ça moment où on s'autorise à ne rien faire, à recevoir, à se laisser porter. Contrairement au massage ou au spa ou autres prestations, c'est vraiment voilà, un cadre beaucoup plus familier, beaucoup plus intimiste et qui nous rappelle un peu des souvenirs d'enfance. C'est vraiment une approche très sensorielle, très différente, très enveloppante. Il y a des sensations de chaud, de froid, on joue avec des huiles chaudes, des instruments froids. On ne vient pas juste pour se faire masser. En fait, on vient vraiment chercher une expérience, se poser, lâcher prise.
1: Mais comment en arrive-t-on, Ikram, à devenir papouilleuse ?
4: Je suis même une grande fan, une grande consommatrice de papouilles, de cheveux, de massages crâniens. Et je me suis rendu compte très vite qu'il y avait vraiment un vrai besoin et même une demande. Et surtout qu'il n'y avait pas vraiment de professionnel dédié à ça. J'ai décidé de faire une reconversion. Je travaillais en aéroportuaire, donc en tant qu'agent d'escale. J'ai décidé de me lancer dans quelque chose de plus adapté avec mon quotidien. Un métier plutôt qui me fait d'autant plus plaisir.
1: Bref, devenir papouilleuse, c'est tendance et c'est tant mieux. Au lieu de se prendre la tête, on peut se la faire gratter, la tête.
0: À lundi, Muriel Jourdan, pour une nouvelle tendance. C'était un plaisir de passer cette semaine en votre compagnie. On vous retrouve lundi, ici, dès 5h. En attendant, toute l'équipe de votre radio locale à vos côtés pour cette dernière journée du mois de juillet. Excellent week-end.
5: Merci beaucoup, Johan. Et j'ai envie de dire, pour vous saluer, enfin, le feu à Biscarrosse est maîtrisé. Bonjour à vous, merci de vous réveiller avec toute l'équipe de Ici Gascogne Matin. Alors, évidemment, cette information, on va y revenir dans nos journaux. Ici Gascogne mobilisé maintenant depuis une semaine. Le feu est parti le jeudi 23 juillet, a parcouru 3600 hectares. Donc fin d'une semaine intense pour les pompiers professionnels et volontaires, pour les équipes de la sécurité civile. Fin aussi d'une peur pour ceux qui étaient autour et qui se demandaient s'ils n'allaient pas subir les conséquences de ce monstre dès le premier jour. Nous restons donc en édition spéciale pour évoquer cette actualité. Bon réveil avec nous.
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5: Bon début de journée, bon réveil. Ici Gascogne, première sur l'actu locale dans les Landes. Il est 6h, nous sommes le vendredi 31 juillet. L'actu, c'est avec vous, Leïla Benjelloun, bonjour.
7: Bonjour Thomas, bonjour à tous. Vous le disiez, c'est le soulagement à Biscarrosse. Le feu démarré jeudi dernier est officiellement maîtrisé. Le préfet des Landes, Gilles Claverolle, l'a annoncé hier soir depuis le PC de commandement à Biscarrosse.
8: Je peux vous dire, d'après les éléments qui m'ont été fournis par le colonel Fabre, que ces hommes ont maîtrisé le feu. Le feu de Biscarrosse ce soir est maîtrisé. Tout va rouvrir, tous les quartiers vont rouvrir, la circulation va être rétablie et donc progressivement la vie normale va pouvoir reprendre sous un certain nombre de réserves bien évidemment. On entre dans une phase dite de surveillance, c'est-à-dire que ce feu, il est maîtrisé mais il est toujours là. il peut y avoir des reprises. Le sol est encore très chaud. Le terrain est encore par endroits dangereux. D'ailleurs, attention, attention aux promeneurs, aux curieux, aux badauds. Il y a des arbres qui, là, maintenant, vont tomber. Donc il faut être très prudent, il faut faire très attention. On va sans doute, Madame le maire, délimiter des zones pour voilà, faire attention qu'on n'aille pas s'aventurer dans des endroits qui sont encore dangereux. Mais enfin, aujourd'hui, ce soir, c'est quand même le soulagement, la satisfaction. On en a terminé au bout d'une semaine avec ce monstre et je voudrais exprimer toute ma reconnaissance et ma gratitude aux hommes et aux femmes du feu qui ont abattu un travail extraordinaire tout au long de cette semaine.
7: Gilles Clavreul, le préfet des Landes hier soir, depuis le PC de commandement de Biscarrosse, cet incendie aura parcouru 3600 hectares, provoqué l'évacuation de plus de 30 000 personnes. Plus d'un millier d'entre elles attendaient toujours de pouvoir rentrer chez elles à Biscarrosse, dans les quartiers les plus sinistrés par les flammes. Elles ont donc reçu l'autorisation hier soir de retrouver leur maison. Pour celles et ceux qui en ont encore une, près de 200 habitations, 198 maisons et immeubles, pour être précis, ont en effet été détruits par cet incendie. Alors, dès ce matin, une cellule spécialisée de la gendarmerie accueille les sinistrés pour recueillir leurs plaintes, une étape indispensable dans le long parcours administratif qui les attend, Manon Clavry.
9: Deux bureaux leur sont dédiés à la gendarmerie de Biscarrosse. De 2 à 5 enquêteurs vont être mobilisés pour recueillir les plaintes de ceux qui ont tout perdu. Cela peut vite être l'embouteillage, alors ils conseillent de commencer par téléphoner à la brigade pour que l'on vous donne un rendez-vous et puis de pré-remplir une plainte en ligne pour aller plus vite le jour J. Pourquoi porter plainte? D'abord parce que les assurances vous demanderont souvent de le faire pour destruction ou dégradation de biens par incendie. Cela vous permettra ensuite d'être indemnisé. Et puis les gendarmes s'attendent, dans les maisons détruites ou dégradées, malheureusement, à des cambriolages, même si le parquet a ordonné des contrôles d'identité dans les quartiers sinistrés. Il y a déjà eu 2 plaintes pour vol de bijoux et d'ordinateurs depuis une semaine, nous dit la gendarmerie.
7: Et si vous faites partie de ces sinistrés dont la maison a été détruite, la procédure est sur la page Facebook de la gendarmerie.
5: Le ministre de l'économie, Roland Lescure, a appelé hier soir les banques à venir en aide aux sinistrés.
7: Oui, certaines, comme le Crédit Agricole, la Banque Populaire ou LCL, le font déjà. Elles proposent en effet à leurs clients qui ont un prêt immobilier en cours de décaler les échéances, qu'ils aient perdu leur maison, qu'ils soient des professionnels impactés par ces incendies des Landes, mais aussi de Gironde et du Var. Et en complément des aides d'urgence de l'État et des organismes sociaux, la Chambre des métiers et de l'artisanat de Nouvelle-Aquitaine mobilise son fonds de solidarité. Elle met aussi en place une permanence.

0: 144 000 personnes ont été autorisées à rentrer chez elles. Il reste deux points actifs au sud de la Cano, sur le cordon dunaire du Porge, et puis au niveau du village de Claoué, sur la presqu'île du Cap Ferré.
1: C'est l'un des plus gros week-ends de l'été de chassés croisés sur les routes et dans les gares.
0: Et ces incendies perturbent le trafic. Alors la bonne nouvelle pour les automobilistes, c'est que l'autoroute A63 a réouvert hier après-midi dans les deux sens entre Bayonne et Bordeaux. En revanche, il n'y a toujours aucun train entre Bordeaux, Dax et Hendaye et aussi vers Morsinx. La SNCF a rétabli l'électricité hier et a envoyé des trains de reconnaissance pour diagnostiquer l'état des voies sur les 160 km qui sont fermés au trafic. La compagnie ferroviaire ne prévoit pas cependant de retour à la normale avant dimanche. Les quartiers interdits sont donc de nouveau accessibles à Biscarrosse, les habitations mais aussi les campings. Beaucoup avaient été évacués dans l'urgence la semaine dernière. Certains vacanciers attendaient leur réouverture pour pouvoir récupérer leurs affaires, rentrer chez eux. D'autres avaient tout rassemblé avant de partir. C'est le cas de Sandrine et de sa famille. Avec son mari et ses quatre enfants, ils ont en effet évacué leur camping près de Biscarrosse en pleine nuit et ont pris la route pour leur maison à Dijon. Une semaine plus tard, l'enseignante et ses enfants restent très marqués.
2: Salomé, le soir, elle a 9 ans, elle a mal au ventre, elle a un peu peur, voilà. Armand, 11 ans, qui me dit, moi quand je me couche, j'entends encore les sirènes et je vois les lumières. Donc ça, c'est pour les deux un peu plus touchés, mais avec le temps, là, ça s'estompe un peu. Moi, c'est vrai que comme j'ai été réveillée au son des alarmes, des sirènes, on n'est pas loin de la caserne des pompiers du Nord. Donc dès qu'ils décalent, j'ai tout de suite un petit sursaut en me disant qu'est-ce qui se passe. Quand quelqu'un klaxonne aussi très fort, et c'est arrivé là il y a deux nuits, à 4h du matin, tout de suite, je suis en éveil. Mais ça va passer avec le temps. Et en fait, là, de voir que le camping n'a pas brûlé, et qu'il va rouvrir, que ça y est, le feu est maîtrisé là-bas, on décompresse un peu.
0: Les sirènes des pompiers, celles du camping, une évacuation dans l'urgence derrière une file de voitures et un paysage de braise et de cendres. Sandrine nous racontera cette nuit d'angoisse dans l'info d'ici à 6h32.
1: La vie normale reprend progressivement à Biscarrosse, Parentis sans borne, sans Guinée, mais le risque incendie reste très présent et partout dans les Landes.
0: Oui, à cause de l'été particulièrement chaud et sec que nous sommes en train de vivre, la végétation est ultra sèche. Une étincelle, un mégot peuvent déclencher un monstre. Un méga feu. C'est pour ça que le département est toujours en vigilance rouge au feu de forêt et c'est pour ça aussi qu'il faut absolument respecter les restrictions, les interdictions que cela implique, Armand Morera.
3: Si vous aviez prévu un barbecue en pleine nature, vous pouvez oublier, les feux de camp et les barbecues sont interdits, que ce soit dans les forêts ou à proximité de la végétation. En revanche, les barbecues restent autorisés à domicile, à condition qu'ils soient installés sur une terrasse ou un espace aménagé suffisamment éloigné de toute végétation. Interdiction également de circuler en deux ou quatre roues à moteur, que ce soit thermique ou électrique, dans une commune forestière. Le préfet l'a décidé il y a quelques jours. Il donne bien sûr une dérogation aux secours qui peuvent circuler toute la journée et aux agriculteurs qui peuvent utiliser leur tracteur la nuit et le matin de 22h à 14h. Ensuite, pour les fumeurs, il est interdit de fumer en forêt, mais aussi de jeter un mégot dans la nature ou par la fenêtre de sa voiture. Un simple mégot mal éteint peut en effet suffire à déclencher un incendie. Autre restriction, cette fois concernant les bricoleurs et les professionnels, certains travaux sont suspendus. Les outils qui produisent des flammes ou des étincelles, comme les chalumeaux ou certaines meuleuses, sont interdits jusqu'à nouvel ordre.
0: Et avec cette vigilance rouge feu de forêt, Armand, certains événements ou activités sont interdits ou reportés.
3: Oui, les manifestations sportives, culturelles et de loisirs en forêt sont suspendues. Ça peut concerner par exemple des trails, des randonnées organisées ou encore certains parcours d'acrobranche selon les secteurs concernés. Et puis l'accès à certains massifs forestiers peut être limité ou interdit. Encore une fois, selon les secteurs, si vous prévoyez d'aller vous balader en forêt, mieux vaut donc vérifier la carte sur le site de la préfecture avant d'y aller. Enfin, les feux d'artifice sont interdits dans tout le département, et ça, tant que la vigilance rouge est maintenue.
0: Je vous rappelle que parmi les événements qui ont été interdits, il y a le plus gros festival de musique des Landes, un Musique à la rue à Luxeuil, qui devait débuter aujourd'hui. Les forces de l'ordre, les agents de l'ONF et de l'OFB sont chargés de vérifier que ces interdictions restrictions sont respectées et de verbaliser, voire interpeller les contrevenants, on vous le disait hier.

0: 4 personnes ont été sanctionnées dans les Landes parce qu'elles avaient allumé un barbecue. 2 autres ont été placées en garde à vue parce qu'elles ont jeté un mégot de cigarette dans la voiture, dans la nature, pardon. Elles risquent une importante peine d'amende. Les fêtes de Parenti sans bornes doivent débuter vendredi prochain. Alors, doivent-elles, vont-elles être maintenues? Oui, répond la maire de la commune landaise. Pour l'instant, en tout cas, ce sera une feria de la reconnaissance pour dire merci aux pompiers, gendarmes, agriculteurs et à tous les bénévoles qui ont lutté contre l'incendie de Biscarrosse. Ce sera aussi une feria solidaire avec les sinistrés de Biscarrosse. C'est ce que nous dira Marie-Françoise Nadeau dans les infos de 7h. La feria de la Sainte-Berthomieu doit se tenir du vendredi 7 au mardi 11 août.
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0: La météo, Thomas.
2: Avec de l'orage dans l'air ce matin, nous sommes en vigilance jaune jusqu'à 9h. Alors ça concerne particulièrement le nord-ouest des Landes. Côté thermomètre actuellement entre 17 et 21 degrés. Et cet après-midi, nous aurons moins chaud qu'hier. Par exemple, sur Mont-de-Marsan, 29 degrés. À Souston, 26. À Pouillon, 27 avec des nuages ce matin et puis du soleil cet après-midi. On va regarder ensemble la qualité de l'air qui s'améliore par rapport à hier et par rapport à ces derniers jours. Alors sur Biscarrosse, ça reste mauvais, l'indice reste mauvais. Sur Mimizan et sur La Bouaire, il est dégradé. Et puis dans le secteur de Morsinx, Mont-de-Marsan, Tartas, Dax, Cabreton, Ajetmo, Peyrorade, il est moyen. Un petit coup d'œil sur votre week-end météo avec demain samedi un ciel bleu toute la journée, maximal à 28 degrés et puis dimanche du soleil. On aura jusqu'à 30 degrés en bord de mer et 34 dans les terres.
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2: Et ici Gascogne, toujours en édition spéciale, toujours à vos côtés avec vos chansons préférées toute la journée, Daniel Balavoine.

0: vivre ou survivre. Daniel Balavoine à 6h16. Bon début de journée avec Ici Gascogne Matin.
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0: L'incendie survenu il y a une semaine près de Biscarrosse dans les Landes est maîtrisé. C'est ce qu'a annoncé le préfet Gilles Clavreul, le préfet des Landes, lors d'un point presse hier soir. Alors tous les quartiers vont pouvoir rouvrir, la circulation va pouvoir reprendre normalement. Alors maîtrisé, ça ne veut pas dire éteint. Le chemin est encore long. Écoutez Gilles Clavreul.
3: Il y a énormément de travail à faire sur ce feu encore aujourd'hui et dans les jours qui viennent. C'est pour ça d'ailleurs que le dispositif n'est pas allégé, mon colonel. On reste à 250 sapeurs-pompiers sur le terrain. Progressivement, bien évidemment, il va y avoir des relèves. Inutile de vous dire que les hommes sont très très fatigués, qu'ils ont besoin de se reposer. Ils vont être relevés, mais le travail va continuer aussi avec la DFCI, avec les services municipaux. Mais enfin, c'est une autre phase maintenant qui commence. Permettez-moi quand même d'avoir d'abord une pensée, parce que c'est vrai qu'il y a de la satisfaction, on a mené une lutte formidable et elle est victorieuse, mais d'abord on pense aux sinistrés, parce qu'il y a 140 foyers, on en faisait l'évaluation tout à l'heure en salle de crise, qui sont sans solution de logement, qui ont presque tout perdu, pour qui c'est très très dur, moralement, psychologiquement, matériellement. Bien sûr, on met tout en place pour les aider avec la municipalité, il y a un centre dédié, il y a beaucoup d'accompagnement qui se fait, mais enfin, on pense d'abord à eux. Et puis enfin, vraiment, une immense gratitude pour toutes celles et tous ceux qui se sont mobilisés pendant toute cette semaine. Les sapeurs-pompiers, bien évidemment, qui ont lutté contre le feu avec un courage, une détermination extraordinaire. Les gendarmes, qui ont mené notamment cette opération d'évacuation à Biscarrosse qui a été décisive. Je le dis avec gravité, ils ont sauvé des vies ce jour-là, à quelques minutes près. Après, ils ont abattu un travail formidable de sécurisation. Merci à la DFCI, son expertise, sa connaissance du terrain, son investissement, son professionnalisme. Sans eux, on ne pourrait pas faire grand-chose. Merci aux agriculteurs, leur aide a été fantastique. Plus les jours ont passé, plus ils sont montés en puissance, ont pu prendre le relais, nous aider, nous soutenir, apporter de l'eau, etc. Contribution très précieuse. Il y a eu un afflux de bénévoles, la Fédération des chasseurs, comment ne pas les remercier, qui ont fait les repas, qui ont permis aux hommes et aux femmes épuisés de trouver une bonne table en rentrant ici au hangar, à l'amicale des anciens, des sapeurs-pompiers qui ont approvisionné. Un afflux de générosité de l'ensemble du département, des entreprises, et souvent des petites entreprises familiales qui ont fait des dons extraordinairement généreux au point qu'on savait littéralement pas plus quoi faire des vivres. Les produits de première nécessité, les produits d'hygiène, les vêtements pour les sinistrés, tout ça a afflué pendant toute une semaine. Bref, on a vu un afflux de solidarité extraordinaire. Les élus, bien sûr, le président Fortinon qui était là tous les jours, tous les parlementaires qui sont venus, les maires des environs, le président de l'association des maires, les autres maires qui ont accueilli des personnes évacuées par centaines et par milliers. Il faut prendre la mesure de ce qu'on a vécu pendant 7 jours, un feu d'une ampleur gigantesque, 3600 hectares brûlés, et pour la première fois les habitations directement menacées. On a quand même un bilan aujourd'hui avec quasiment 200 habitations brûlées qui est terrible, mais ça c'est des questions qu'il faudra aussi se poser pour l'avenir. On n'est pas là aujourd'hui, mais je rappelle quand même cela, 30 000 personnes évacuées, ça s'était jamais fait, et grâce à l'engagement, à l'investissement de tous, aujourd'hui, au bout d'une semaine, on peut dire, un, le feu est maîtrisé, deux, il n'y a pas une seule victime, pas un blessé, pas un disparu. C'est presque miraculeux, mais c'est pas un miracle, c'est dû à l'engagement, à la détermination, au professionnalisme de tous. Voilà, sans ces hommes et ces femmes qui sont là, on n'en serait pas là aujourd'hui. Donc voilà, moi je ressens pour eux et à travers eux une immense gratitude et une immense fierté.
0: Gilles Clavreul, le préfet des Landes, qui souligne que justement sur cet incendie parti de Biscarrosse, pas une seule victime, et c'est pas un miracle, c'est dû au professionnalisme de tous. Donc merci à toutes les personnes qui sont impliquées, et nous restons en édition spéciale Ici Gascogne, tous les jours à vos côtés et encore plus en ce moment.
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0: Et bon début de journée avec nous, 6h21, votre musique avec le groupe Chicago, If You Leave Me Now. Bon petit déj avec Ici Gascogne Matin.

0: If You Leave Me Now et le groupe Chicago. Bon début de journée avec Ici Gascogne Matin, 6h25.
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0: L'information de ce matin, de ces dernières heures, c'est que le feu à Biscarros est maîtrisé, mais vous pouvez voir, vous qui êtes dans le secteur, quelques fumées au sol. Et la DFCI, l'Association de défense des forêts contre les incendies, informe que la présence de fumerolles après un incendie est un phénomène normal qui peut persister comme ça plusieurs jours, voire plusieurs semaines, en raison de foyers résiduels encore présents sous la végétation et dans le sol. La situation est suivie de près par la DFCI, dans le but de garantir la sécurité de tous. Et le conseil, c'est de ne pas vous approcher des zones brûlées afin de ne pas gêner les opérations en cours et surtout de ne pas vous blesser. Ce matin, nous restons en édition spéciale pour vous informer concernant l'après, les conséquences de ce feu de forêt historique. Bon début de journée avec nous, ici Gascogne Matin. En nouveauté, Céline Dion. Bonjour, pardon, merci, c'est maintenant.

0: Ici Gascogne Matin en nouveauté, Céline Dion, bonjour, pardon, merci. Et merci à vous d'être avec nous, bonjour à vous. On reste en édition spéciale incendie dans les Landes. On suit la situation de près pour vous.
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0: Édition spéciale incendie dans les Landes et l'info d'ici dans deux minutes, Leïla.
5: On entendra le récit d'une évacuation en pleine nuit, celle d'un couple de vacanciers de ses quatre enfants dans un camping près de Biscarrosse. Ils ont dû fuir et puis sont rentrés en pleine nuit chez eux à Dijon. Récit d'une évacuation, donc c'est à suivre.
0: Oui, dans deux minutes, donc juste après le 90 secondes en France et dans le monde à 6h30. Et c'est avec vous, Valentine de Tesse.
6: Retour à la maison pour les deux tiers des évacués de Gironde, à savoir 144 000 habitants sur les 224 000 forcés de fuir. L'accalmie sur le front de ce méga-feu se confirme. Les flammes contenues dans leur périmètre confirment la préfecture ce matin. Mais à ce stade, deux points sont encore actifs et la presqu'île du Cap-Ferret toujours inaccessible. Feu maîtrisé, en revanche, dans les Landes, près de Biscarrosse, où tous les quartiers de la ville sont rouverts à la circulation. C'est également le cas de l'autoroute A63 jusqu'à Bayonne. À la veille de ce chassé-croisé entre juilletistes et haussiens, c'est noir partout demain en France, dans le sens des départs et dès aujourd'hui dans le sud-ouest. Bison Futé conseille, dans la mesure du possible, de décaler son voyage. Sur les rails, les départs en direction de la Normandie sont compromis. Une grève surprise dans la région entraîne la suppression de trains jusqu'à la fin du week-end sur les lignes entre Paris, Le Havre, Rouen, Deauville ou encore Cherbourg, précise la SNCF. Un accord historique annoncé à Gaza par le président des États-Unis. Selon Donald Trump, en échange des armes détenues par le Hamas, Israël consent au retrait de ses troupes dans l'enclave palestinienne. Si le mouvement islamiste confirme, Israël n'a pas encore commenté. Deux ans après les Jeux de Paris, Léon Marchand retrouve le bassin où il a tout gagné. Les championnats d'Europe de natation commencent aujourd'hui à Saint-Denis, au Centre Aquatique Olympique. Première tenue de la compétition en France depuis près de 40 ans.
0: Le récit d'une évacuation dans l'info d'ici, Leïla.
5: Oui, celle de Sandrine, son mari et leurs quatre enfants. C'était la semaine dernière, dans la nuit de jeudi à vendredi. Il leur restait deux jours de vacances au camping quand le feu de Biscarrosse s'est déclaré. Ils ont dû partir dans la précipitation et sont rentrés chez eux en Bourgogne, à Dijon. Ils ont pu rentrer dans la nuit, hein, car dès le début de l'incendie, la mère de famille a anticipé le pire. Elle vous a raconté, Thomas Vichard.
7: Dès 15h, l'enseignante voit le départ de feu. Elle a un pressentiment et commence à préparer les bagages pour son mari et leurs quatre enfants.
8: Beaucoup se sont moqués de moi en me disant « avec tes angoisses, t'as tout le temps peur de tout, etc. Mais non, maman, il va rien se passer. » Et je leur ai dit « écoutez, c'est pas grave, vous pensez ce que vous voulez, mais je commence les valises. » Donc j'avais chargé la voiture, on va dire, à 80%.
7: Bien vu, parce que la soirée et la nuit sont marquées par des explosions au loin, avant d'entendre les sirènes des pompiers et de la gendarmerie. Un peu avant 2h du matin.
8: Le temps que je sorte, j'ai dû faire deux pas dans le petit jardin là, du mobilhome. Là, les sirènes du camping se sont mises à sonner. Dans les haut-parleurs, il y avait les consignes d'évacuation.
7: La suite, c'est la précipitation pour partir. Aurélien, le mari de Sandrine, met 2 heures à sortir la voiture du camping pour retrouver la route au milieu de centaines d'autres véhicules et d'un paysage apocalyptique.
8: On avait les braises qui tombaient devant nous. Et les fumées qui entraient dans la voiture, le feu était à 500 mètres à peu près de nous maintenant, donc là où il était à 2 km au départ.
7: Direction Dijon directement. Alors certes, plusieurs jours plus tard, ces enfants restent bousculés parce qu'ils ont vécu, mais Sandrine relativise.
8: On parle même pas de vacances gâchées, quoi. La dernière nuit, quand on devait dormir là-bas, on se dit même pas on va demander un remboursement, ce serait complètement indécent. Il y a rien, quoi, mis à part des scènes et des bruits. Non, on n'a pas à se plaindre du tout. Ça a été un moment un peu difficile, mais voilà, on en est sorti partie et enfin, ça va.
7: Aujourd'hui, la mère de famille rend hommage au patron du camping qu'elle décrit comme héroïque pour évacuer tous les vacanciers et elle l'annonce, ils retourneront près de Biscarrosse l'été prochain.
8: Pas pour faire du voyeurisme quoi, mais à travers notre tourisme, on peut rapporter un peu d'argent en faisant vivre les commerces, les restaurants, etc. Pour les soutenir, on le fera.
7: Désormais, Sandrine cherche à s'inscrire sur une liste de bénévoles à Dijon pour pouvoir aider en cas de catastrophe.
5: Et à 7h32 dans l'info d'ici, nous entendrons un autre témoignage poignant, celui d'un jeune gendarme réserviste qui a participé lui aussi en pleine nuit, dans la nuit de jeudi à vendredi, à l'évacuation de milliers d'habitants et vacanciers. Le jeune homme de 21 ans à peine originaire de Seine-et-Marne avait été envoyé au départ en renfort estival à la brigade de Biscarrosse pour un mois.
0: Dans les infos de 7h.
5: Eh bien, on entendra la maire de Biscarrosse, Hélène Larosée, qui se réjouit que l'incendie soit maîtrisé, mais qui appelle à la prudence. La forêt reste très dangereuse. On verra aussi que les gendarmes de Biscarrosse mettent en place une cellule spécialisée pour recueillir les plaintes des sinistrés qui ont perdu leur maison. On vous expliquera pourquoi. Et puis, nous entendrons la maire de Parentis en Borne, Marie-Françoise Nadeau, qui maintient la feria de Parentis, une feria de la solidarité et de la reconnaissance, nous dira-t-elle.
0: Et la solidarité landaise se traduit par toujours cet élan qui est lancé depuis une semaine, cet élan de solidarité. Par exemple, à Mainbast, des habitants se sont mobilisés pour une collecte. On va en parler avant 7h. Et la météo dans les Landes, qu'est-ce qu'elle nous dit? Qu'est-ce que vous nous dites sur la page Facebook Ici Gascogne? Eh bien, par exemple, à Sabre, 18 degrés, c'est couvert, nous indique Thierry, avec quelques gouttes d'eau à 4h du matin, mais pas assez, malheureusement. Thierry qui a une pensée à toutes les personnes qui ont tout perdu, et puis à nos soldats du feu. On rappelle effectivement que le feu de Biscarrosse est maîtrisé sur Vieux-Boucau. Le ciel est couvert, 21 degrés 7, c'est très précis. Merci beaucoup Jean-Claude pour vos relevés. Frédéric est à Saint-Paul-en-Born, avec 21 degrés, c'est nuageux, un petit peu de pluie cette nuit, mais pas suffisamment. À Soupros, Stéphane nous indique 21 degrés également de son côté, avec un ciel couvert. Donc on a des nuages ce matin, peut-être de l'orage, c'est possible effectivement, avant 9h, nous sommes en vigilance jaune ce matin dans les Landes. Les températures pour cet après-midi, 27 à 29 degrés. On regarde ce qui nous attend demain, avec un ciel bleu toute la journée, température maximale jusqu'à 28 degrés. Dimanche, encore du bleu, 30 degrés sur le littoral landais et 34 degrés dans l'intérieur.
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0: Merci de débuter votre journée avec nous. 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

0: Gascogne Matin et le grand sommeil d'Étienne Dao à 7h20.
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0: Le feu est maîtrisé à Biscarrosse et ça je peux vous dire que c'est une très bonne nouvelle annoncée par le préfet des Landes hier soir lors d'un point presse. On reste évidemment en édition spéciale pour vous tenir au courant de l'évolution de tout ce qui se passe maintenant avec les conséquences de ces incendies. Il y a plusieurs annulations, par exemple à Mimizan, annulation de la soirée Charanga prévue demain, et le comité des fêtes explique que face aux incendies qui touchent les Landes et la Gironde, nous n'avons malheureusement pas réussi à trouver un dispositif de protection civile disponible pour assurer la sécurité de l'événement. Cette décision est évidemment difficile à prendre, mais la sécurité de tous reste notre priorité. Nous pensons très fort à toutes les personnes touchées par ces incendies, aux habitants évacués, ainsi qu'à celles et ceux qui les accompagnent et les soutiennent dans cette épreuve. Donc, pas de soirée charanga prévue à Mimizan, donc samedi. Et puis, à Lu, le festival Stockswood est annulé. C'est le plus petit festival de musique dans la plus grande forêt d'Europe. Il se définit ainsi. Il était prévu les 7 et 8 août. Il est donc annulé en raison du risque incendie. La 4e édition n'aura pas lieu. Les organisateurs, via un communiqué, expriment leur tristesse, mais comprennent l'arrêté d'interdiction de la mairie. Alors, pour les modalités de remboursement, il faut se rapprocher du festival à Lu. Donc, c'est le festival Stockswood, prévu, je le rappelle, les 7 et 8 août prochains. On va continuer à évoquer cet incendie historique inédit qui a parcouru 3600 hectares dans le secteur de Biscarrosse, avec une mobilisation, une solidarité. Par exemple, à Mainbaste, on s'est mobilisé pour pouvoir organiser une collecte destinée à la Gironde. On va en parler avec notre prochain invité. Vous restez avec nous, ici Gascogne Matin, tous les jours à vos côtés avec votre musique. Julien Clerc.
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0: Ici Gascogne Matin avec Julien Clerc à 6h46. Merci d'être avec nous. Bon réveil.
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0: La solidarité landaise suite à l'incendie de Biscarrosse s'est traduit par une forte mobilisation et ce depuis une semaine maintenant. Exemple à Mainbaste, des habitants se sont mobilisés pour une collecte. Bonjour Joël Serin.
2: Oui, bonjour Thomas.
0: Vous faites partie de l'équipe municipale de Mainbaste. Alors vous, en l'occurrence, vous avez réussi à charger un fourgon entier à destination précisément du Porge, sur le bassin d'Arcachon. Qu'est-ce que vous avez pu collecter pour venir en aide aux sinistrés et aux pompiers?
2: Ben écoutez, on a collecté pas mal pour les bébés. On a collecté pour les pompiers tout ce qui est sérum physiologique, tout ce qui est masque, tout ce qui est nettoyant en hygiène. Après, on a collecté aussi des boissons, des denrées sucrées, salées. On a eu un peu tout le monde qui nous a amené, les chasseurs, les associations, les habitants de Mainbaste. On a eu de tout en fait, mais tout ce qui concerne surtout l'hygiène. Parce que c'était ce qui était demandé par le Porge, donc l'hygiène et puis pour les bébés, pour tout ce qui est enfants.
0: Mmh, ouais. Et vous avez mis combien de temps finalement,
2: etc. Hein.
0: Et vous avez mis combien de temps pour justement réaliser cette collecte? C'était vite.
2: Alors, on a ouvert 2 jours, le matin et le soir. Donc on a ouvert lundi et mardi. Mmh. On a chargé mardi soir. Ouais. Le fourgon.
0: Alors voilà, alors c'était avec l'association Un Ruban pour la Vie, un fourgon en plus qu'il a fallu trouver ce fourgon, c'est ça?
2: Oui, c'est ça. Et c'est Intermarché Pouillon qui a dit oui. Il a prêté 2 fourgons gratuitement, gasoil y compris. Donc, bravo à eux parce que, 2 fourgons, c'est le volume, c'est énorme quand on arrive là-bas et qu'on décharge. Mais ils s'aperçoivent que, il y a du volume, quoi.
0: Alors, du volume. Vous êtes parti livrer mercredi, départ le matin. Vous aviez 5 heures de route. Vous aviez un laissez-passer pour accéder au Porge. Arrivé là-bas, qu'est-ce qui vous a le plus marqué, Joël?
2: La journée était pleine d'émotions parce qu'on est arrivé, le premier contrôle était à Audange. C'est à peu près 1 heure du Porge. Hein. Bon, enfin, m'excuser sur les chiffres parce que je suis un peu. Voilà. Et là, le premier contrôle, on passe, les gendarmes du gentillesse, qui me disent merci, etc. Bon, enfin, bref. Et là, on rentre dans Audange, et là, il faut qu'on traverse Audange, Lège, Lanton, Cap-Ferré, Andernos, Lège, Cap-Ferré. Et là, la vie s'est arrêtée. Là, il n'y a plus de bruit. Il n'y a plus de vie humaine, il n'y a plus de vie animale. On n'entend rien du tout. Normalement, ça grouille le touriste. Il faut 1 heure pour aller chercher le pain vers 11h. Et là, il n'y a plus rien du tout. Tout est arrêté. Donc, mes points d'interrogation, qu'est-ce qui se passe? Apocalypse, je ne sais pas. Mais bon, nous, ça nous a mis une première grosse claque.
0: Alors, vous avez aussi remarqué, Joël, des objets intact dans ce paysage de désolation, genre quoi comme objet?
2: Ça c'est quand on arrive au Porge, le dernier contrôle, on passe le premier contrôle, on rentre dans l'incendie, là, à droite et à gauche, la nature elle n'existe plus, tout est brûlé, il n'y a plus rien, il n'y a qu'une odeur de fumée, des pompiers en train, des bénévoles en train, des agriculteurs en train d'éteindre les fumerolles, et là on arrive à l'entrée du Porge, et là, il n'y a plus de mots pour personne, c'est un moment d'arrêt, parce que toutes les maisons sont ensemble. Et il reste quelques objets partis par là, intacts. Pourquoi? Une scène de guerre. Je sais pas, on a trouvé que ça comme mot. Il n'y a pas de mot, quoi. Je sais pas. Là, comme hier à Somos, je sais pas si vous avez entendu, mais au milieu de la forêt, ils ont retrouvé une croix qui s'appelle la croix du calvaire de Somos, intacte. Pourquoi? Point d'interrogation.
0: Voilà. Donc ça, c'est un des éléments qui vous a marqué. Et qu'est-ce que vous retenez quand vous êtes arrivé sur le site logistique pour livrer votre collecte?
2: Ah, la solidarité. Et puis on est arrivé, le Porge, c'est quand même, ils ont mis en place un gros système avec le stationnement des pompiers juste à côté des aides, parce que les aides, il y a le SAMU, il y a les kinés, il y a toute la nourriture, il y a tout ce qu'il faut sur place. Et moi, c'est que des jeunes qui servaient. Et là, je me suis dit, bravo. D'habitude, on voit beaucoup d'anciens dans ces villages. Et là, que des jeunes qui servaient. Des jeunes, jeunes. Et tout le monde était main dans la main. Tout le monde, on s'est mélangé pour manger. Et ils nous ont gardés. Vous ne mangez pas de sandwich dans le fourgon. Vous venez avec nous. Et on a été avec eux. Et après, on est allé vider les fourgons. Et c'est une solidarité. Oui, des choses qu'il faut voir de ses yeux.
0: Et donc, vous avez vécu voilà. Ça, Joël. Ben, merci pour votre témoignage ce matin et puis bravo pour cette
2: juste,
0: collecte.
2: Juste oui, si Joël. Je peux passer un petit message de la part du maire de Membaste, Monsieur Maisonnave, Jean-Michel Maisonnave, qu'il dit aux sinistrés de Gironde-des-Landes que quand ils décideront de recevoir de l'aide à la reconstruction, qu'ils n'hésitent pas à faire signe, le maire convoquera le conseil municipal et il en définira les modalités.
0: Eh ben, voilà, le message est passé.
2: Aucun problème pour la suite. Hein.
0: Eh ben, merci pour toute cette implication de votre part, de votre village à Membaste.
2: Merci à vous aussi. Hein.
0: Pardon ?
2: Merci à vous aussi de relayer à Issy-Gascogne, de relayer tout ça, parce que comme ça, les gens, eh ben, ils viennent aider, ils font des dons, et bravo.
0: Mais on est là pour ça.
2: Que les entreprises vont suivre derrière pour la reconstruction.
0: Ouais, et puis on pense aussi justement à toutes ces entreprises qui, elles, sont fortement impactées dans
2: tout
0: le secteur de Biscarrosse. Vraiment une pensée pour toutes ces personnes et
2: justement,
0: tous les sinistrés.
2: C'est pour ça que je vous ai dit oui. C'est pour ça que je vous ai dit oui de passer à l'antenne, parce que j'espère que toutes les grosses entreprises qui n'ont pas eu ça vont venir à les aider. J'espère.
0: J'espère que le message est passé. Merci en tout cas, Joël, d'être venu. Bonne journée à vous.
2: Merci.
0: À Membaste. À bientôt.
2: Merci.
0: Et on reste en édition spéciale jusqu'à midi au sujet de ces incendies. Donc, je vous rappelle l'information de ces dernières heures. Le feu à Biscarrosse est maîtrisé. 6h52, votre musique. Ici Gascogne, tous les jours, à vos côtés avec Last Train to London. 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

0: Last Train to London avec le groupe Electric Light Orchestra. Ici Gascogne, 6h57.
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0: Le feu est maîtrisé à Biscarrosse, c'est la bonne nouvelle de ces dernières heures. Il y a une semaine, c'était la panique à Biscarrosse, énorme feu de forêt, inédit, historique. D'ailleurs, ici, Gascogne a bouleversé ses programmes dès le jeudi soir jusqu'à présent, avec des directs, des points sur la situation, pour suivre son évolution. La parole aux sinistrés, la parole aux bénévoles qui sont venus aider les Landais touchés, impactés, les bénévoles qui sont venus aider les pompiers, et parole de vacanciers comme Isabelle et son mari. Ils étaient en vacances à Biscarrosse. Le couple a dû quitter en urgence son logement de location. Ils ont dû être évacués. Et au retour chez eux, Isabelle est encore très marquée par cette évacuation. La panique. Entendre tous les pompiers, les canadaires au-dessus de nos têtes. Oui, la panique, c'est ce qu'elle retient. Alors, elle le raconte, hein, à 22h30, on quittait les lieux avec les gens du lotissement. On se suivait au pas. On voyait des chevaux qui couraient partout. Des gens dans la rue. Les motards de la gendarmerie sur les ronds-points pour faire la circulation, des choses que l'on voit à la télé, mais quand vous êtes dedans, ça fait peur. Les flammes étaient tellement hautes. Son témoignage est à lire sur ici.fr. Dans les infos de 7h, on va revenir donc sur cette principale information. Le feu est maîtrisé, mais pour autant, il y a des risques, et vous entendrez à ce sujet la maire de Biscarrosse, Hélène Larosé, à Biscarrosse, où la communauté de communes des Grands Lacs lance un appel à la solidarité. Vous êtes propriétaire d'une résidence secondaire ou d'un meublé de tourisme. Eh bien, la communauté de communes des Grands Lacs recherche des propriétaires volontaires prêts à mettre à disposition un logement pour de l'hébergement temporaire d'urgence, pour du relogement locatif à plus longue durée, hein, pour accompagner les personnes impactées. Ça peut durer quelques jours, ça peut être à la semaine, ça peut être au mois ou plus. Si vous avez cette possibilité, merci de vous faire connaître auprès de la ville de Biscarrosse. Allez, vous restez avec nous, l'actu c'est dans une minute.
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0: Très bon début de journée avec Ici Gascogne Matin, Ici Gascogne Première sur l'actu locale dans les Landes. Il est 7h, nous sommes le vendredi 31 juillet. Les infos, Leïla Benjelouna.
5: Après une semaine de lutte, l'incendie de Biscarrosse est maîtrisé. Le préfet des Landes l'a annoncé hier soir lors d'un point presse depuis Biscarrosse et le PC de commandement des pompiers. Un peu plus d'un millier d'habitants ont enfin pu rentrer chez eux. Hier soir, il n'y a plus de quartier interdit à Biscarrosse. Toutes les routes sont rouvertes. Mais la maire, hein, Hélène Larosé, appelle les habitants, les vacanciers à la prudence. La forêt est dangereuse.
6: L'ouverture des quartiers sinistrés, ça ne veut pas dire une ouverture dans la forêt sinistrée. Donc là, il faut rester extrêmement prudent. Nous avons relayé évidemment l'information de la DFCI sur le fait qu'il y a à être absolument conscient que la forêt, et notamment la forêt qui a été calcinée, ne doit pas être pénétrée par quiconque n'a pas connaissance ou n'est pas encadré. Donc ça sera mon appel. Je verrai s'il est nécessaire de prendre peut-être en complément un arrêté particulier sur ce sujet. Mais bien évidemment, j'appelle à la plus grande vigilance, puisque malheureusement, il y a peut-être parfois des comportements qui sont bien, enfin, qui veulent être efficaces, mais qui mettent la sécurité des personnes en danger, voire même avec des risques de brûlure. Donc, il n'est pas question de prendre ces risques-là.
5: L'incendie de Biscarrosse a parcouru 3600 hectares de forêt. Il n'y a pas eu une seule victime, pas un blessé, pas un disparu. C'est presque miraculeux, s'est réjoui le préfet des Landes hier soir. En revanche, près de 200 maisons et immeubles ont été ravagés par les flammes. La gendarmerie de Biscarrosse ouvre à partir de ce matin une cellule spécialisée pour recueillir les plaintes des sinistrés, Manon Clavry.
7: Si les gendarmes mettent en place ce groupe de travail, c'est parce qu'ils s'attendent à ce que les assurances vous demandent de porter plainte si vous voulez être indemnisé à hauteur de ce que vous attendez. Porter plainte pour destruction ou dégradation de biens par incendie. Ils craignent aussi que, même si le parquet a ordonné des contrôles d'identité dans les quartiers sinistrés, il y ait des cambriolages. Il y a déjà eu 2 plaintes pour vol de bijoux et d'ordinateurs depuis une semaine. Il pourrait donc y avoir embouteillage devant la brigade de gendarmerie de Biscarrosse. C'est pour cela que la gendarmerie anticipe en confiant à 2 agents, et ils pourront être jusqu'à 5 sur le coup, le soin de constituer une cellule spécialisée. Ils seront chargés de vous donner un rendez-vous, n'oubliez pas d'appeler la brigade avant d'y aller, et de vous accueillir et accompagner pendant le dépôt de plainte. Attention, n'oubliez pas non plus, si vous le pouvez, de remplir une pré-plainte en ligne avant d'aller la terminer au poste.
5: Et on vous a mis tous les liens, les infos pratiques, vous les retrouvez sur la page Facebook de la gendarmerie.
0: Plus de 30 000 personnes ont été évacuées au plus fort de l'incendie.
5: Oui, une opération d'une ampleur inédite dans les Landes, menée par les gendarmes en pleine nuit, dans la nuit donc de jeudi à vendredi dernier. Ils ont évacué, mis à l'abri des habitants et des vacanciers. Ils ont aussi tenté de gérer leurs peurs, leurs angoisses, leur panique. Milo Salaman a participé à cette opération exceptionnelle. Le gendarme réserviste de 21 ans, affecté pour un mois à la brigade de Biscarrosse et originaire de Seine-et-Marne, nous raconte ce matin une évacuation qui l'a marqué, celle d'une centenaire, une biscarrossaise de 103 ans.
8: Comme à chaque fois, on passait, on diffusait les consignes avec nos haut-parleurs. Et à un moment, on est alerté par des habitants qui nous indiquent que leur voisine a 103 ans et est alitée. Donc au moment où on se rend chez elle, on frappe à sa porte et on entend une voix plutôt faible. Elle était particulièrement inquiète parce qu'en fait, elle est effectivement alitée. Elle entendait les sirènes depuis un long moment et sans comprendre vraiment ce qui se passait puisque l'intérieur de sa maison n'était pas enfumé. Il s'avère que madame avait un balai, donc on a utilisé le balai pour faire levier sur la porte et à force de taper sur la porte, la serrure a cédé.
5: Et on retrouve le témoignage intégral de Milo Salaman, ce jeune gendarme réserviste, à 7h32 dans l'info d'ici. En Gironde, la situation est stable. Le feu est contenu dans son périmètre avec une nuit aux conditions météorologiques favorables. Voilà ce qu'indique ce matin la préfecture. On peut penser que le pire est derrière nous. A de son côté, assuré hier soir, le ministre

0: d'agriculture avec leurs engins, leurs citernes, leurs tonnes à lisier. Mais la lutte contre les feux ne commence pas lorsque les flammes apparaissent et les agriculteurs peuvent jouer un rôle essentiel, selon Marie-Hélène Cazobon, la présidente de la Chambre d'agriculture des Landes.
1: La nature toute seule ne fait pas forcément bien les choses. Donc une forêt doit être entretenue. Les bordures, les alentours des maisons et autres en proximité de forêts doivent être entretenues. Il y a des débroussaillages à faire, il y a des actions à faire. Et d'ailleurs, il y a certaines actions qui sont obligatoires. Et les parcelles agricoles qui sont implantées entre plusieurs parcelles forestières, ce sont des coupe-feu. Ça, on sait faire. Maintenant, il faut écouter ceux qui savent ce qu'ils font au quotidien. Et là, effectivement, quand tout est décidé dans des bureaux parisiens ou autres, ben sur du papier, c'est facile de dire les choses, mais dans la réalité du quotidien, il y a de l'entretien à faire, il y a des coupe-feu à mettre en place, il y a tout un tas de choses qui permettent de sauver à la fois la forêt, en tout cas de minimiser les impacts d'un incendie sur la forêt, de protéger les habitations, les citoyens et les exploitations agricoles.
0: Le feu de Biscarros est maîtrisé, mais le risque incendie reste très élevé dans les Landes. La vigilance est rouge, hein, actuellement, toujours. C'est le 4e niveau d'alerte sur 5. Il est donc interdit de fumer et jeter son mégot à proximité d'une forêt, interdit d'y circuler en 2 ou 4 roues à moteur. Les travaux forestiers sont également suspendus, interdit aussi de se promener en forêt, tout ça pour prévenir un nouveau drame, hein, un nouvel incendie. C'est donc dans ce contexte de vigilance et de retour progressive à la normale que les fêtes de Parentis sans bornes doivent se tenir la semaine prochaine. Elles auront bien lieu, indique la maire de Parentis, Marie-Françoise Nadeau, mais ce sera une feria de la Saint-Bertomieu particulière.
2: Il n'y a pas de contre-indication à organiser cette feria. Mais je reste toujours prudente. À l'heure actuelle, effectivement, la feria Saint-Bertomieu aura lieu. Après, ça sera une feria aussi qui ne sera pas comme les autres ferias, parce que je pense que ça sera une feria qui devra être aussi reconnaissante vis-à-vis de tous les acteurs qui ont été les pompiers en priorité, les gendarmes, les agriculteurs, enfin, la DFCI, tous ceux qui sont venus nous aider, et ça sera aussi une feria solidaire pour effectivement eh bien, à la fois les pompiers, mais à la fois aussi les sinistrés de Biscarros.
0: Et les fêtes de Parentis doivent débuter vendredi prochain, le 7 août, pour se terminer le mardi 11 août. La Fondation du patrimoine lance une collecte pour sauver les forêts du massif des Landes de Gascogne. Les fonds collectés doivent permettre de participer aux premières opérations de restauration des espaces forestiers sinistrés par les incendies de Biscarros. Et de Gironde. La Fondation du patrimoine fixe un premier objectif à 2 millions d'euros pour les actions d'urgence. La collecte exceptionnelle qui avait été lancée au lendemain de l'incendie de Fontainebleau le 12 juillet dernier a déjà récolté plus d'un million d'euros.
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0: La météo, Thomas.
4: Avec pour aujourd'hui dans les Landes, cette vigilance jaune aux orages jusqu'à 9h. Alors il se peut qu'on ait de l'orage précisément dans le nord-ouest des Landes. Les températures actuellement, eh bien on a de la fraîcheur, on va dire ça comme ça, entre 17 et 21 degrés. Cet après-midi, il fera moins chaud qu'hier. Alors par exemple, il est prévu sur Dax 28 degrés, à Gabarret 29, à Parentis en Borne 25. Des nuages, c'est un petit peu couvert ce matin. Le soleil sera de retour cet après-midi. On va regarder, comme on le fait depuis maintenant une semaine, la qualité de l'air dans les Landes. Alors dans le secteur de Biscarros, l'indice de cette qualité de l'air due à la pollution aux particules fines est mauvais. Sur Mimizan et Labouheyre, c'est dégradé. En revanche, sur Morsinx, Mont-de-Marsan, Ajetmo, Cabreton, Peyrorade, l'indice est moyen. Votre week-end côté météo avec demain du ciel bleu toute la journée, maximale à 28 degrés. Et dimanche, on attend du soleil et des températures qui vont grimper jusqu'à 30 degrés sur le littoral landais et 34 degrés ailleurs.
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1: 7h11, bon début de journée avec toute l'équipe de Ici Gascogne Matin. Et votre musique, c'est avec Alain Souchon et Bidon.

0: Bidon et Alain Souchon. Bon début de journée avec Ici Gascogne Matin, il est 7h14.
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0: Je peux vous dire que ça fait du bien de se réveiller et de se dire que le feu de Biscarrosse est maîtrisé. C'est un véritable soulagement. Il n'y a plus de quartiers qui sont interdits. Toutes les routes sont ouvertes à nouveau. La vie reprend progressivement à Biscarrosse, tout comme l'activité économique. Alors certaines entreprises sont en difficulté, hein. Elles ont tout perdu ou partiellement. Ici, on en parle. Ici, on les aide. Bonjour Mélanie.
3: Bonjour.
0: Vous tenez au Spa des Lacs à Biscarrosse. Votre propriété a été touchée, propriété sur laquelle vous avez deux gîtes et donc cet espace bien-être. Alors cet espace, lui, n'a pas brûlé, mais c'est tout l'environnement autour qui est concerné. Et c'est pour cela que vous ne recevez plus la clientèle. D'abord, comment avez-vous vécu ce drame de voir une partie de votre propriété partir en fumée?
3: Mais ça a été très compliqué. On n'y croyait pas du tout. On n'y croyait pas du tout, on ne croyait pas du tout que ça allait nous arriver. Et malheureusement, toutes ces années de travail sont parties en quelques heures.
0: Et donc vous avez été évacué, vous aussi. Ça s'est passé de quelle manière, cette évacuation, en ce qui vous concerne?
3: Alors, moi personnellement, j'ai fini mon travail à 21h. Et quand je suis partie, quand je suis sortie de mon travail, déjà au travail, j'entendais que tout explosait un petit peu partout, donc j'étais quand même très inquiète. J'avais demandé à ce qu'on m'appelle si jamais il y avait quoi que ce soit pour pouvoir évacuer les lieux. Donc comme on m'a pas appelé, on n'est pas venu à frapper à ma porte, je me suis dit que c'était encore loin. Quand j'ai fini de travailler, je suis partie chez mon voisin qui est pompier à deux maisons à côté. Je lui ai demandé ce qui se passait. Et bon, ils avaient déjà les voitures remplies à bord, donc ils m'ont dit qu'il fallait que je parte. Je suis partie prévenir mon voisin, mon locataire, qu'il fallait qu'il évacue vite fait. Et j'ai cherché mon chat et je suis partie.
0: Et vous êtes partie. Et vous voyez à ce moment-là, quand il est 21h, justement, ces fumées, ce feu, de loin?
3: Oui, je voyais énormément de fumée. Déjà par la fenêtre, je voyais que tout était sombre. Oui. Je sentais que j'avais déjà peur depuis 19h, quoi.
0: Et donc, maintenant, vous êtes de retour sur votre propriété. Enfin, vous avez pu voir justement les dégâts. Ce matin, vous attendez des experts. Qu'est-ce que vous attendez de leur passage?
3: Savoir exactement ce qui va se passer, comment est-ce que je vais pouvoir reprendre mon activité. Je sais déjà que je ne la reprendrai pas sur place parce que c'est impossible de recevoir sur place. Tout est complètement apocalyptique autour.
0: Ouais.
3: Donc je vais voir avec eux. Beaucoup de choses sont en jeu parce que bon, on a notre propriété personnelle, on a nos locations, il y a l'espace bien-être. Voilà, on attend de voir comment ils vont mettre tout ça en place.
0: En tout cas, votre activité bien-être, vous comptez la reprendre, donc pas chez vous, mais ailleurs, et vous cherchez un local en attendant. Alors, un local de quel genre, Mélanie?
3: Alors, je cherche une pièce suffisamment grande, entre 20 et 30 mètres carrés, pour pouvoir recevoir mes clients. J'ai déjà beaucoup de cartes cadeaux. Je proposais des duos avec deux personnes en freelance. Donc, je dois pouvoir les recevoir aussi s'il y a des duos, donc suffisamment spacieuses, dans un environnement apaisant. Et voilà.
0: Et qu'est-ce qui va changer pour vous, justement, avec un autre local, on va dire éphémère comme ça, pour votre activité?
3: Alors, j'accueillais des groupes pour des enterrements de jeunes filles, chose que je ne pourrais plus parce que j'aurais plus mon jacuzzi. J'aurais plus mon sauna non plus parce que je ne peux pas les déplacer. Déjà, l'expert pour le spa lui-même, j'ai déjà des expertises aujourd'hui, mais je n'ai pas pour l'espace bien-être, ce sera que le 20 août.
0: Ah oui.
3: Donc d'ici là, je ne pourrai pas prendre tout mon matériel dans le spa et je ne pourrai sûrement pas reprendre pendant un long moment avec mon jacuzzi et mon sauna, parce que sauf si je venais, mais bon, ça va être trop compliqué à tout déménager, tout réinstaller sur un autre site qui n'est pas le mien, payer les charges, ce ne sera pas gérable.
0: Ouais. Et donc là, vous allez vous orienter sur du massage à 100% pour cet espace bien-être. Alors c'est une recherche donc sur Biscarrosse. Vous avez posté cette demande sur les réseaux sociaux. Quel retour vous avez jusqu'à présent? On vous a déjà contacté?
3: Oui, tout à fait. J'ai déjà beaucoup de retours que je vais des personnes. Le soutien est vraiment très important. Le message a été très bien relayé. Je remercie tout le monde. J'ai déjà au moins 5-6 personnes qui m'ont proposé des locaux.
0: Ah ouais, génial. Donc, en plus, on s'en fait aussi le relais ici Gascogne ce matin. Vous êtes à la recherche d'un local de 20-30 mètres carrés pour votre activité de bien-être sur Biscarrosse. Eh bien, bon courage à vous, Mélanie, et merci d'être intervenue ce matin en direct.
3: Merci à vous. Et au revoir,
0: bon courage.
3: Merci à tout le monde.
0: Au revoir. On reste en édition spéciale ici Gascogne avec donc cette information de ces dernières heures. Le feu de Biscarrosse est maîtrisé. Et votre musique pour démarrer la journée, là dans une petite minute, c'est avec Glenn Frey et The Heat Is On. 7h20, bon début de journée.
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0: Bande originale du film Le flic de Beverly Hills à 7h24.
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0: Le feu à Biscarrosse est désormais maîtrisé, c'est la bonne nouvelle de ces dernières heures. Tous les habitants peuvent revenir chez eux. Notez que la salle Saint-Exupéry de Biscarrosse reste accessible tout le week-end à toutes les personnes sinistrées qui ont besoin d'une aide, quelle qu'elle soit. Tous les axes routiers sont de nouveau ouverts à la circulation et une surveillance active du massif est maintenue et la plus grande vigilance reste de mise pour éviter toute reprise de feu. Et Madame le maire de Biscarrosse a pris un arrêté qui interdit les massifs forestiers qui sont calcinés. Un arrêté qui interdit la circulation et ce jusqu'à nouvel ordre. On reste en édition spéciale ici Gascogne, tous les jours à vos côtés. Côté musique, c'est Patrick Fiori en duo avec Florent Pagny et JV. Bon début de journée avec nous.
3: Merci.

0: motivé. Patrick Fleury en duo avec Florent Pagny. Merci de rester avec nous ici, Gascogne, toujours en édition spéciale incendie avec donc le feu qui est maîtrisé à Biscarrosse.
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0: On reste toujours en édition spéciale avec des agriculteurs landais qui ont été aux côtés des pompiers sur le front des incendies à Biscarrosse. Ils sont venus en renfort. Vous entendrez le témoignage justement d'un agriculteur de Samadé. L'info d'ici dans deux minutes, Leïla.
5: Eh ben, c'est un autre témoignage fort qu'on va entendre, celui d'un jeune gendarme réserviste de 21 ans, originaire de Seine-et-Marne, en renfort estival à la brigade de Biscarrosse. Il a participé la semaine dernière à l'évacuation de milliers d'habitants et vacanciers.
0: On en parle juste après le 90 secondes en France et dans le monde à 7h30 avec vous, Valentine de Tessa.
6: Le méga-feu de Gironde, toujours stable et contenu dans son périmètre, indique ce matin la préfecture. 84 000 évacués de plus ont donc reçu l'autorisation de rentrer chez eux. Mais la mobilisation des pompiers reste totale. À quelques kilomètres dans les Landes, l'incendie est lui maîtrisé. Pour un total de 45 000 hectares de forêt brûlée, pour les sauver, la Fondation du patrimoine lance une collecte de fonds avec comme premier objectif 2 millions d'euros pour financer leur reboisement. Un chiffre dans ce contexte, près d'un fumeur sur cinq reconnaît jeter son mégot de cigarette par la fenêtre de sa voiture. C'est le résultat d'un sondage Ipsos BVA pour la Fondation Vinci Autoroute. Pour rappel, 9 feux de forêt sur 10 sont d'origine humaine. La route, justement, noire de monde demain dans toute la France pour le traditionnel chassé-croisé des vacances entre juilletistes et haussiens. La circulation sera déjà extrêmement difficile ce vendredi. Le sud-ouest est déjà en noir dans le sens des départs sur la carte de Bison Futé. Une nouvelle nuit tropicale et des températures encore très élevées aujourd'hui du territoire de Belfort à la Corse en passant par l'Auvergne. 21 départements sont maintenus en vigilance orange canicule où la chaleur s'intensifie encore. Météo France annonce jusqu'à 40 degrés dans le Var. Des milliers de cigognes dans le ciel de la vallée du Rhône, c'est à voir en images sur ici.fr. Conséquence selon la Ligue de la protection des oiseaux de la sécheresse et de ses températures, la migration des emblématiques cigognes d'Alsace commence avec une semaine d'avance.
0: L'info d'ici avec toujours dans l'actualité, Leïla, les incendies et un témoignage fort ce matin.
5: Oui, celui d'un gendarme réserviste de 21 ans. Il s'appelle Milo Salaman. Il vit en Seine-et-Marne, en région parisienne. Et il fait partie des renforts envoyés chaque année pour la saison estivale dans les gendarmeries landaises. Il est affecté pour un mois à la brigade de Biscarrosse. Et la semaine dernière, il a participé à une opération d'une ampleur inédite dans les Landes. L'évacuation de plusieurs milliers de personnes en pleine nuit à Biscarrosse alors que le feu ravageait la forêt. Milo Salaman, gendarme réserviste de 21 ans, donc, raconte au micro de Manon Clavry.
7: La première mission, c'était d'évacuer les gens qui ont été menacés par l'incendie, par les flammes. Donc, au début, on passait dans les allées avec le deux-ton. Le deux-ton, c'est le gyrophare, enfin la sirène plutôt. Et puis, au fil du temps, on allait taper à leur porte pour être sûr que tout le monde soit bien évacué.
8: Quelle est l'ambiance à ce moment-là? Vous réalisez, vous allez vite ou pas trop au début?
7: Au début, on est dans l'urgence puisqu'on est très surpris par l'ampleur de l'incendie. On est très surpris aussi par la taille des flammes puisque quand on arrive, les flammes ont déjà pris une bonne partie de la forêt. Surpris par la densité de la fumée parce que au bout de quelques heures, on n'arrive plus à voir à une dizaine de mètres. Mais je pense qu'on arrive à garder notre sang-froid pour justement permettre à la population de garder le sien.
8: Est-ce que les gens acceptent facilement de partir et comprennent ?
7: De façon globale, le comportement des habitants a été vraiment exemplaire. Bien sûr que certaines personnes avaient du mal à quitter leur habitation parce que pour ces personnes, leurs habitations, c'était toute leur vie. Notre but, c'est aussi de les presser parce que certains attendaient notre venue, donc avaient commencé à préparer leurs affaires et parfois, ils n'avaient pas anticipé le fait qu'il fallait mettre le chat, attraper le chat ou prendre le chien avec eux. Les propriétaires d'animaux, effectivement, certains ont parfois, dans un premier temps, été réticents à partir, mais après quelques instants de discussion, je pense que nous, notre rôle à ce moment-là, c'est vraiment de leur faire prendre conscience de la gravité de la situation et de la dangerosité des flammes qui se rapprochent.
8: Et qu'est-ce que vous leur disiez, par exemple, pour les convaincre de la dangerosité des flammes ?
7: Souvent, le moyen le plus simple de les convaincre, c'était de les faire sortir de chez eux. Quand on voit les flammes, quand on entend autour de soi les sirènes, c'est le premier réflexe chez certaines personnes, c'était de se barricader. Très souvent, la population avait tendance à sous-estimer la proximité des flammes, et donc le simple fait de leur dire Monsieur, Madame, les flammes approchent, venez les voir, sortez sur votre palier, ça suffisait à les convaincre de la nécessité de partir.
8: Parce qu'ils se retrouvaient dans la fumée face à l'incendie, c'est ça ?
7: Dans la fumée, et très souvent, les flammes étaient visibles depuis leur propre jardin.
8: Est-ce qu'il y a eu des moments marquants ?
7: Pour ma part, j'ai eu un moment un petit peu particulièrement marquant lors d'une évacuation d'un quartier qui était justement menacé par les flammes. Donc comme à chaque fois, on passait, on diffusait les consignes avec nos haut-parleurs. À un moment, on est alerté par des habitants qui nous indiquent que leur voisine a 103 ans et est alitée. Donc au moment où on se rend chez elle, on frappe à sa porte et on entend une voix plutôt faible. On rencontre à notre chef, donc le commandant de la brigade de Biscarrosse, qui nous autorise à rentrer par tous les moyens. Donc on a dû casser la porte pour venir faire évacuer cette dame. Il s'avère que madame avait un balai, donc on a utilisé le balai pour faire levier sur la porte. Et à force de taper sur la porte, la serrure a cédé. Elle était particulièrement inquiète parce qu'en fait, elle est effectivement alitée. Elle entendait les sirènes depuis un long moment et sans comprendre vraiment ce qui se passait puisque l'intérieur de sa maison n'était pas enfumé. Donc à ce moment-là, notre première mission en anticipation de l'évacuation, ça a été vraiment de la rassurer. Et on a procédé ensuite à l'évacuation en trouvant un lieu à Biscarrosse-Page afin qu'elle soit accueillie dans un endroit sûr.
8: Donc vous lui avez sauvé la vie ?
7: Non, on ne l'a pas sauvé la vie, on l'a mise en sécurité.
8: Vous lui avez peut-être sauvé la vie ?
7: On ne sait pas, c'est l'ensemble des moyens mis en œuvre qui lui ont sauvé la vie.
8: C'est pour ce genre de moment-là que vous êtes réserviste ?
7: Oui, je pense que nous, quand on rentre en réserve, c'est principalement pour aider la population. Et je pense que ce soir-là, précisément, on a été utile à la population, donc oui.
5: Milo Salaman, gendarme réserviste de 21 ans, qui a donc participé aux évacuations des milliers de vacanciers et habitants lors de l'incendie de Biscarrosse. Incendie qui est maîtrisé, cela depuis hier soir. Le préfet des Landes l'a annoncé lors d'un point presse devant le PC de commandement. Nous entendrons Gilles Claverol dans les infos de 8h. On en a terminé au bout d'une semaine avec ce monstre. S'est réjoui le représentant de l'État. Au menu des infos de 8h également, on verra que les gendarmes ouvrent une cellule spécialisée pour recueillir les plaintes déposées par les habitants dont la maison a été détruite par les flammes, par les habitants sinistrés. On vous expliquera pourquoi. Et puis, on reviendra aussi sur cette vigilance rouge, au feu de forêt, vigilance rouge renforcée avec toutes les restrictions et les interdictions que cela implique.
0: À 7h38, la météo dans les Landes avec peut-être un petit peu d'orage ce matin. En tout cas, nous sommes en vigilance jaune jusqu'à 10h. Donc, quelques coups de tonnerre possibles précisément sur le nord-ouest des Landes. Les températures actuellement, nous avons entre 17 et 21 degrés. Cet après-midi, au thermomètre, par exemple, à Castets, 26, sur Roquefort, 29, à Mimizan, 25 degrés. Des nuages ce matin et puis du soleil pour cet après-midi. Demain, ciel bleu tout au long de la journée, nous indique Météo France. Les températures, on ira au mieux jusqu'à 28 degrés. Dimanche, ça remonte, hein, maximal à 34 dans les terres, 30 degrés en bord de mer, avec là encore du soleil dans les Landes. L'inforoute, alors tout est ouvert, hein, dans le secteur de Biscarrosse. Les axes routiers qui étaient concernés par l'incendie sont à nouveau ouverts à la circulation, tout comme l'A63. On peut circuler dans les deux sens. En revanche, concernant la mobilité, il n'y a pas de train entre Bordeaux, Dax et Hendaye et en direction de Morsinx-la-Nouvelle. Et puis un accident à vous signaler ce matin entre Saint-Jour-de-Marenne et Josse suite à un accident qui implique deux véhicules. La route départementale 12, donc entre Saint-Jour-de-Marenne et Josse, est fermée le temps de l'intervention des services de secours et des dépanneurs. Une déviation est mise en place dans les deux sens de circulation via Saint-Vincent-de-Tyrosse, donc précisément par la route départementale 810 et la route départementale 33. Donc je vous rappelle cet accident en ce moment entre Saint-Jour-de-Marenne et Josse. Évitez le secteur, donc fermeture de la route départementale 12.
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0: Merci de démarrer votre journée avec Ici Gascogne Matin, 7h39. Vos chansons préférées toute la journée, c'est avec Indochine et Canary Bay.

0: Ici Gascogne Matin, Indochine, Canary Bay à 7h43.
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0: Le feu à Biscarrosse est maîtrisé, annonce du préfet des Landes, Gilles Clavreul, hier soir lors d'un point presse. Alors évidemment, ça a toujours un impact, hein, sur ces incendies, hein, notamment sur les entreprises des Landes. Et c'est pour ça que la Chambre de métier et l'artisanat Nouvelle-Aquitaine et la Chambre de commerce et d'industrie des Landes ont activé une cellule d'accompagnement dédiée aux entreprises artisanales et commerciales qui donc sont touchées pour différentes démarches, comme la déclaration de sinistre auprès des assurances, les démarches administratives d'urgence, les informations sur les dispositifs d'aide qui peuvent exister, l'accompagnement à la reprise d'activité. Il y a un numéro de téléphone, un appel donc gratuit. Il faut contacter le 30-06, alors c'est du lundi au vendredi, de 8h à 18h, pour être donc accompagné dans vos démarches. Alors cet incendie a un impact aussi sur la qualité de l'air dans les Landes. On regarde ce que ça donne là, ce matin, en temps réel. Alors dans le secteur de Biscarrosse, la qualité de l'air, en tout cas son indice, reste mauvais. Ailleurs, ça commence à s'améliorer, notamment sur Mémisan, même s'il reste dégradé, mais c'est mieux qu'il y a quelques jours. C'est le cas aussi hein, sur la Bouère, Mémisan, donc cette zone-là concernée par un indice dégradé. Sur Sort, Labrit, Roquefort, Mont-de-Marsan, Gabaret, Morsinx-la-Nouvelle, Castets, Dax, Ajetmo, Cabreton, Peyrorade, là en l'occurrence, l'indice est moyen. Et puis l'ARS qui communique, hein, l'Agence régionale de santé Nouvelle-Aquitaine, qui indique de faire bien attention concernant les nettoyages, notamment qu'il ne faut pas utiliser les aspirateurs, les souffleurs, les nettoyeurs à haute pression. Ça peut mettre en suspension justement des particules. Il faut nettoyer les surfaces à l'eau du haut vers le bas. Ne jamais mélanger de produits ménagers. Pour les textiles, il faut laver les vêtements utilisés après chaque nettoyage. Ne pas secouer les textiles dans la maison, il faut penser à tout laver séparément, il faut ventiler, bien entendu, nettoyer les bouches de ventilation, remplacer les filtres encrassés si nécessaire, donc il faut rester vigilant hein, pour l'après. Vous restez avec nous dans un instant, témoignage d'un agriculteur qui s'est mobilisé auprès des pompiers, Eric, agriculteur de Saint-Madé, notre invité pour témoigner, juste après ça.
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2: 7h46, le feu à Biscarrosse est maîtrisé et on va revenir sur tout ce qui s'est passé avec notamment le renfort d'agriculteurs landais aux côtés des pompiers. C'est le cas d'Éric Janca, agriculteur à Saint-Madé. Bonjour Éric.
3: Oui, bonjour Thomas.
2: Merci d'être avec nous ce matin avec une vingtaine d'autres agriculteurs. Vous avez aidé les sapeurs-pompiers hein, sur le front des incendies depuis le début. Une belle initiative, une sacrée implication de votre part. Vous vous êtes retrouvé ainsi sur la route de Parentis en Guinée avec quatre citernes. Alors votre travail consistait en quoi précisément, Éric ?
3: Le premier jour, on a aidé les pompiers sur les attaques de feu, puisque j'ai une citerne équipée d'un canon qui pousse 7000 litres minute à entre 40 et 60 mètres.
2: Ah oui.
3: Et donc mes trois autres tonnes me ravitaillaient, donc toutes de même capacité. On avait des tonnes de 21 000 litres. Et donc on était en appui des pompiers, on pouvait aussi ravitailler avec les bras des tonnes, ravitailler les camions de pompiers vraiment au plus près du feu pour que leur éviter les allers-retours vers les bouches incendies. Et donc oui, le premier jour on a vraiment été au front, on était des fois au milieu. Et bon, ça m'a valu quelques engueulades des fois, mais...
2: Ouais, les engueulades, j'imagine, de la part des pompiers, c'est ça ?
3: Oui.
2: Qui ont dû vous rappeler à l'ordre parce que évidemment ils veillent à votre sécurité, et vous en tant que bénévole qui vous engagez comme ça sur le terrain. Mais alors juste une petite précision, parce que là vous dites que vous étiez équipé, vous aviez votre citerne, vous aviez votre lance, donc avec cette possibilité d'envoyer de l'eau à 40-60 mètres. Mais vous aviez des notions comme ça du métier de pompier ou absolument pas ?
3: Alors des notions. J'ai un pompier dans l'équipe, j'ai un pompier volontaire de la caserne de Saint-Madé qui est salarié et que je mets à disposition du SDIS. On a une convention. Et après, moi, malheureusement, et mes ouvriers qui étaient avec moi aussi, on avait l'expérience du feu de 2022, puisqu'on avait passé sur les feux de l'Andiras, on avait passé 10 jours en juillet 2022. Sur la commune de Louchat, et on avait fait la même chose que ici, hein. C'était encore plus chaud que Biscarrosse, hein. Et après on avait été rappelé dans les Landes à Manon, puis Belin-Belier, on était reparti donc 8 jours de plus entre Manon, Belin-Belier et Sermagne. Donc oui, malheureusement un peu d'expérience. Et puis là Biscarrosse, pareil, on a été ils avaient gardé mon numéro, je pense, et on a été resollicité. Bon, je m'y attendais déjà depuis quelques jours. Et d'un côté, j'espérais qu'on m'oublie, mais bon.
2: Eh ben non, on a pensé à vous. Et alors, comment vous avez finalement travaillé avec les pompiers sur place ? Ils vous donnaient des directives ou alors vous pouviez être amené à prendre par vous-même des initiatives ?
3: Alors non, prendre des initiatives, non, et il faut surtout pas. Faut travailler toujours quand même en protection et avec intelligence. Enfin, c'est un travail d'équipe. Nous, on avait une équipe sur la commune de Sanguine, de Parentis, donc des services techniques et la DFCI, ainsi que la Chambre d'agriculture qui coordonnait nos équipes avec parce qu'on était un groupe d'une vingtaine de tracteurs tonnes et qui coordonnaient nos équipes avec les pompiers et donc qui nous donnaient tous les matins les tâches qu'on avait à faire. Donc ça a été du noyage de feu en lisière de route, de pistes qui avaient été faites par les bulles pour aller vers l'intérieur du feu, et pendant qu'on noyait ces feux, les pompiers pouvaient aller vraiment s'occuper au cœur de l'incendie pour le traiter et voilà, on les soulageait de cette tâche là quoi. Et donc c'est ces services là qui nous manageaient et qui nous donnaient les infos régulièrement et pour une parfaite coordination avec les pompiers. Je pense que ça a été une belle réussite. J'avais une belle équipe de guerriers avec moi Et on a créé vraiment un bon groupe et une super entente avec les pompiers, que ce soit en ravitaillement ou en aide. Ça a été encore plus fort à ce niveau-là que sur Louchat il y a 4 ans. Il y a eu vraiment une coalition avec les pompiers extraordinaire.
2: Ouais, donc le feu maintenant est maîtrisé. Vous faites partie de ces personnes qui ont pu amener ce résultat. Qu'est-ce que vous vous dites ce matin, Eric ?
3: Ce matin, déjà on est rentré hier soir. Notre mission est terminée. Tout le groupe d'Eton a été détaché hier midi. Donc on a mangé tous ensemble hier midi et après on est rentré. Et
2: vous êtes satisfait, donc j'imagine, content, après, heureux que ça se termine.
3: Après une Oui. Après une nuit de sommeil à la maison, oui, ce matin, soulagement, satisfaction de ce qu'on a fait. Voilà, on y est arrivé tous ensemble et oui, on est parti de là-bas avec l'escorte des pompiers qui nous ont applaudi. Ça fait vraiment chaud au cœur et ils nous ont montré qu'on avait pas été indispensable, mais qu'on les avait bien aidés. Et on a vu des choses pour améliorer, avoir cet hiver pour mettre en place des choses pour les prochaines fois. Malheureusement, il y aura d'autres incendies.
2: Il faut y penser maintenant déjà, ouais, exactement.
3: Voilà,
2: ouais.
3: Ils n'attendent pas d'être dépassés pour faire appel à nous. Plutôt, on attaque ensemble et plutôt on y arrive. On a des moyens autres que les leurs. On ne peut pas aller vers l'intérieur, on ne peut pas aller attaquer au plus près des feux, mais on peut les aider depuis les routes ou les pistes, soit en apport, soit au canon. Et ils ont apprécié et puis ils nous l'ont rendu hier. Et tous les jours, ils nous applaudissaient. D'habitude, voilà, on applaudit les pompiers. Bon, on les applaudissait nous aussi. Mais chaque fois qu'ils passaient à côté de nous, ils nous levaient un pouce ou ils nous disaient bravo. Ça fait chaud au cœur.
2: Exactement, ça fait chaud au cœur. Mais merci pour votre témoignage, Éric Janka, donc agriculteur à Saint-Madé, qui avec une vingtaine d'autres agriculteurs landais, vous êtes retrouvés à aider les sapeurs pompiers. Et donc, je vous rappelle l'information.
3: Pas que les landais.
2: Oui, pas que les landais. C'est vrai, c'est vrai.
3: Il y avait des verres. Il y avait des masques.
2: Et en tout cas, je rappelle aussi que le feu donc est maîtrisé. Merci beaucoup pour votre implication et votre courage, Eric. Bonne journée et reposez-vous bien.
3: Oui, salut, merci.
2: Merci, au revoir.
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2: On reste toujours en édition spéciale, hein, feu de forêt avec cet incendie donc à Biscarrosse qui désormais est maîtrisé. On va en parler évidemment dans l'actu, les infos, le prochain journal. C'est dans un peu plus de 5 minutes. Ici Gascogne, vos chansons préférées, c'est Billy Paul et Yosang.

0: Young et Billy Paul. Bon début de journée avec Ici Gascogne Matin.
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0: Et nous pensons aux sinistrés qu'il faut reloger suite aux incendies. Et ici Gironde, Lens, ici Gironde, solidarité. On a une pensée évidemment pour nos voisins donc face à ces incendies hein, qui ont touché et qui touchent encore la Gironde avec beaucoup de maisons qui sont détruites. Ici Gironde renforce sa mobilisation et lance donc ici Gironde Urgence Solidarité, une initiative qui est dédiée au relogement des personnes sinistrées. Alors les particuliers, les professionnels, les collectivités qui peuvent mettre à disposition un logement, une chambre, une résidence secondaire ou toute autre solution d'hébergement sont invités à contacter donc nos confrères de Ici Gironde. On a toutes les coordonnées disponibles au 05 58 46 50 50. Allez, vous restez avec nous. L'actu à suivre, c'est juste après ça.
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0: Je vous souhaite un très bon début de journée avec Ici Gascogne, première sur l'actu locale dans les Landes. Il est 8h. Nous sommes vendredi le 31 juillet. Les infos, Leïla Benjelouna.
4: Le soulagement à Biscarrosse, le feu démarré jeudi dernier est officiellement maîtrisé. Le préfet des Landes, Gilles Clavreul, l'a annoncé hier soir depuis Biscarrosse. C'est le PC de commandement des pompiers.
5: Je peux vous dire, d'après les éléments qui m'ont été fournis par le colonel Fabre, que ces hommes ont maîtrisé le feu. Le feu de Biscarrosse ce soir est maîtrisé. Tout va rouvrir. Tous les quartiers vont ouvrir, la circulation va être rétablie et donc progressivement la vie normale va pouvoir reprendre sous un certain nombre de réserves bien évidemment. On entre dans une phase dite de surveillance, c'est-à-dire que ce feu, il est maîtrisé mais il est toujours là. Il peut y avoir des reprises, le sol est encore très chaud, le terrain est encore par endroits dangereux, d'ailleurs attention aux promeneurs, aux curieux, aux badauds, il y a des arbres qui là maintenant vont tomber. Donc il faut être très prudent, il faut faire très attention. On va sans doute, Madame le maire, délimiter des zones pour faire attention qu'on n'aille pas s'aventurer dans des endroits qui sont encore dangereux. Mais enfin, aujourd'hui, ce soir, c'est quand même le soulagement, la satisfaction. On en a terminé au bout d'une semaine avec ce monstre et je voudrais exprimer toute ma reconnaissance et ma gratitude aux hommes et aux femmes du feu qui ont abattu un travail extraordinaire tout au long de cette semaine.
4: Et la ville de Biscarrosse a d'ailleurs pris un arrêté qui interdit les massifs forestiers qui sont calcinés à la circulation et cela jusqu'à nouvel ordre. L'incendie aura parcouru 3600 hectares, provoqué l'évacuation de 30 000 personnes. Plus d'un millier d'entre elles attendaient toujours de pouvoir rentrer chez elles à Biscarrosse, dans les quartiers les plus sinistrés par les flammes. Elles ont donc reçu l'autorisation hier soir de retrouver leur maison. Pour celles et ceux qui ont encore une maison, près de 200 habitations, 198 maisons et immeubles très précisément, ont en effet été détruits par l'incendie. Alors, dès ce matin, une cellule spécialisée de la gendarmerie accueille les sinistrés pour recueillir leurs plaintes. Une étape indispensable dans le long parcours administratif qui les attend, Manon Clavry.
6: Deux bureaux leur sont dédiés à la gendarmerie de Biscarrosse. De 2 à 5 enquêteurs vont être mobilisés pour recueillir les plaintes de ceux qui ont tout perdu. Cela peut vite être l'embouteillage, alors ils conseillent de commencer par téléphoner à la brigade pour que l'on vous donne un rendez-vous et puis de pré-remplir une plainte en ligne pour aller plus vite le jour J. Pourquoi porter plainte? D'abord parce que les assurances vous demanderont souvent de le faire pour destruction ou dégradation de biens par incendie. Cela vous permettra ensuite d'être indemnisé. Et puis les gendarmes s'attendent dans les maisons détruites ou dégradées, malheureusement, à des cambriolages, même si le parquet a ordonné des contrôles d'identité dans les quartiers sinistrés. Il y a déjà eu 2 plaintes pour vol de bijoux et d'ordinateurs depuis une semaine, nous dit la gendarmerie. gendarmerie.
4: Et si vous faites partie de ces sinistrés dont la maison a été détruite, la procédure pour ce dépôt de plainte, comment s'inscrire ? Eh bien, toutes ces infos sont sur la page Facebook de la gendarmerie des Landes. Le ministre de l'économie, Roland Lescure, a appelé hier soir les banques à venir en aide aux sinistrés. Certaines, comme le Crédit Agricole, la Banque Populaire ou LCL, le font déjà. Elles proposent aux clients qui ont un prêt immobilier en cours de décaler les échéances, qu'ils aient perdu leur maison ou qu'ils soient des professionnels impactés par ces incendies dans les Landes, en Gironde, mais aussi dans le Var. On vous explique dans l'info d'ici à 8h32. Et puis, en complément des aides d'urgence de l'État et des organismes sociaux, la Chambre des métiers et de l'artisanat de Nouvelle-Aquitaine mobilise son fonds solidarité. Elle met aussi en place une permanence téléphonique pour accompagner les artisans touchés par les incendies de Biscarrosse et de Gironde. Une permanence téléphonique du lundi au vendredi qui ouvre exceptionnellement ce week-end. Elle est donc joignable samedi et dimanche. Votre activité est stoppée ou perturbée. Vous avez subi des dégâts matériels. Vous avez des problèmes de trésorerie. Des conseillers de la Chambre des métiers vous accompagnent. Pour les joindre, un seul numéro de téléphone, le 3006, c'est gratuit.
0: Les quartiers interdits sont donc de nouveau accessibles à Biscarrosse.
4: Oui, les habitations, mais aussi les campings. Beaucoup de campings de Biscarrosse, de Sanguinet, de Parentis ont été évacués dans l'urgence la semaine dernière. Et certains vacanciers à Biscarrosse attendaient cette réouverture pour pouvoir récupérer leurs affaires, rentrer chez eux. D'autres sont parvenus à tout rassembler avant de partir. C'est le cas de Sandrine et de sa famille, avec son mari et ses quatre enfants. Ils ont évacué leur camping près de Biscarrosse en pleine nuit et sont rentrés chez eux à Dijon. Une semaine plus tard, l'enseignante et ses quatre enfants restent très marqués.
7: Salomé, le soir, elle a 9 ans, elle a mal au ventre, elle a un peu peur, voilà. Armand, 11 ans, qui me dit, moi, quand je me couche, j'entends encore les sirènes et je vois les lumières. Donc ça, c'est pour les deux un peu plus touchés, mais avec le temps, là, ça s'estompe un peu. Moi, c'est vrai que comme j'ai été réveillée au son des alarmes, des sirènes, on n'est pas loin de la caserne des pompiers du Nord. Donc dès qu'ils décalent, j'ai tout de suite un petit sursaut en me disant qu'est-ce qui se passe. Quand quelqu'un klaxonne aussi très

0: d'une vie normale et que les choses commencent à s'améliorer nettement. S'est réjouie hier soir la préfète de Gironde, Sophie Broca. 144 000 personnes ont été autorisées à rentrer chez elles. Il reste deux points actifs, hein, au sud de la Cano, sur le cordon dunaire du Porge, et puis aussi au niveau du Claoué, un village de la presqu'île du Cap Ferré. Les incendies de Biscarrosse, de Gironde, perturbent nos déplacements en plein chassé croisé du mois d'août, l'un des week-ends les plus chargés de l'année sur les routes. Eh bien, c'est une bonne nouvelle pour les automobilistes. L'autoroute A63 a pu rouvrir hier après-midi entre Bayonne et Bordeaux et dans les deux sens. Ça circule donc normalement sur la 63. Aujourd'hui, en revanche, il n'y a toujours pas de train entre Bordeaux, Dax et Hendaye et vers Morsinx. La SNCF a rétabli l'électricité. Elle a envoyé hier des trains de reconnaissance pour diagnostiquer l'état des voies sur les 160 km qui sont fermés au trafic. La compagnie ferroviaire ne prévoit pas de retour à la normale avant dimanche.
1: Et la vie normale reprend progressivement à Biscarrosse, par Antissan-Borne, Sanguinet, mais le risque incendie reste très présent partout dans les Landes.
0: Oui, à cause de cet été particulièrement chaud et sec que nous sommes en train de vivre, la végétation est ultra sèche, une étincelle, un mégot peuvent déclencher un monstre, un méga feu. C'est pour ça que le département est toujours en vigilance rouge renforcée aux feux de forêt, et c'est pour ça aussi qu'il faut absolument respecter les restrictions, les interdictions que cette vigilance rouge renforcée implique, Armand Morera.
2: Si vous aviez prévu un barbecue en pleine nature, vous pouvez oublier, les feux de camp et les barbecues sont interdits, que ce soit dans les forêts ou à proximité de la végétation. En revanche, les barbecues restent autorisés à domicile, à condition qu'ils soient installés sur une terrasse ou un espace aménagé suffisamment éloigné de toute végétation. Interdiction également de circuler en deux ou quatre roues à moteur, que ce soit thermique ou électrique, dans une commune forestière. Le préfet l'a décidé il y a quelques jours, il donne bien sûr une dérogation aux secours qui peuvent circuler toute la journée et aux agriculteurs qui peuvent utiliser leur tracteur la nuit et le matin de 22h à 14h. Ensuite, pour les fumeurs, il est interdit de fumer en forêt, mais aussi de jeter un mégot dans la nature ou par la fenêtre de sa voiture. Un simple mégot mal éteint peut en effet suffire à déclencher un incendie. Autre restriction, cette fois concernant les bricoleurs et les professionnels, certains travaux sont suspendus. Les outils qui produisent des flammes ou des étincelles, comme les chalumeaux ou certaines meuleuses, sont interdits jusqu'à nouvel ordre.
0: Les forces de l'ordre, les agents de l'ONF et de l'OFB sont chargés de vérifier que ces interdictions ou restrictions sont bien respectées, de verbaliser et même d'interpeller les contrevenants. On vous le disait hier, hein, sur ICI Gascogne, 4 personnes ont été punies dans les Landes parce qu'elles avaient allumé un barbecue ces derniers jours. 2 autres ont été placées en garde à vue pour avoir jeté un mégot de cigarette dans la nature. Elles risquent une peine d'amende importante. Les fêtes de Parentis-en-Born doivent débuter vendredi prochain, dans une semaine. Alors, est-ce qu'elles doivent, est-ce qu'elles vont être maintenues? Oui, pour l'instant, en tout cas, répond la maire de Parentis. Ce sera une fériade de la reconnaissance pour dire merci aux pompiers, gendarmes, agriculteurs et à tous les bénévoles qui ont lutté contre l'incendie. Et une feria solidaire avec les sinistrés de Biscarrosse, indique Marie-Françoise Nadeau, la maire de Parentis-en-Born. La feria de la Sainte-Berthomieu doit se tenir vendredi prochain, hein, vendredi 17 août, et ça dure jusqu'au mardi 11 août.
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0: La météo, Thomas.
1: Avec un ciel couvert, ce matin, peut-être un peu d'orage. Nous restons en vigilance jaune orage ce matin jusqu'à 9h dans les Landes. Les températures cet après-midi avec le soleil, 26 à 29 degrés. Demain, samedi, c'est un ciel tout bleu. Tout au long de la journée, nous indique Météo France. Au thermomètre, entre 27 et 31 degrés. Dimanche, toujours du soleil. On aura en bord de mer jusqu'à 30 degrés et dans l'intérieur des terres jusqu'à 34. Info route avec un accident en ce moment sur Saint-Jean-de-Marenne, précisément entre Saint-Jean-de-Marenne et Josse. Un accident avec deux véhicules qui sont impliqués et la route départementale 12, donc entre Saint-Jean-de-Marenne et Josse, est fermée le temps de l'intervention. Une déviation est mise en place dans les deux sens de circulation via Saint-Vincent-de-Tyrosse. Il faut passer par les routes départementales 810 et les routes départementales 33. Bonne route à vous.
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3: 8h12, bon début de journée avec Ici Gascogne Matin. Et vos chansons préférées toute la journée, c'est 1, 2, 3. C'est Carole Frédérix, Jean-Jacques Goldman et Michael Jones. Bon début de journée, merci d'être là.

0: on ralentit le rythme. 1, 2, 3, Carole, Frédéric, Jean-Jacques Goldman et Michael Jones. Bon début de journée avec Ici Gascogne Matin, il est 8h15.
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0: L'info de ces dernières heures, le feu à Biscarrosse est maîtrisé. Ce matin, c'est le soulagement. Et ce matin, on revient sur cet énorme incendie. Face à lui, les agriculteurs landais ont eux aussi répondu présent directement après l'appel lancé par le préfet, relayé par la Chambre d'agriculture. Plus de 200 exploitants volontaires se sont manifestés en quelques heures. Dès vendredi midi, des agriculteurs étaient sur le front de l'incendie, aux côtés des sapeurs-pompiers. Au plus fort de l'intervention, près de 150 agriculteurs se sont ainsi relayés avec une cinquantaine d'engins agricoles, des cuves, des tonnes à lisier, du matériel complémentaire à ceux des sapeurs-pompiers. Leurs citernes de grande capacité ont permis de ravitailler les camions en eau, mais aussi de protéger les abords des routes et de limiter la propagation des flammes. Une mobilisation saluée, mais qui a aussi montré la nécessité de mieux s'organiser à l'avenir, selon Marie-Hélène Cazobon, la présidente de la Chambre d'agriculture des Landes.
2: Alors, moi je remercie énormément tous les agriculteurs parce qu'il y a eu vraiment un engouement et une envie d'aider, d'accompagner. Mais il y avait besoin de spécificités, de matériel de grosse capacité qui était prioritaire et autres. La désorganisation a contribué à mettre en danger certaines personnes, les services de secours eux-mêmes. Donc c'est pour ça qu'il faut s'organiser. On a des listings, tous les agriculteurs se sont inscrits. C'était indispensable pour qu'ils soient sécurisés eux-mêmes et leur matériel. C'est une forme de réquisition de la part des services de l'État. Et ça, il fallait sécuriser le fait que les agriculteurs, dont ne sait pas le métier, puissent aller accompagner, alimenter les pompiers, avoir des grosses cuves à eau pour éteindre sur les bords de route, mouiller le bord de route et autres. C'est ce qui a été fait. Aujourd'hui, ça se calme et c'est tant mieux. On va revenir à un fonctionnement un peu plus normal, mais c'est en surveillance. Donc peut-être qu'il y aura des appels à d'autres agriculteurs. Sur le site de la Chambre d'agriculture, tous les agriculteurs recensés ont bien été listés et seront peut-être appelés à un moment ou à un autre. Mais en tout cas, les noms sont enregistrés, les numéros de téléphone, le matériel aussi dont ils disposent, et ce qui pourra éventuellement servir dans un futur fonctionnement de dire on met en place une organisation au cas où, et de savoir qu'on peut faire appel à tous ces gens-là. C'est quelque chose qui est très fort. C'est vraiment un moment de solidarité incroyable des agriculteurs envers leurs concitoyens, d'aller sauver, aider à sauver des maisons, que tout ne brûle pas.
0: Marie-Hélène Cazobon, la présidente de la Chambre d'agriculture des Landes, avec Alia Doukali. Alors, le feu est maîtrisé. Le préfet des Landes l'a annoncé hier lors d'un point presse. On va en reparler ensemble, toujours en édition spéciale, ici Gascogne Matin, juste après Paolo Canté. Bien calmé.

0: Béa Colmé et Paolo Conte, ici Gascogne, merci d'être là, il est 8h21.
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0: Et la journée commence avec une bonne nouvelle sur le front de l'incendie à Biscarrosse. L'incendie survenu il y a une semaine est maîtrisé. C'est ce qu'annonçait le préfet Gilles Clavreul lors d'un point presse hier soir. Tous les quartiers sont à nouveau accessibles. La circulation est rétablie. Alors le feu est maîtrisé. Ça ne veut pas dire éteint. Le chemin est encore long. Écoutez Gilles Clavreul.
3: Il y a énormément de travail à faire sur ce feu encore aujourd'hui et dans les jours qui viennent. C'est pour ça d'ailleurs que le dispositif n'est pas allégé, mon colonel. On reste à 250 sapeurs-pompiers sur le terrain. Progressivement, bien évidemment, il va y avoir des relèves. Inutile de vous dire que les hommes sont très très fatigués, qu'ils ont besoin de se reposer. Ils vont être relevés, mais le travail va continuer aussi avec la DFCI, avec les services municipaux. Mais enfin, c'est une autre phase maintenant qui commence. Permettez-moi quand même d'avoir d'abord une pensée, parce que c'est vrai qu'il y a de la satisfaction. On a mené une lutte formidable et elle est victorieuse. Mais d'abord, on pense aux sinistrés. Parce qu'il y a 140 foyers, on en faisait l'évaluation tout à l'heure en salle de crise, qui sont sans solution de logement, qui ont presque tout perdu, pour qui c'est très très dur, moralement, psychologiquement, matériellement. Bien sûr, on met tout en place pour les aider avec la municipalité, il y a un centre dédié, il y a beaucoup d'accompagnement qui se fait, mais enfin, on pense d'abord à eux. Et puis enfin, vraiment, une immense gratitude pour toutes celles et tous ceux qui se sont mobilisés pendant toute cette semaine. Les sapeurs-pompiers, bien évidemment, qui ont lutté contre le feu avec un courage, une détermination extraordinaire. Les gendarmes, qui ont mené notamment cette opération d'évacuation à Biscarrosse, qui a été décisive. Je le dis avec gravité, ils ont sauvé des vies ce jour-là. À quelques minutes près. Après, ils ont abattu un travail formidable de sécurisation. Merci à la DFCI, son expertise, sa connaissance du terrain, son investissement, son professionnalisme. Sans eux, on ne pourrait pas faire grand-chose. Merci aux agriculteurs. Leur aide a été fantastique. Plus les jours ont passé, plus ils sont montés en puissance, ont pu prendre le relais, nous aider, nous soutenir, apporter de l'eau, etc. Contribution très précieuse. Il y a eu un afflux de bénévoles, la Fédération des chasseurs, comment ne pas les remercier, qui ont fait les repas, qui ont permis aux hommes et aux femmes épuisés de trouver une bonne table en rentrant ici au hangar, à l'amicale des anciens, des sapeurs-pompiers qui ont approvisionné. Un afflux de générosité de l'ensemble du département, des entreprises, et souvent des petites entreprises familiales qui ont fait des dons extraordinairement généreux au point qu'on savait littéralement pas plus quoi faire des vivres. Les produits de première nécessité, les produits d'hygiène, les vêtements pour les sinistrés, tout ça a afflué pendant toute une semaine. Bref, on a vu un afflux de solidarité extraordinaire. Les élus, bien sûr, le président Fortinon qui était là tous les jours, tous les parlementaires qui sont venus, les maires des environs, le président de l'association des maires, les autres maires qui ont accueilli des personnes évacuées par centaines et par milliers. Il faut prendre la mesure de ce qu'on a vécu pendant 7 jours. Un feu d'une ampleur gigantesque, 3600 hectares brûlés. Et pour la première fois, les habitations directement menacées. On a quand même un bilan aujourd'hui avec quasiment 200 habitations brûlées qui est terrible. Mais ça, c'est des questions qu'il faudra aussi se poser pour l'avenir. On n'en est pas là aujourd'hui, mais je rappelle quand même cela. 30 000 personnes évacuées, ça s'était jamais fait. Et grâce à l'engagement, à l'investissement de tous, aujourd'hui, au bout d'une semaine, on peut dire, un, le feu est maîtrisé. Deux, il n'y a pas une seule victime, pas un blessé, pas un disparu. C'est presque miraculeux, mais c'est pas un miracle. C'est dû à l'engagement, à la détermination, au professionnalisme de tous. Voilà, sans ces hommes et ces femmes qui sont là, on n'en serait pas là aujourd'hui. Donc voilà, moi je ressens pour eux et à travers eux une immense gratitude et une immense fierté.
0: Ouais, et je partage aussi Gilles Clavreul, le préfet des Landes, lors du point presse hier pour indiquer que ça y est, le feu à Biscarrosse est maîtrisé.
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0: Et nous restons en édition spéciale, bien entendu, pour vous raconter aussi l'après, pour revenir sur ce qui s'est passé depuis une semaine maintenant. Allez, restez avec nous, 8h25, c'est Téléphone et Cendrillon.

0: téléphoné et Cendrillon. L'actu à suivre, reste avec nous. Bon début de journée avec ici Gascogne Matin.
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0: L'info d'ici dans deux minutes, Leïla Benjelloun.
4: Eh bien, on verra l'appel lancé par le ministre aux banques pour qu'elles aident les sinistrés des incendies des Landes et de Gironde. Certaines n'ont pas attendu l'appel de Laurent Lescure et le font déjà notamment pour les sinistrés qui ont un prêt en cours.
0: Notre édition spéciale incendie continue. Bon début de journée avec ici Gascogne Matin. 8h30, l'actu, le 90 secondes en France et dans le monde. Valentine Le Tesse.
5: L'impression d'un presque retour à la vie normale en Gironde. Le méga-feu est stable, toujours contenu dans son périmètre et les évacués rentrent chez eux. 84 000 de plus depuis hier. Malgré tout, la mobilisation des pompiers reste totale et la presqu'île du Cap-Ferret est toujours inaccessible. Ailleurs, le feu est maîtrisé dans les Landes, fixé en Bourgogne près de Dijon. C'est quasiment fait en Haute-Corse. À la faveur d'une météo plus favorable, les températures sont en nette baisse à l'ouest ce vendredi, malgré le maintien de 21 départements du sud-est en vigilance orange canicule. Le grand chassé croisé de l'été commence sur la route. Circulation extrêmement difficile dès aujourd'hui sur le sud-ouest, avant un samedi noir partout en France, demain dans le sens des départs. Et le voyage coûtera cher. Plus de 2 euros le litre de sans-plomb 95E10 en moyenne. Pas de baisse de prix de l'essence depuis le dépassement de ce seuil symbolique il y a 10 jours à cause de la situation au Moyen-Orient. Le prix moyen du gazole est lui à 2,22 euros le litre. Des avancées vers la paix. À Gaza, le président des États-Unis annonce un accord historique sur le désarmement du Hamas. Des responsables du mouvement palestinien le confirment en échange d'un retrait progressif d'Israël dans l'enclave. On apprend ce matin la disparition d'une légende du football, l'Italien Franco Baresi, capitaine emblématique du grand AC Milan des années 80 à 90. L'ancien défenseur est mort à l'âge de 66 ans.
0: Les banques viennent en aide aux sinistrés des incendies et on en parle dans l'info d'ici Leïla.
4: Oui, à Biscarrosse, hein, le feu est maîtrisé depuis hier soir, on vient de l'entendre. Hein, les derniers habitants évacués, ils étaient plus d'un millier, ont pu rentrer chez eux. En Gironde, le feu est toujours contenu et la situation évolue favorablement. 144 000 personnes ont même été autorisées à regagner leur domicile. 198 maisons et immeubles brûlés à Biscarrosse, 240 en Gironde. Le ministre de l'économie et des finances, Roland Lescure, demande à toutes les banques de se mobiliser pour venir en aide aux sinistrés. Certaines ont déjà pris les devants. LCL, la Banque Populaire, le Crédit Agricole proposent de décaler les échéances de prêts immobiliers. Mathilde Cariou.
6: Jusqu'à 12 mois supplémentaires pour rembourser votre crédit. Voilà ce que propose LCL en Gironde, dans le Var et dans les Landes. Sans intérêt supplémentaire ni frais d'avenant, précise la directrice marketing Pauline Montero.
7: Normalement, les réaménagements sont soumis à des frais. Et dans cette période vraiment exceptionnelle, ces frais ne s'appliqueront pas.
6: Ça concerne les particuliers sinistrés, mais aussi les 61 000 professionnels dont l'entreprise est touchée par les incendies.
7: Typiquement, un client qui se retrouve au chômage technique, mais dont la maison n'a pas forcément brûlé, hein, pourrait solliciter le report de ses mensualités de crédit parce que s'il n'a pas de rentrée d'argent, c'est difficile d'assumer le remboursement de ses mensualités.
6: En revanche, le report ne suspend pas l'assurance emprunteur, souligne Gérald Grégoire, directeur adjoint du Crédit Agricole. Il restera donc une partie à payer et ce sur toute la durée du prêt.
8: Si vous avez aujourd'hui une échéance de crédit de 500 ou 600 euros par mois par exemple, mais c'est peut-être 40-50 euros, vous continuerez effectivement à la payer parce qu'il faut tout simplement que votre crédit continue à être assuré.
6: Sur le papier, on est 100% pour ces offres, répondent les associations de consommateurs, à condition qu'elles ne soient pas trompeuses et que les dossiers ne soient pas trop compliqués pour des clients déjà éprouvés par les incendies.
4: Et 198 maisons brûlées à à Biscarrosse ainsi qu'une partie de la zone industrielle et puis 240 maisons détruites par les flammes en Gironde.
0: Dans les prochaines infos à 9h.
4: Eh bien, nous entendrons la maire de Biscarrosse, Hélène Larezé, qui met en garde contre la forêt qui reste dangereuse même si l'incendie est maîtrisé. La maire de Biscarrosse a pris un arrêté pour interdire de la circulation, de se promener dans la forêt calcinée. On verra aussi que les gendarmes ont mis en place une cellule spécialisée pour recueillir les plaintes des sinistrés, plaintes pour détérioration ou dégradation par incendie.
0: 8h34, la météo. On arrive au sémaphore de Messanges, la météo marine avec Mathis. Bonjour.
9: Bonjour, bonjour à tous.
0: En direct avec nous depuis le sémaphore de Messanges, est-ce que c'est nuageux chez vous?
9: Oui, c'est très très nuageux, on n'a pas de ciel bleu.
0: Ok, du vent?
9: On a un vent très léger, un vent d'est pour 10 km à peu près.
0: Ok, on va regarder l'océan, en ce moment il est comment?
9: On a un océan très très calme avec des vagues, je dirais maximum 50 cm.
0: D'accord, les horaires de marée, les coefs pour aujourd'hui Mathis?
9: Pour les marées, nous avons une basse mer à 12h35 et une pleine mer à 18h49, coefficient 82.
0: Ok, le soleil se couche à quelle heure?
9: Le soleil se couche à 21h30 ce soir.
0: Ok, donc les températures pour aujourd'hui, cet après-midi dans les Landes, entre 26 et 29 degrés. Le soleil va revenir. Merci d'avoir été avec nous Mathis, bonne journée à Messanges.
9: Merci à vous, bonne journée.
0: Et l'info route, je vous rappelle qu'il y a cet accident entre Saint-Jour-de-Marenne et Josse suite à un accident donc qui implique deux véhicules. La route est fermée, c'est la route départementale 12 qui relie Saint-Jour-de-Marenne à Josse. Donc les services de secours interviennent et une déviation est mise en place dans les deux sens de circulation via Saint-Vincent-de-Tyros. Il faut passer par les routes départementales 810 et route départementale 33. Bonne route à vous.
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0: Et les yeux dans les yeux, je vous dis que Joe Dassin est là.
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0: les yeux d'Émilie et Joe Dassin, 8h39.
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0: La situation risque feu de forêt est grande dans les Landes. Nous sommes encore en vigilance rouge. Ça a des conséquences sur des événements. Par exemple, à Mimizan, la soirée Tchalanga prévue demain est annulée. Le comité des fêtes explique que face aux incendies qui touchent les Landes, nous n'avons malheureusement pas réussi à trouver un dispositif de protection civile disponible pour assurer la sécurité de l'événement. Cette décision est évidemment difficile à prendre, mais la sécurité de tous reste notre priorité. Et donc, c'est avec cette déception que le comité des fêtes est obligé, contraint d'annuler sa soirée qui devait avoir lieu. Donc demain, le comité qui pense fort à toutes les personnes touchées par les incendies. À Lu, le festival Stockswood est annulé. C'est le plus petit festival de musique dans la plus grande forêt d'Europe. Il se présente ainsi et le festival Stockswood à Lu était prévu les 7 et 8 août. Il est donc annulé en raison de ce risque incendie. La 4e édition n'aura pas lieu. Les organisateurs, via un communiqué, expriment leur tristesse et comprennent l'arrêté d'interdiction de la mairie pour les modalités de remboursement. Il faut donc se rapprocher du festival de ses organisateurs, le festival Stockswood à Lu. Il y a des événements qui ont lieu aussi, et on va en parler avec notamment la Feria du Novillo à Ajetmo, les fêtes qui débutent aujourd'hui. Ici Gascogne, partenaire de cet événement, et on va en parler ensemble avec le président du comité des fêtes. Il nous rejoint juste après Oria et Soirée Mondaine. Bon début de journée avec Ici Gascogne Matin.
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0: soirée mondaine et Aurélia, ici Gascogne Matin, bon début de journée avec nous, il est 9h moins le quart. La bonne nouvelle de ces dernières heures sur le front de l'incendie à Biscarrosse, c'est qu'il est maîtrisé, on respire, c'est le soulagement, on commence à revivre dans le secteur de Biscarrosse. Alors on quitte un instant le Born pour arriver en Chalosse, parce qu'aujourd'hui, alors on change de sujet, aujourd'hui débutent les fêtes d'Agetmo, c'est la feria du Novio, événement avec ici Gascogne. Bonjour Laurent Bergès.
1: Bonjour Thomas.
0: Président du comité des fêtes, alors nous sommes toujours en vigilance rouge feu de forêt, ça a quoi comme impact sur le programme des fêtes?
1: Alors en fait, cette vigilance rouge nous impose donc de devoir annuler la foulée de la Paire de la Chalosse qui aurait dû avoir lieu demain matin, pour la bonne et simple raison que la majorité du parcours se déroule dans les bois. Donc voilà, donc nous avons dû annuler les foulées.
0: Donc pas de course.
1: Donc pas de course. Et bien évidemment, le feu d'artifice qui aurait dû se tirer mardi soir, donc pour la clôture des fêtes.
0: Ok, donc là, ce sont les principaux et les seuls changements alors concernant le programme des fêtes.
1: Absolument, ce sont les seuls changements sur le programme, voilà. Mmh. Absolument.
0: Donc le début des fêtes aujourd'hui avec l'ouverture de la bodega des fêtes, ce sera à 19h. Demain samedi, c'est l'ouverture des fêtes, on va dire officielle à partir de 12h45 avec la remise des clés de la ville jeune, c'est ça?
1: On va dire oui, 11h30 déjà avec le concert de l'harmonie qui va débuter ce coup d'envoi musical. Mmh. Voilà, ils vont donc déjà mettre l'ambiance et pouvoir faire un rendez-vous justement en prévision de l'ouverture qui aura lieu à partir de 2045.
0: Voilà, et on va noter évidemment pour la feria du Novillo, c'est deux noviadas, la première c'est demain à 18h, noviada non piquée. Oui. Qu'est-ce qu'il faut retenir de ce premier rendez-vous?
1: Ce premier rendez-vous, il faut retenir que nous avons, avec le soutien des Peñas, pu mettre un sixième Herales, ce qui permettra donc aux trois novilleros de pouvoir s'exprimer chacun sur deux taureaux, quoi, sur deux hérales. Donc c'est ça qui permettra d'avoir un spectacle plus complet et qui permettra d'offrir aussi aux aficionados, une belle expérience.
0: Et dimanche à 18h, là c'est la noviada piquée, une noviada dans quel esprit?
1: Eh bien, dans un esprit français, voilà, avec un élevage français. C'était une volonté de pouvoir proposer à nos aficionados locaux cette ganaderia de Jalabert Frère et Golosina. Et c'était cette volonté, quoi. Franchement, on a voulu, dans ce spectacle, offrir deux encastes qui permettront, et je le souhaite, offrir un spectacle à la fois pour ceux qui aiment le taureau et ceux qui aiment la magie ou l'élégance de l'acteur, voilà, ou du novilleros.
0: Ouais,
1: voilà.
0: Et on reste sur le programme taurin avec mardi le concours landais de la ville d'Agetmo, ce sera à 20h30. Alors c'est quoi la particularité, peut-être même la force de ce concours landais?
1: La force de ce concours landais, c'est que on l'a imaginé comme un spectacle qui doit être vivant, sur lequel on doit avoir de l'émotion, du challenge, de l'émotion. Je vais retenir moi de l'émotion. Et pour cela, donc, on a convoqué les cinq ganaderias et les cinq quadrias, avec une particularité sur l'éliminatoire, avec quatre vaches qui vont permettre d'éliminer certains acteurs, mais surtout sur la cinquième vache de l'éliminatoire, d'avoir un enjeu pour ceux qui veulent obtenir la place pour le concours final. Et c'est là-dessus que on a mis un peu, on va dire, de piquant, pour qu'il y ait de l'énergie, pour qu'il y ait de beaux écarts, pour qu'il y ait une volonté, un engagement que je sais sans faille de l'ensemble des acteurs que nous avons choisis.
0: Et donc la feria du Novillo à Agetmo, ça commence aujourd'hui, et parmi les nouveautés cette année, il y a aussi un nouveau rendez-vous restauration sous le chapiteau. Ce sera donc dimanche matin à 8h30. Alors pourquoi un nouveau rendez-vous restauration?
1: Parce qu'on ne l'avait, si vous voulez, tous les matins, nous avons une animation. Les foulées le samedi matin, le lundi matin on a la feria des enfants, le mardi matin on a le comice, et le dimanche il fallait attendre de se retrouver pour la messe en musique ou pour la cavalcade pour avoir une animation. On a voulu démarrer un petit peu plus tôt parce que voilà, c'était question de se retrouver le dimanche matin autour de la table avec un petit repas tout simple qui permet donc de se mettre dans l'ambiance et de démarrer le dimanche matin dans la bonne humeur et la convivialité.
0: Les fêtes d'Agetmont donc à partir d'aujourd'hui jusqu'au 4 août avec ici Gascogne. Ben merci d'avoir été avec nous, Laurent Bergès, président du comité
1: merci
0: des fêtes.
1: À vous, Thomas.
0: Et bonne fête à vous alors.
1: C'est très gentil, merci beaucoup.
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0: 9h-10, I want to break free, c'est Queen.

0: Ici Gascogne Matin et Queen à 8h53.
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0: Édition spéciale incendie avec la principale information de ces dernières heures. Le feu à Biscarrosse est maîtrisé. Un feu qui est parti il y a une semaine avec une évacuation d'urgence. Hein, et des touristes bourguignons l'ont vécu en vacances près de Biscarrosse. Sandrine et sa famille ont dû quitter leur camping à la hâte dans la nuit de jeudi à vendredi dernier. Cette Dijonnaise vous a tout raconté, Thomas Vichard.
3: Dès 15h, l'enseignante voit le départ de feu. Elle a un pressentiment et commence à préparer les bagages pour son mari et leurs 4 enfants.
4: Beaucoup se sont moqués de moi en me disant avec tes angoisses, t'as tout le temps peur de tout, etc. Mais non, maman, il va rien se passer. Et je leur ai dit, écoutez, c'est pas grave, vous pensez ce que vous voulez, mais je commence les valises. Donc j'avais chargé la voiture, on va dire, à 80%.
3: Bien vu, parce que la soirée et la nuit sont marquées par des explosions au loin, avant d'entendre les sirènes des pompiers et de la gendarmerie, un peu avant 2h du matin.
4: Le temps que je sorte, j'ai dû faire 2 pas dans le petit jardin là, du mobilhome. Là, les sirènes du camping se sont mises à sonner. Dans les haut-parleurs, il y avait les consignes d'évacuation.
3: La suite, c'est la précipitation pour partir. Aurélien, le mari de Sandrine, met 2 heures à sortir la voiture du camping pour retrouver la route au milieu de centaines d'autres véhicules et d'un paysage apocalyptique.
4: On avait les braises qui tombaient devant nous. Et les fumées qui entraient dans la voiture, le feu était à 500 mètres à peu près de nous maintenant, donc là où il était à 2 km au départ.
3: Direction Dijon directement. Alors certes, plusieurs jours plus tard, ces enfants restent bousculés parce qu'ils ont vécu, mais Sandrine relativise.
4: On parle même pas de vacances gâchées, quoi. La dernière nuit, quand on devait dormir là-bas, on se dit même pas, on va demander un remboursement, ce serait complètement indécent. Il n'y a rien, quoi, mis à part des scènes et des bruits. Non, on n'a pas à se plaindre du tout. Ça a été un moment un peu difficile, mais voilà, on en est sorti et enfin, ça va.
3: Aujourd'hui, la mère de famille rend hommage au patron du camping qu'elle décrit comme héroïque pour évacuer tous les vacanciers et elle l'annonce, ils retourneront près de Biscarrosse l'été prochain.
4: Pas pour faire du voyeurisme quoi, mais si à travers notre tourisme, on peut rapporter un peu d'argent en faisant vivre les commerces, les restaurants, etc., pour les soutenir, on le fera.
3: Désormais, Sandrine cherche à s'inscrire sur une liste de bénévoles à Dijon pour pouvoir aider en cas de catastrophe.
0: Et Sandrine qui reviendra donc dans les Landes. Merci à elle pour les professionnels du tourisme et les Landais. Dans 4 minutes, 9h, dans les infos, on va revenir sur la principale info de ces dernières heures. Le feu est maîtrisé à Biscarrosse, mais pour autant, il y a des risques. Et vous entendrez la maire de Biscarrosse, Hélène Larezé. 8h56, à l'imparfaite, c'est Amir. Bon début de journée avec Ici Gascogne Matin.
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0: Parfaite et Amir, sa nouvelle chanson à 8h58. Vous restez avec nous, l'actu arrive, c'est dans un peu plus de 30 secondes maintenant.
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0: Et notre édition spéciale incendie continue jusqu'à midi. Bonjour Thibaut Menanteau.
3: Bonjour Thomas.
0: On va saluer notre renfort qui vient nous aider, qui vient aider l'équipe de Ici Gascogne. C'est Benoît Chaumont. Bonjour Benoît.
4: Bonjour Thomas, bonjour à tous.
0: Alors merci de venir filer un coup de main justement à toute l'équipe. Vous qui travaillez donc pour Ici.
4: Exactement, en Périgord.
0: Voilà, c'est et vous venez juste spécialement pour nous.
4: Le temps d'un week-end, avec grand plaisir, pour filer un petit coup de main, c'est la solidarité du réseau ici.
3: C'est le Jérôme Destruau de Périgueux.
5: Ah, c'est lui.
3: Eh oui, c'est ça.
5: Ça promet, alors.
0: Magré frites aussi.
4: Ah, carrément.
0: Allez, ben, bonne continuation à tous les deux, on reste en édition spéciale.
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6: Elle les infos, Leïla Belgibou.
7: Après une semaine de lutte, l'incendie de Biscarrosse est maîtrisé. Le préfet des Landes l'a annoncé hier soir lors d'un point presse depuis Biscarrosse et son PC de commandement. Un peu plus d'un millier d'habitants ont pu rentrer chez eux. Enfin, il n'y a plus de quartier interdit. Toutes les routes sont rouvertes. Mais la maire de Biscarrosse appelle les habitants, les vacanciers à la prudence. La forêt est dangereuse, alerte Hélène Larosé.
8: L'ouverture des quartiers sinistrés, ça ne veut pas dire une ouverture dans la forêt sinistrée. Donc là, il faut rester extrêmement prudent. Nous avons relayé évidemment l'information de la DFCI sur le fait qu'il y a à être absolument conscient que la forêt, et notamment la forêt qui a été calcinée, ne doit pas être pénétrée par quiconque n'a pas connaissance ou n'est pas encadré. Donc ça sera mon appel. Je verrai s'il est nécessaire de prendre peut-être en complément un arrêté particulier sur ce sujet. Mais bien évidemment, j'appelle à la plus grande vigilance, puisque malheureusement, il y a peut-être parfois des comportements qui sont bien, enfin qui veulent être efficaces, mais qui mettent la sécurité des personnes en danger, voire même avec des risques de brûlure. Donc, il n'est pas question de prendre ces risques-là.
7: L'incendie de Biscarrosse a parcouru 3600 hectares de forêt. Il n'y a pas eu une seule victime, pas un blessé, pas un disparu. C'est presque miraculeux, s'est réjoui le préfet Gilles Claverolle. En revanche, près de 200 maisons et immeubles ont été détruits par les flammes. La gendarmerie de Biscarrosse ouvre à partir de ce matin une cellule spécialisée pour recueillir les plaintes des sinistrés, Manon Clavry.
9: Si les gendarmes mettent en place ce groupe de travail, c'est parce qu'ils s'attendent à ce que les assurances vous demandent de porter plainte si vous voulez être indemnisé à hauteur de ce que vous attendez. Porter plainte pour destruction ou dégradation de biens par incendie. Ils craignent aussi que, même si le parquet a ordonné des contrôles d'identité dans les quartiers sinistrés, il y ait des cambriolages. Il y a déjà eu 2 plaintes pour vol de bijoux et d'ordinateurs depuis une semaine. Il pourrait donc y avoir embouteillage devant la brigade de gendarmerie de Biscarrosse. C'est pour cela que la gendarmerie anticipe en confiant à 2 agents, et ils pourront être jusqu'à 5 sur le coup, le soin de constituer une cellule spécialisés. Ils seront chargés de vous donner un rendez-vous, n'oubliez pas d'appeler la brigade avant d'y aller, et de vous accueillir et accompagner pendant le dépôt de plainte. Attention, n'oubliez pas non plus, si vous le pouvez, de remplir une pré-plainte en ligne avant d'aller la terminer au poste.
7: Et pour savoir comment faire, les infos pratiques sont sur la page Facebook de la gendarmerie des Landes.
10: En Gironde, la situation est stable.
7: Le feu est contenu dans son périmètre avec une nuit aux conditions météorologiques favorables, indique ce matin la préfecture. On peut penser que le pire est derrière nous, a assuré hier soir le ministre de l'Intérieur, Laurent Nunez. 144 000 personnes ont été autorisées à revenir dans les communes évacuées, à Mios, Le Barbe, Sestas ou encore Saint-Jean-d'Illac, Martignas-sur-Jalles et Saint-Médard-en-Jalles. La surface brûlée est toujours estimée à 42 000 hectares, plus de 30 35 000 pompiers restent mobilisés. Ça va donc un peu mieux sur le front de l'incendie de Gironde. Conséquence, l'autoroute A63 est rouverte dans les deux sens. Ça circule donc entre Bayonne et Bordeaux. En revanche, il n'y a toujours aucun train qui circule au sud de Bordeaux vers Dax, Hondaille et aussi Morsinx. La SNCF mène des opérations de reconnaissance et mise sur un retour à la normale dimanche. C'est dans ce contexte, d'une part, de vigilance rouge renforcée aux feux de forêt et de retour progressif à la vie normale que la semaine prochaine, les fêtes de Parentis en Borne doivent se tenir. Parentis qui a été évacué au plus fort de l'incendie. Alors, est-ce que les fêtes sont maintenues? Eh bien oui, elles auront bien lieu, indique la maire de Parentis en Borne, Marie-Françoise Nadeau. Mais ce sera une feria de la Sainte-Barthomieu bien particulière.
5: Il n'y a pas de contre-indication à organiser cette feria. Mais je reste toujours prudente. À l'heure actuelle, effectivement, la feria Sainte-Barthomieu aura lieu. Après, ça sera une feria aussi qui ne sera pas comme les autres ferias, parce que je pense que ça sera une feria qui devra être aussi reconnaissante vis-à-vis de tous les acteurs qui ont été les pompiers en priorité, les gendarmes, les agriculteurs, enfin, la DFCI, tous ceux qui sont venus nous aider. Et ça sera aussi une feria solidaire pour effectivement eh bien, à la fois les pompiers, mais à la fois aussi les sinistrés de Biscarrosse.
7: Marie-Françoise Nadeau, la maire de Parentis en Borne, qui sera en direct avec nous sur ici Gascogne tout à l'heure à 10h15. Les fêtes de Parentis en Borne, ça débute vendredi prochain, le 7 août, et jusqu'au mardi 11 août.
10: La Fondation du patrimoine lance une collecte pour sauver les forêts du massif des Landes de Gascogne.
7: Et les fonds collectés doivent permettre de participer aux premières opérations de restauration des espaces forestiers sinistrés par les incendies. La Fondation du patrimoine fixe un premier objectif à 2 millions d'euros pour les premières actions d'urgence. La collecte exceptionnelle qui avait été lancée au lendemain de l'incendie de Fontainebleau le 12 juillet dernier a déjà récolté plus d'un million d'euros.
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7: La météo Thibault.
10: On démarre avec Biscarrosse, un ciel couvert avec quand même du soleil et une température de 25 degrés pour aujourd'hui. Demain, un climat similaire à la veille, une maximale de 28 degrés. Dimanche, ça sera une trentaine de degrés qui seront annoncés cette fois-ci. Pour le reste du département, eh bien aujourd'hui, c'est du soleil avec quelques passages nuageux, 26 degrés à Mimizan, à 29 degrés hier sur Adour. Demain, samedi 1er août.

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3: Et ce matin, je ne suis pas tout seul, je suis bien accompagné avec celui qui fait la matinale du côté de Périgueux, Benoît Chaumeau, bonjour.
4: Bonjour Thibault, bonjour tout le monde.
3: Alors, pourquoi cet élan de solidarité
4: On n'est pas très loin dans le Périgord, on adore les Landes, on a vu ce qui s'est passé, on a suivi évidemment l'actualité, on a été touché un petit peu par nous les incendies de Gironde avec les fumées qui sont arrivées sur Périgueux, forcément on ne pouvait pas rester insensible à tout ça. Vous avez bossé comme des malades à Ici Gascogne depuis une semaine, donc c'était normal de venir 2-3 jours en renfort ici Gascogne.
3: Et surtout que vous étiez en vacances.
4: Oui, exactement. Il m'en reste encore un peu, je vous rassure.
3: D'accord. Ok. Et d'ailleurs, on retrouvera Benoît, on te retrouvera sur donc tout ce week-end.
4: Exactement. Un week-end dans les Landes.
3: Un week-end dans les Landes, c'est ça, sur les deux matinées. Allez, on va commencer en musique avec Laurent Voulzy, Rock Collection. Vous allez être nombreux à venir, au Standard ce matin, puisqu'on va parler de tourisme dans la région de Biscarrosse suite à ce qu'il s'est passé. Et vous êtes nombreux à quand même venir dans les Landes. Et ça, c'est important. Rock Collection, Laurent Voulzy.

0: 9h12, Laurent Voulzy, ici Gascogne.
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0: Aurélie, bonjour Aurélie, vous habitez Poitiers.
2: Bonjour. Oui.
0: C'est ça, on a rarement des Poitevins sur les antennes d'ici Gascogne, mais là c'est pour une bonne raison Aurélie, vous aviez prévu des vacances dans les Landes, c'est ça, racontez-nous.
2: Oui, tout à fait. Il est prévu que je parte demain pour une semaine à Ischoux, exactement, avec ma famille. Avec les événements, on s'est posé beaucoup de questions de savoir si nous partions ou pas pour cette semaine.
3: Et alors, vous êtes décidé comment ?
2: Et j'ai suivi beaucoup de pages Facebook, la page de Parentis, la page de Biscarros, la page de la préfecture, votre page, pour suivre un petit peu tous les événements, comment ça se passait, comment ça a évolué. Et puis j'ai aussi contacté le camping où je dois aller pour savoir vraiment. Comment ça se passait sur place, savoir s'il y avait un risque pour moi, pour mes enfants. Et je suis tombée aussi sur des vidéos qui avaient été tournées par un monsieur là-bas, qui s'appelle monsieur Michel Morena, que je ne connais pas du tout, qui montrait vraiment comment était le ciel, comment étaient les rues, comment vraiment pour montrer que tout allait bien. Donc et surtout le propriétaire du camping où je vais m'a rassurée. On a discuté un long moment et il m'a rassurée en me disant que tout allait très bien, qu'il était dans une zone autorisée, qu'il n'avait pas du tout été impacté par les fumées durant tout l'incendie, contrairement aux incendies de 2022 où il avait été impacté et qu'il pouvait me recevoir sans problème. Et qu'au contraire, c'était très important à la fois pour lui et pour les commerçants du coin qu'il fallait maintenir les vacances et que c'était vraiment quelque chose qui comptait beaucoup pour la région.
0: On se regarde avec Benoît en même temps. On vous écoute attentivement, Aurélie. Et donc, vous avez prévu peut-être des activités. Vous avez changé éventuellement votre programme d'activité durant ces vacances ?
2: Écoutez, non, pas vraiment. On y va un petit peu comme ça. On va voir sur le moment, on va se laisser porter. On m'a conseillé des petits coins, on m'a conseillé les lacs, on m'a conseillé le Vieux Boucau, on m'a conseillé Mimizan. C'est vraiment une région que je ne connais pas encore. Je vais découvrir. J'ai vu que vous étiez une région très chaleureuse, très solidaire. Donc je crois que je vais prendre conseil un petit peu auprès de vous directement sur place et puis découvrir tout ça là-bas. Vraiment me laisser porter un petit peu par la région directement en fait.
3: Et Wally, vous avez fait tout un travail d'investigation sur les réseaux sociaux pour voir un petit peu la situation sur place. Est-ce que vous venez en vacances l'esprit tranquille là dans les Landes ? Est-ce que vous allez réussir à décompresser et profiter des vacances ?
2: Oui, je pense. Je pense que j'ai été vraiment rassurée à la fois par votre préfet qui a été vraiment très clair parce que j'ai vu toutes les interviews qui ont été postées par exemple sur la page de Parentis et je trouve qu'il a été vraiment très clair et très rassurant donc oui je pense que j'y vais vraiment d'une manière assez détendue maintenant. De plus vous avez dit ce matin que le feu était maintenant maîtrisé, donc pour moi oui je suis de manière plutôt rassurée.
0: Ouais, on commence à avoir un vrai retour à la normale, Aurélie. Pour la petite histoire, donc avec ici Gascogne, on appelle aussi les différents parcs d'attractions sur place, les gens qui font des activités de loisirs. Et par exemple, Aquapark, donc le parc d'attractions aquatiques de Biscarros, où on a Biscaventure aussi, qui est un accrobranche, mais pas que. Donc voilà, eux, ils sont carrément en forêt, vraiment. Tout ça, c'est ouvert, en fait. Hein, donc je pense que vous allez pouvoir faire un certain nombre d'activités, même, je pense que quasiment l'entièreté des activités possibles seront accessibles quand vous allez arriver sans problème, Aurélie. Donc soyez rassurée.
2: D'accord, bon bah super.
0: Et ben en tout cas, bah, merci d'être passé ce matin sur les antennes d'ici Gascogne. Et puis bah du coup, quand vous arrivez chez nous, vous savez quoi faire, vous mettez la radio, vous allez voir toutes les infos qu'il vous faut pour passer un bon séjour.
2: D'accord, très bien. Bah, merci à vous.
0: Et bonne journée à vous Aurélie.
2: Merci, on continue, également.
0: On continue en musique. Jérémy Frérot. Et puis on se retrouve juste après.

0: Jérémy Frérot, 9h20.
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0: Et ça bouge sur Facebook, Benoît.
3: Exactement, vous êtes nombreux à laisser des commentaires pour nous dire si vous maintenez vos vacances ou non dans les Landes. Vous êtes beaucoup comme Aurélie qu'on a eu il y a quelques minutes à dire oui, on va venir. Isabelle dit quand même, je viendrai mais un petit peu plus tard, j'attends de voir vraiment si ça se stabilise. David nous raconte qu'il est vacancier à Sanguinet et qu'après avoir été évacué, il a pu retourner sur place. Tout est normal, on peut aller à la plage, au lac, au resto, tout va bien. Et puis il y a Erwan qui nous raconte qu'il a prévu 3 semaines de camping à Biscarrosse-Plage à partir du 5 août. Il dit que comme tous les vacanciers, il s'est posé la question, ne pas venir pour pas encombrer la zone, ne pas venir par peur aussi, il faut l'avouer, venir quand même avec le camping qui nous dit que c'est ok, et finalement il a décidé de venir justement pour soutenir les acteurs locaux, aller dépenser dans les restaurants, dans les commerces, etc. pour faire revivre et apporter son aide à ce retour à la normale dans les Landes. Vous êtes très nombreux à commenter, n'hésitez pas à nous appeler aussi au 05 58 46 50 50.
0: Et on va continuer d'ailleurs avec Laetitia qui nous appelle de Mayenne. Bonjour Laetitia.
4: Bonjour.
0: Alors vous êtes d'où en Mayenne précisément Laetitia?
4: Alors nous sommes de Château-Gontier.
0: Château-Gontier, ça me rappelle quelques souvenirs. Bon Laetitia, vous venez donc dans les Landes pour vos vacances. Dites-nous un petit peu ce que vous avez pensé au fil des jours, là sur ces derniers jours, quand vous avez vu un petit peu le feu d'ampleur et puis ensuite le retour à la normale.
4: Alors nous on va exactement à Arcachon.
0: D'accord.
4: Alors ça a été, je vous avoue, très compliqué les jours que nous avons passés, puisque on a été obligés d'arrêter de dire où nous allions en vacances. Parce qu'on se faisait un petit peu agresser, que ce soit dans l'entourage, que ce soit sur les réseaux. Moi, j'avais décidé de rien lâcher tant que l'opérateur avec qui nous avions réservé ne rentrait pas en contact avec moi, ainsi que la propriétaire. Vu que ça s'aggravait, j'ai décidé de prendre contact avec la propriétaire il y a 4 jours, je crois que c'était lundi, en début de semaine. J'ai aussi contacté l'Office du tourisme, qui eux étaient très très confiants sur Arcachon. Ça se passait plutôt bien, hormis la dune du Pila qui était fermée. Enfin, voilà, quelques petites choses qui étaient fermées. Donc, je me suis dit, je vais rien lâcher. Alors, bien sûr, j'allais pas y aller bêtement. Hein, si on m'avait dit ne venez pas, on vous rembourse, bien sûr que je n'y serais pas allée. Mais tant qu'il n'y avait pas d'interdiction, j'avais dit que j'irais parce que nous, nos vacances qu'on attend depuis 6 mois, c'était de pouvoir aller au restaurant, de manger des glaces, de faire des excursions en bateau, voilà. Donc je voulais pas, étant chef d'entreprise, on savait ce que les commerçants pouvaient vivre eux-mêmes et ça s'avère finalement, on s'aperçoit qu'il ne faut pas les lâcher non plus eux et il faut être présent.
0: Oui, et puis en tant que chef d'entreprise, j'imagine que la notion de prise de risque, parfois vous l'avez aussi d'un point de vue professionnel. Là, c'est d'un point de vue personnel, en vous disant on va aller en vacances, même si ça peut être un peu compliqué parfois, finalement, en fait, ça vous a donné raison.
4: Oui, tout à fait. Et je me suis dit, on va s'adapter. On devait aller visiter la dune du Pila, elle est actuellement fermée. Si on n'y va pas, on n'y va pas, on fera autre chose à la place. Ce sera pas des vacances tout à fait comme les autres, mais c'est pas grave, on va faire autre chose et on va s'adapter. Mais nous avons quand même souffert de ces gens qui pouvaient nous dire vous êtes inconscient, vous allez gêner les pompiers. Alors surtout que nous c'était Arcachon,
0: bah oui.
4: Donc c'était pas visé, Et j'avais cette propriétaire en ligne aussi qui était désemparée aussi, qui disait mais j'ai plein d'annulations, le site annule à ma place. Je me disais non, tant que moi c'est pas interdit, je reste solidaire.
3: Vous, Laetitia, vous partez chez nos voisins en Gironde, en vacances, à qui on pense bien fort aussi avec la situation là-bas. N'hésitez pas à venir dans les Landes aussi la prochaine fois, ça va être un super séjour. Mais est-ce que tout ça, ça va vous faire changer votre habitude avant de réfléchir à votre destination, avant de réserver des vacances? On a vu les canicules, on a vu les feux de forêt, etc. Est-ce que ça va changer vos habitudes de réservation pour l'été?
4: Non, pas du tout. Pas du tout. Nous étions dans les Landes il y a justement quelques années, enfin il y a 4 ans. Je ne vais pas changer les endroits où j'ai envie d'aller. Je prends toujours un site, voilà, où je sais quand même que par sécurité, s'il y a une annulation, voilà, il y a tout est bien calé, mais je vais pas changer ma destination.
0: Sachez que vous êtes du côté d'Arcachon, mais si vous descendez même jusqu'à Biscarrosse plage et tout le littoral, même jusqu'à Mimizan, tout ça n'a pas été touché par les incendies. Et Laetitia, c'est d'ailleurs ce que parfois les gens confondent, parce qu'on parle de Biscarrosse de manière générale, mais les gens ont peut-être eu du mal, et forcément on ne connaît pas forcément la géographie des Landes par cœur, mais il y a bien Biscarrosse bourg et Biscarrosse plage, et on a à peu près une dizaine de kilomètres entre les deux villes. Et donc si jamais vous avez envie, Laetitia, de venir faire un tour dans les Landes pour participer aussi à l'effort de solidarité économique dans les Landes, nous, il n'y a pas de problème,
3: on vous attend.
4: Exactement ce que nous avons dit. Si nous ne pouvons pas visiter la dune du Pilat, nous irons faire un tour. Justement, nous en avons parlé hier.
0: Génial,
3: bienvenue. Et
4: voilà, on s'est dit, c'est pour ça. Moi, j'ai quand même une pensée aussi à tous ces gens qui ont perdu leur maison. J'ai de la compassion et j'ai vraiment une grosse pensée pour ces gens-là. Moi, je pense aussi à tout le reste autour, les hôteliers, les restaurateurs. Ça va engendrer forcément énormément de soucis et de problèmes pour tout le reste. Donc, on ira là où, si c'est fermé dans un endroit, on ira faire autre chose, un petit peu plus loin. Voilà, on a une voiture, on va circuler.
0: Merci Laetitia d'être passée sur les antennes d'Ici Gascogne, avant de venir peut-être dans les Landes la semaine prochaine. Bon Laetitia, je vous souhaite en tout cas des très belles vacances. Profitez bien et encore merci d'avoir fait cet effort et d'avoir maintenu vos vacances dans la région. Merci beaucoup Laetitia.
4: Merci beaucoup, merci, bonne journée.
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0: 9h28, ici Gascogne avec Benoît ce matin, le matinalier de Périgueux. On est tous les deux à l'antenne pour vous faire tout simplement vivre cette édition spéciale, mais version redémarrage économique. Le tourisme, c'est à nous. Quarter Flash.

0: Ici Gascogne en édition spéciale ce matin.
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0: Le feu est officiellement maîtrisé du côté de Biscarrosse et on vous donne la parole ce matin, comme vous en avez l'habitude, là aujourd'hui, notamment pour mettre en avant le territoire, le redémarrage économique. Et on est avec Martine au téléphone. Bonjour Martine.
2: Bonjour.
0: Alors Martine, vous habitez où ?
2: J'habite à 6 km de Cap-Breton, à Bénesse-Marelle, donc bien plus au sud,
0: d'accord.
2: On appelle Sud-Land.
0: Ouais, exactement. Voilà. Et vous aviez envie de faire passer un message sur le fait qu'il n'y a pas que la région de Biscarrosse dans les Landes, il y a plein d'autres choses à voir.
2: Oui, il y a plein d'autres choses. C'est pas pour rien que le chiffre romain 40, et qui signifie XL, qui est beaucoup plus grand. Il y a la Chalosse, il y a plein de jolies choses à voir dans les Landes. J'ai parlé là au niveau du tourisme. C'est sûr que la région de Biscarrosse est très jolie aussi et ça a brûlé, c'est terrible. Mais je vais me faire incendier peut-être après par d'autres personnes. Mais les Landes, c'est vaste et puis voilà.
3: Et vous, vous l'avez dit, Martine, vous êtes beaucoup plus au sud des endroits qui ont été touchés par ces incendies. Est-ce que vous avez quand même constaté une baisse de fréquentation près de chez vous ? Est-ce qu'il y a moins de touristes qui viennent dans les Landes, même au sud ?
2: Je n'ai pas trouvé, non. On ne trouve pas de place pour se garer à la plage, donc il y a du monde,
3: nouvelle.
2: Voilà.
3: Ouais.
2: Et puis, les médias disent beaucoup de, les médias télévisés disent aussi beaucoup de bêtises et pour se faire fumer et gonfler, je trouve ça un peu triste, quoi.
0: Bon, c'est aussi pour ça qu'on est là à la radio, nous, ici Gascogne, au plus près, avec les institutions. C'est pour ça qu'on avait le préfet tous les jours durant la période de crise. Ouais. Enfin, voilà, l'objectif, c'est aussi de montrer tout simplement le vrai visage, ce qui se passe sur le terrain. Et que, comme vous avez dit, Martine, y a plein de choses à faire dans les Landes. Votre région, du côté de Bénesse-Marraine, Cap-Breton, c'est extrêmement sympathique. Même si, c'est sûr que pour se garer, pour aller à la plage, ça peut être parfois...
2: Oui, ça, c'est secondaire, oui. Mais bon, après, c'est le lot de chaque été. C'est le tourisme, c'est ce qui fait vivre les commerçants qui ouvrent à partir d'avril jusqu'à septembre, quoi.
0: C'est ça. Si vous aviez un message à des gens peut-être qui nous écoutent, pas forcément dans le sud-ouest, qui sont peut-être à Lille, à Strasbourg, et qui souhaiteraient venir en vacances, mais qui hésitent encore, ça serait quoi votre message à ces personnes ?
2: N'hésitez pas, traversez la France, vous verrez, il y a des jolis coins et puis les gens sont sympas, sont accueillants et voilà.
0: Et puis c'est la plus belle région de France.
2: Voilà, pas la plus belle région de France, mais il y a des très belles régions aussi. Et j'étais passée une semaine dans le Lot et c'est très très joli aussi. Donc c'est un autre état d'esprit et voilà.
0: Ok, merci beaucoup Martine en tout cas d'être passé ce matin.
2: Bonne journée.
0: Merci beaucoup, bonne journée à vous. On continue en musique avec Axel Bauer, Cargo de nuit.
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0: Axel Bauer, 9h40.
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0: Et on continue de vous donner la parole ce matin sur Ici Gascogne. Et là, c'est Cyril qui est du côté de Saint-Jour-de-Marenne. C'est ça, Cyril ?
3: Oui, bonjour. En direct de Saint-Jour-de-Marenne. C'est beau temps.
0: Ah, et Cyril, vous êtes à deux doigts de prendre notre place avec Benoît, j'ai l'impression. Vous avez le ton pour faire de la radio, Cyril.
3: Ah, je vous remercie. J'aime tellement mon territoire. Il est tellement beau et accueillant que j'engage tout le monde à être heureux du territoire où l'on vit.
0: Alors, qu'est-ce que vous pouvez dire à un vacancier pour vendre le territoire, si je puis dire, Cyril ?
3: Je leur dis à toutes et tous, aux vacanciers, à ceux qui aiment les Landes, à ceux qui les visitent, vous avez été émus par ce qui s'est passé. Vous avez été émus par les drames et la détresse de ceux qui, parfois, ont tout perdu en un instant. Venez. Les Landes sont une terre de courage, on l'a vu, de solidarité et même de fraternité. Ne vous laissez pas empêcher de venir par toutes les informations qui ont pu se succéder, certaines d'ailleurs sont fausses. Non, venez dans les Landes, on est prêts à vous accueillir. Nous avons les campings ouverts, nous avons toutes les routes ouvertes aujourd'hui. C'est la feria de Saint-Vincent-de-Tyrosse qui a été ouverte hier, avec beaucoup de notre jeunesse et beaucoup de vacanciers qui aujourd'hui continuent à cette feria. Et donc j'engage tous les vacanciers et les touristes à nous rejoindre.
0: Qu'est-ce que vous préférez ? Est-ce que vous avez un endroit dans les Landes, un monument peut-être, que vous affectionnez particulièrement, Cyril ?
3: Alors moi, tout particulièrement, bien sûr, je suis amoureux à la fois de la forêt landaise, à Magesque, avec cette célèbre arbre du nez. Il y a également le courant du Ché. Mais là, tout à l'heure, je dois vous faire une confidence à votre micro. Je suis allé à l'Abrite voir mon ami Dominique Coutière. Mais qu'est-ce que c'est beau ! Qu'est-ce que c'est beau de voir ces céréales, de voir cette forêt immense, de se sentir faire corps commun avec la nature. Elle nous apaise rien que du regard.
0: C'est quelque part un petit coin de paradis.
3: Exactement. Et ce paradis, nous sommes prêts à le partager.
4: Et alors Cyril, on entend votre amour inconditionnel pour les Landes. Vous allez rester là tout l'été, vous ? Vous ne partez pas en vacances, vous restez dans les Landes ?
3: Et je reste dans les Landes. Et
4: Aucune
3: je
4: raison
3: reste
4: de partir.
3: Dans les Landes. Bien sûr, je vais aller à l'intérieur. Je vais aller déguster un peu d'Armagnac au domaine d'Ognoas. Puis je vais aller également visiter des magnifiques bourgades et bourgs, notamment de Saint-Justin. Saint-Justin, c'est vraiment magnifique. J'engage tout le monde à aller voir Saint-Justin. Ou alors les nouvelles communes labellisées petites cités de caractère, comme nous l'avons récemment fait à l'abbaye de Sorde. Et donc, moi, ce que je voulais vous dire, c'est que certes, il y a le littoral, la plage, le courant du Ché, cette petite Amazonie qui se visite et qui se déguste. Voilà. Et donc, je reste, oui, tout le mois d'août dans les Landes, en famille, parce que les Landes ont cette particularité d'accueillir beaucoup de familles. Vous venez à Vieux-Boucau et vous vous baladez autour du lac. Qu'est-ce qui s'y passe au bord de ce lac marin ? Vous avez à la fois cette ambiance familiale, cette sérénité, cette joie d'être ensemble et de partager un moment ensoleillé, en famille, pour déguster les Landes.
0: Bien, Cyril, vous êtes notre ambassadeur du jour des Landes. On sent tout l'amour que vous avez pour le territoire. Eh ben, en tout cas, merci d'être venu sur les antennes d'Ici Gascogne. Et puis, Cyril, j'imagine qu'on va vous retrouver sur les antennes d'Ici Gascogne peut-être pour jouer, pour continuer d'intervenir sur les prochaines émissions, parce que votre intervention ce matin, elle est particulièrement très sympathique.
3: Avec joie. Merci beaucoup.
0: Allez, bonne journée, Cyril. Et dans quelques instants, on va aller découvrir un autre coin des Landes, le sémaphore de Messanges, où nous allons évidemment tous les jours. En attendant, on continue en musique.
4: Je viens de voir qu'on a reçu le CV, la lettre de motivation de Cyril.
0: Parfait, donc on va le transmettre à la direction pour éventuellement avoir du renfort peut-être.
4: Carrément.
0: Sauver l'amour à Daniel Balavoine, 9h45.

0: Daniel Balavoine, Sauver l'amour, 9h49. Et direction le sémaphore de Messanges pour faire un point et bien sur la météo sur le littoral. Bonjour Mathis.
1: Bonjour, bonjour à tous.
0: On va faire donc un point habituel. Comment est le ciel de votre côté ?
1: On a un ciel très gris avec des nuages hauts, donc c'est assez lumineux quand même.
0: D'accord, donc ça veut dire qu'au niveau de la visibilité, on voit assez loin.
1: Oui, on a une bonne visibilité, hein, 10-15 km facile.
0: Est-ce que le vent souffle du côté de Messanges ?
1: On a un léger vent d'est pour, très léger, pour 5 km/h.
0: D'accord, donc l'océan n'est peut-être pas sans dessus-dessous.
1: Ah non, un océan très très calme, hein, avec des vagues 50 cm maximum.
0: D'accord. Pouvez-vous nous donner les horaires de marée et les coefficients ?
1: Donc pour les prochaines marées, nous avons une basse mer à 12h35 et une pleine mer à 18h49 pour un coefficient de 82.
0: Et donc le soleil se couche à quelle heure ce soir ?
1: Le soleil se couche à 21h30.
0: Eh bien, on a tout ce qu'il nous faut, Mathis. Merci beaucoup. Et puis, on se retrouve dès demain.
1: Merci à vous. Bonne journée.
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0: On continue de vous donner la parole ce matin, il est 9h50, et notamment aux gens qui viennent en vacances dans les Landes ou à proximité. Et nous sommes avec Christelle. Bonjour Christelle.
4: Bonjour.
0: Alors vous allez venir du côté de la Teste, donc au niveau du bassin d'Arcachon.
4: C'est ça.
0: Et vous êtes de Toulouse et vous avez hésité à maintenir votre séjour dans la région ? Vous avez...
4: Pas du tout, non. Alors, non, à la base, je suis de Bordeaux, donc j'habitais 20 ans à Bordeaux et mes parents ont déménagé à la retraite à la Teste, donc on va en vacances chez nos parents pendant 10 jours, là, à partir du 9. Et non, j'ai même pas du tout pensé à annuler, fumer ou pas, je serai là-bas.
0: C'était une décision ferme, j'ai l'impression. Vous aviez prévu des activités dans le secteur ?
4: Ouais, en général, on fait un pique-nique un soir à la dune du Pilat. Et ensuite, on va souvent sur le banc d'Arguin. On fait une journée en partant du Moulot sur le banc d'Arguin.
5: L'avantage, peut-être, Christelle, c'est que vous avez des proches sur place. Donc, vous avez pu suivre la vraie situation en temps réel avec des infos qu'on vous donne. Contrairement à des personnes qui nous laissent des commentaires sur la page Facebook d'ICI Gascogne et qui ont suivi les chaînes de télé en continu, pour qui ça a créé de l'angoisse et qui là ont annulé leur séjour. Vous, le fait d'avoir des proches, ça vous a aidé à maintenir vos vacances ?
4: Non, quoi qu'il en soit, je les aurais maintenus, télé ou pas télé, et ce que me disaient mes parents. Après, eux, ils ont un peu de fumée de temps en temps, suivant les vents. Ils ont eu un jour, je crois que c'est jeudi ou vendredi, un peu de cendre dans le jardin. Mmh. Mais sinon, il n'y a rien, quoi. Il n'y a rien à la Teste, il n'y a rien à Arcachon, il n'y a rien au Pilat. Voilà, quoi. C'est pas du tout localisé par ici. Alors certes, il y a un petit peu de fumée de temps en temps, mais c'est pas non plus... Faut arrêter de psychoter, là.
0: Non, mais c'est vrai que
4: c'est un peu trop là ce que je lis. Les gens annulent. Enfin, je comprends pas quoi. Que les gens annulent, surtout au mois d'août. Enfin, voilà quoi.
0: Et surtout, encore plus si vous venez à partir du 8-9 août, voit l'amélioration de la qualité de l'air sur les derniers jours, on voit que en fait le ménage se fait tranquillement, et encore plus du côté de la Teste, puisqu'on est au sud du bassin d'Arcachon. C'est effectivement soit de l'autre côté, du côté du Cap Ferret, où là effectivement il y a eu un impact, et puis Biscarrosse un peu plus dans les terres au sud. Donc finalement vous êtes un peu entre les deux, un peu à cheval, mais de votre côté il n'y a rien à craindre, quoi.
4: Non, et puis de toute façon, moi j'étais déjà là en
0: 2022.
4: 4 ans. Ouais, j'étais déjà sur place quand il y a eu le feu au Pilat. J'étais à Pérère avec mes parents. Quand là, je suis restée plusieurs jours et on n'avait pas non plus vachement de fumée, donc on n'a pas été évacués. Donc là, c'est encore moins pire au niveau de la teste que ce que c'était il y a 4 ans. Quoi.
0: Alors, c'est sûr, pour la commune de la Teste, effectivement, c'est relativement différent. Puis vous avez une chance aussi, et que ça soit la Teste, Biscarrosse plage, Mimizan, où on descend le littoral, c'est les entrées maritimes, c'est le vent du littoral qui permet aussi de nettoyer tout ça.
4: C'est ça. Après, il faut juste que les routes soient que toutes les routes soient réouvertes. Quoi. Pour l'instant, le problème, c'est plutôt.
0: Il n'y a plus de problème, Christelle. Toutes les routes sont ouvertes depuis ce matin.
4: Ouais, la 63, mais après, moi, je passe par la vieille route, par le BARP, donc je sais pas si le BARP, ils ont réaménagé, ouvert.
0: Alors c'est vrai que du côté de la Gironde, on pourrait aller vérifier les infos. Après,
5: petit à petit.
0: Voilà, quoi qu'il arrive, vous allez avoir la possibilité d'aller à la Teste, je pense, sans problème, puisque il y a quand même plusieurs routes qui sont ouvertes pour remonter vers Arcachon.
5: Passer dans les Landes à l'occasion quand même. Hein.
4: Pardon ?
5: Passer dans les Landes aussi à l'occasion.
4: Oui, mais on a l'habitude d'aller à Bisca. Après, je ne sais pas si les activités vont être maintenues parce qu'on avait pris un vol en ULM pour ma nièce à Biscarrosse, justement.
0: À l'aérodrome. D'accord,
4: donc,
0: ok.
4: Pour l'instant, je n'ai pas de nouvelles, donc je ne sais pas si ça peut être maintenu ou pas.
0: Alors, je pense que.
4: La semaine prochaine.
0: Sur la dynamique qu'il y a à Biscarrosse actuellement, il y a quand même beaucoup de choses qui reprennent. On ne peut pas vous l'assurer actuellement avec certitude, mais si vous vous renseignez, et honnêtement, vu la période où vous arrivez, ça sera quand même dans quasiment 10 jours, quand même une probabilité intéressante du fait que vous puissiez faire ce vol en ULM, vol qui pourrait être aussi assez, assez fou, puisque le paysage va être très très particulier à voir de là-haut.
4: Oui, ça c'est sûr. Moi, c'est pas moi qui vais monter.
0: Oui, je suis bien.
4: Mais voilà. Après, on va toujours au restaurant Biscarrosse Plage. Enfin, on a l'habitude d'aller à Biscarrosse Lac aussi. Il y a un bateau là-bas, donc voilà. On bouge quand même pas mal, donc ça va. À moins qu'on puisse vraiment pas y aller, ça va pas changer nos habitudes. On va faire ce qu'on faisait avant, aller au restaurant, faire des activités. Voilà.
0: Eh bien, le message est passé. Merci beaucoup, Christelle. Et puis, on va vous souhaiter de belles vacances.
5: Bonnes vacances.
4: Oui. Ça va arriver vite, là. Vivement.
0: On vous comprend. Bonne journée à vous, Christelle.
4: Merci. Merci à vous aussi. Au revoir.
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0: 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Il est 10h.
2: Les infos, Stéphanie Hildenbrandt.
3: Après une semaine de lutte, le préfet Gilles Claverolle l'a annoncé hier soir. Le feu de Biscarrosse est maîtrisé. Tous les quartiers vont rouvrir à la circulation. Cet incendie, survenu il y a une semaine, a brûlé 3600 hectares et conduit à évacuer quelques 30 000 personnes. Bonne nouvelle également du côté de la Gironde. Après plus d'une semaine de lutte acharnée des pompiers et 42 000 hectares de forêt partis en fumée, l'optimisme prévaut, même s'il est encore trop tôt pour savoir quand l'incendie sera fixé. Autre bonne nouvelle, en plein chassé-croisé des juilletistes et haussiens, un des week-ends les plus chargés de l'année sur les routes. L'autoroute A63 a rouvert hier après-midi entre Bayonne et Bordeaux dans les deux sens. En revanche, il n'y a toujours pas de train entre Bordeaux et Hendaye via Dax et entre Bordeaux et Morsinx. Hier, la SNCF a rétabli l'électricité et envoyé des trains de reconnaissance pour diagnostiquer l'état des voies sur les 160 km qui sont fermés au trafic. La compagnie ferroviaire ne prévoit pas de retour à la normale avant dimanche. Les banques au chevet des sinistrés de Gironde et des Landes. Le ministre de l'Économie et des Finances, Roland Lescure, demande à toutes les banques de se mobiliser pour venir en aide aux sinistrés. Certaines ont déjà pris les devants, LCL, la Banque Populaire, le Crédit Agricole, en proposant de décaler les échéances de prêts immobiliers. Les fêtes de Parentis qui doivent démarrer vendredi prochain vont-elles être maintenues? Oui, répond la maire. Pour l'instant, en tout cas, ce sera une feria de la reconnaissance pour dire merci aux pompiers, aux gendarmes, aux agriculteurs et à tous les bénévoles qui ont lutté contre l'incendie. Une feria solidaire avec les sinistrés de Biscarrosse, explique Marie-Françoise Nadeau. La feria de la Saint-Berthomieu doit se tenir du vendredi 7 au mardi 11 août. Le nombre de morts sur les autoroutes françaises est reparti à la hausse en 2025 après avoir atteint un niveau historiquement bas. La consommation d'alcool et de drogue reste la première cause de mortalité. L'an dernier, 259 personnes ont perdu la vie sur les voies les plus rapides de notre pays après un niveau historiquement bas en 2024. L'Association des sociétés françaises d'autoroutes publie son bilan sécurité alors que la France, je vous le disais, s'apprête à vivre son pire week-end de bouchons de l'année, le fameux chassé-croisé entre juilletistes et haussiens. Aujourd'hui, dans le sens des départs, Bison Futé prévoit une journée rouge, noire dans le quart sud-ouest. La carte sera entièrement couverte de noir demain.
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3: La météo, Thibault, alors je crois qu'on respire un peu mieux aujourd'hui.
2: Un petit peu de respiration,
3: ce matin.
2: Mais un ciel couvert.
3: C'est ça.
2: C'est ça, avec quelques éclaircies. Une température, par exemple, pour Biscarrosse de 25 degrés. Demain, un climat similaire à la veille, finalement. Une maximale de 28 degrés également pour la région de Parentis, Biscarrosse et Sanguinet. Et dimanche, ça sera une trentaine de degrés. Ça remonte un petit peu sur le début de semaine prochaine pour le reste du département. Mais finalement, c'est la même chose. Quelques passages nuageux avec du soleil bien présent. 26 degrés à mi-midi. Jusqu'à 29 hier sur Adour. Demain, samedi 1er août, du soleil une nouvelle fois, un mercure entre 27 à Vielle-Saint-Girons et jusqu'à 32 à Sabre. Et puis dimanche, le thermomètre ira jusqu'à 34 degrés. Côté qualité de l'air, nous sommes en vigilance orange après plusieurs jours en vigilance rouge. Note Atmo Nouvelle-Aquitaine. La qualité de l'air est notée mauvaise à Biscarrosse et dans un rayon de 10 km autour de la ville. Puis pour Mimizan, La Bouère, c'est nous sommes passés à l'échelon inférieur, l'échelon dégradé. Et pour le reste du département, c'est un retour à la normale. À tout à l'heure, 11h, Stéphane.
3: Exactement.
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2: En édition spéciale jusqu'à midi avec Benoît Chaumont à mes côtés.
0: On est très bien dans les Landes.
2: On est bien quand même.
0: On est très très bien.
2: Je ne sais pas si vous allez rester ou si tu vas rester. On va se tutoyer parce qu'on se tutoie depuis le début.
0: Au moins un week-end.
2: Ouais, c'est ça. Au moins un week-end. Et puis il y a peut-être l'occasion de goûter quelques petites choses landaises.
0: Quelques spécialités. Hein, ça se rapproche un peu de celle du Périgord.
2: C'est parfait. Ouais, c'est vrai que là-dessus on est voisins. Qu'est-ce qui nous attend dans les prochaines minutes, Benoît?
0: On va recevoir la mère de Parentis pour faire le point sur les festivités puisqu'elles arrivent vite après cet épisode d'incendie, donc on va lui demander son état d'esprit et comment la commune se prépare.
2: Tout simplement. Allez, on continue en musique. Mise au point, Jackie Quartz, 10h05, et on se retrouve juste après.

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0: 10h10, Jackie Quartz.
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0: Édition spéciale ce matin où on va parler de parentis sans bornes avec sa mère Marie-Françoise Nadeau. Bonjour.
3: Bonjour, bonjour à vos auditeurs.
0: L'objectif ce matin sur Ici Gascogne, c'est de rassurer les locaux, rassurer les vacanciers en montrant que tout redevient normal petit à petit. Madame le maire, parentis sans bornes, a vécu des journées particulièrement éprouvantes. Première question, comment se porte la commune aujourd'hui ?
3: Eh bien, écoutez, la commune se porte, j'ose dire, plutôt bien. La population a pu réintégrer ses domiciles, puisque à la différence de Biscarrosse, et je veux envoyer vraiment un message de soutien, de solidarité à tous les sinistrés de Biscarrosse, à Parentis, nous avons eu la chance de ne pas avoir de maisons touchées, de maisons brûlées. L'incendie n'est pas rentré dans Parentis, il a été contenu en périphérie, et grâce bien évidemment à l'action à 200%, à l'engagement à 200% des pompiers et de tous les acteurs effectivement qui ont lutté contre cet incendie hors norme pendant une semaine.
4: Et vous êtes dans quel état d'esprit ce matin, puisque vous avez été très très mobilisé depuis la semaine dernière pour gérer cette crise sur votre commune? Là, on va se projeter dans un instant sur les fêtes qui vont arriver dans quelques jours. Vous êtes un peu entre les deux là, comment vous vous sentez?
3: Alors, si vous voulez, on a été avec les élus, avec les agents de la ville, avec aussi des bénévoles, la police municipale. Nous avons été mobilisés effectivement pendant tous ces jours-là qui ont été difficiles, puisque le jeudi, nous avons dû tout un quartier avec toute la zone des campings a été évacué sur nos gymnases, salle des fêtes, salle des arènes, l'internat du lycée aussi qui a été ouvert. Donc là, on était mobilisés pour accueillir toute cette population. C'est deux

0: 1000 personnes que nous avons logées sur une nuit, nourries. Le lendemain matin, les touristes ont pu regagner leurs hébergements saisonniers et de ce fait rentrer, faire leurs valises et rentrer chez eux, puisqu'on savait que le vendredi, il y avait une forte probabilité d'évacuation de la ville. Donc, et c'est ce que nous avons pu organiser avec, un petit délai qui nous a permis effectivement de contacter les communes environnantes, de voir leur capacité d'accueil. Je les remercie encore très très chaleureusement. Je remercie aussi les habitants de ces communes qui ont accueilli des parents tissois et de façon nous anticiper sur des matelas à apporter dans les communes où il y en manquait, apporter la première nécessité de l'eau, de complément de ce qu'on avait. Et après, on s'est organisé. Donc, c'était vraiment une cellule de crise à la mairie de Parentis, où chacun avait son rôle à jouer. Et je dois dire que la mobilisation des personnes qui étaient présentes là a été aussi sans faille, parce qu'il fallait qu'on soit efficace, il fallait qu'on soit au plus près pour rassurer les parents tissois qui étaient dans les communes environnantes, et aussi assurer, et là je veux saluer les services communication de la ville, qui a donné en temps et heure les informations, rassurer les gens, parce que ceux qui étaient dans les communes de Gasse, Sainte-Lalie, Pontinx, Ichoux, Lu, mais aussi Escourse, mais aussi Mimizan, il y a plein de communes qui ont accueilli des parents tissois, eux, nous voyez, était au plus près, je veux dire. Tandis que les personnes qui sont parties loin, ben, il fallait aussi avoir des messages rassurants, dire que les maisons n'étaient pas impactées, de dire que la gendarmerie faisait aussi des rondes. Et puis après, il a fallu assurer toute la logistique. Notre cuisine centrale a été mobilisée aussi pour pouvoir fabriquer aussi des repas, pour pouvoir compléter toute la générosité des villes accueillantes et pour pouvoir assurer donc des repas du vendredi soir jusqu'au lundi soir.
1: Et ça fait beaucoup de monde mobilisé, Marie-Françoise Nadeau. Comment on passe, vous avez évoqué cette cellule de crise, comment on passe de cellule de crise à organisation d'événements, là, puisque les fêtes de Parentis vont arriver dans les prochains jours, tout le monde a été mobilisé, comment vous faites ?
0: Voilà, donc, alors, nous étions, je dirais, une équipe resserrée, hein. Tous les agents n'étaient pas mobilisés, nous avions une équipe resserrée d'agents qui ont fait du transport, qui ont fait aller chercher ce qui manquait dans certaines communes, voilà. Nous avions une équipe resserrée et qui a été très efficace, et je remercie encore tous les agents qui étaient là tous les jours, qui ont passé les journées avec nous. Ça a été une équipe très resserrée. Ensuite, s'est posé la question effectivement de la feria, mais nous avons une double question, mobilisation encore. On n'a pas relâché, même si je vous avoue que mardi matin, quand je suis arrivée à la mairie à 7h30, les parents qui soient étaient rentrés ou étaient en cours de retour à la maison. Et c'est vrai que tout d'un coup, un peu la pression a baissé, mais il a fallu vite la remonter parce que il fallait répondre aux besoins immédiats. Et puis aussi, le feu mardi était fixé et pas maîtrisé. Donc, on avait encore des étapes à franchir. Donc, deux fois par jour, nous allions au PC sécurité à Biscarrosse pour suivre au plus près l'évolution de cet incendie. Il a été déclaré maîtrisé, mais pour le moment, il n'est toujours pas éteint. Donc, nous avons toujours ceux qui vivent, même si les nouvelles sont très rassurantes, mais nous avons toujours ceux qui vivent là et la continuité de cette gestion du feu qui, pour le moment, est effectivement assurée par les sapeurs-pompiers. Mais il y a plusieurs étapes aussi. Et puis après, s'est posé effectivement la question de savoir si l'on allait maintenir ou pas cette feria Saint-Bertoulion. Et donc, on en a discuté avec Monsieur le Préfet, Madame la Sous-Préfète. Donc la décision a été prise. On a discuté aussi avec les associations qui tiennent les bodegas et qui sont quand même, la colonne vertébrale de cette feria. Et donc, nous avons décidé, effectivement, de maintenir la feria Saint-Bertoulion, mais qui aura cette année une dimension toute particulière, puisque ça sera une feria solidaire. Certes, On va faire la fête, mais on va pas oublier. C'est pas pour oublier, mais pour montrer aussi que la vie continue et que effectivement, notre territoire collégialement sait se relever ensemble et que nous restons solidaires, effectivement, notamment des sinistrés de Biscarrosse, puisque nous allons éditer, ils sont en cours de fabrication. Ça s'est décidé très vite, des foulards qui seront vendus où il y aura écrit tout simplement « merci » dessus et qui seront vendus et l'intégralité eh bien, des recettes ira aux sinistrés de Biscarrosse. Voilà. Donc nous voulons aussi et puis avoir ce moment de partage également. Les associations vont organiser un repas pour les sapeurs-pompiers et puis tous les acteurs qui ont lutté contre ce feu. Voilà. Donc cette feria sera là aussi aura un double signal, solidarité. On n'oublie pas, parce que c'est trop récent, mais nous serons aussi, okay. On sera présent pour tout le monde.
2: Et alors côté programme des fêtes, donc il y avait évidemment des spectacles et des activités prévues dans les arènes, elles sont entièrement maintenues ?
0: Tout à fait. Hein, le programme n'a pas changé. Tout est maintenu. La seule chose, mais ça c'est une évidence, comme partout ailleurs, le feu d'artifice est bien sûr annulé, bien évidemment. Mais effectivement, nous maintenons tout ce qui était prévu pour cette feria. Je veux rassurer les gens que nous sommes des élus responsables, les présidents d'associations sont des présidents responsables et cette décision a été prise, je le redis, après discussion avec la préfecture, avec le colonel Fabre des sapeurs-pompiers, avec le colonel de la gendarmerie, puisque nous les voyons quotidiennement au PC sécurité et voilà, donc il nous a semblé effectivement opportun et puis il faut aussi que ce soit un signal positif aussi pour l'économie de notre territoire parce que c'est vrai que cette tendance inquiète, il y a encore celui qui est en Gironde et il faut quand même le message aussi que je veux faire passer, c'est que bien sûr il y a les sinistrés où la situation est absolument catastrophique, que ce soit les habitants, que ce soit les entreprises qui ont tout perdu et là il y a une mobilisation également au niveau de la communauté de communes, de tous les services de l'État pour amener progressivement des réponses. Mais il ne faut pas non plus oublier les entreprises, tout l'économie touristique de Parentis et aussi de Biscarrosse qui n'a pas subi, je veux dire, qui n'est pas détruite par le feu et qui se remet en route et qui est en capacité d'accueillir dans de bonnes conditions les touristes. Et je crois que si nous avions annulé cette feria, ça aurait été en plus économiquement un signal très négatif par rapport à toute l'économie locale. Voilà. Donc je pense que c'est ça qu'il faut faire passer comme message aussi. C'est que il est important de dire que les Landes continuent à vivre et sont en capacité d'accueillir les touristes et tous ceux qui voudront venir chez nous et venir aussi à la feria. Ça, je crois que c'est un message important. Il y a deux volets. Il faut travailler bien évidemment et prioritairement sur ceux qui sont sinistrés, qui ont tout perdu, mais ne pas oublier ceux dont l'activité a malgré tout été impactée parce que des fermetures, c'est aussi des pertes d'exploitation, c'est aussi des stocks qui sont à jeter. Je parle notamment à la nourriture. Et je veux aussi saluer l'aide que nous avons eue, absolument extraordinaire, des deux supermarchés de Parentis, que je veux nommer le Super U et l'Intermarché, chez qui nous sommes allés nous réapprovisionner pendant toutes ces journées parce que les stocks de la cuisine centrale étaient quand même à la baisse très rapidement. Et voilà, donc c'est cet élan de solidarité aussi qu'il faut souligner et qui fait la force et qui va faire la force, qui va nous permettre de nous relever.
2: Eh bien, en fait, le mot de la fin, c'est venez à Parentis, finalement, Marie-Françoise Nadeau.
0: À Parentis, à Biscarrosse, venez dans les Landes, plus généralement, parce que voilà, on est prêt à vous accueillir. Il y a des inquiétudes aussi sur la qualité de l'air qui est surveillée. Je peux vous dire que nous n'avons pas eu de cendres, l'air est respirable. En plus, nous avons eu un orage, mais suivi d'une pluie qui a bien fait baisser la température. Voilà, on respire et évidemment, les pharmacies sont munies de masques FFP2 pour des personnes fragiles qui ont des problèmes respiratoires, cardio-respiratoires, etc. Et voilà, donc ce que je veux dire, c'est que nous sommes là et nous sommes prêts à accueillir voilà, des touristes et des gens qui voudront venir par solidarité aussi pour, soutenir l'économie landaise. Et ça, c'est très important.
2: Merci beaucoup, Marie-Françoise Nadeau, d'être passée sur ici Gascogne ce matin. Merci, bonne journée à vous.
0: Merci. Au revoir.
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2: Gauvin, CERS, 4 enfants plus loin, 10h23. On continue ce matin de vous donner la parole tout simplement pour bien participer au redémarrage, à notre façon redémarrage des Landes et notamment de la zone de Biscarrosse, Parentis et Sanguinet. Tout de suite, Gauvin, CERS.

0: Gauvin Cers, 10h26. Et on va faire la météo des plages avec un certain Carca. Bonjour. Carca.
1: Bonjour Thibault.
0: Alors, avant de démarrer, Carca, j'imagine que c'est un surnom.
1: C'est ça, on a tous des surnoms dans le poste. Voilà.
0: Excellent, excellent. Alors, racontez-nous un petit peu ce que vous voyez de votre côté.
1: Alors, en face de moi, je vois des petites vagues, voilà, environ 50 cm, donc c'est accessible à tout le monde. Pour l'instant, il n'y a pas de vent et ça devrait se lever légèrement dans la journée. Donc, une journée de plage plutôt agréable.
0: Donc, du côté de Souston, est-ce que vous avez la température de l'eau?
1: Oui, elle est à 24 degrés.
0: Ouais, donc c'est plutôt sympa. Depuis le début de la semaine, sur les différentes plages, on est plutôt sur un drapeau jaune. C'est aussi le cas de votre côté?
1: Ouais, alors on est souvent sur un drapeau jaune, un début de surveillance avec la marée basse et avec la marée haute. On a beaucoup de physalie sur beaucoup de plages dans les Landes. Donc on passe souvent en rouge l'après-midi.
0: D'accord. Et on rappelle juste quelques conseils par rapport aux physalie.
1: Alors si vous vous faites piquer, surtout n'enlevez pas les filaments avec les mains parce que du coup ça va vous piquer les mains. Vous frottez avec du sable sec, ce qui va enlever les filaments, et après vous vous rincez à l'eau de mer uniquement, pas à l'eau douce.
0: Alors pourquoi l'eau de mer et pas l'eau douce du coup, vous savez?
1: En fait l'eau douce va raviver la douleur et l'eau de mer va faire l'effet inverse, donc voilà.
0: D'accord, donc le message est passé. Carca, on va vous souhaiter une bonne journée du côté de Souston Plage. Vous êtes combien dans l'équipe, juste pour rappeler?
1: On est 14.
0: 14 dans l'équipe, et vous avez quelques surnoms, d'autres surnoms à nous donner de l'équipe?
1: Ben, je crois que la semaine dernière, vous aviez Turbo.
0: Ouais.
1: Au téléphone, puis après voilà, on a Simba, Lolo, GG, voilà, il y a plein de surnoms.
0: Excellent, excellent. Bon, en tout cas, ça donne une bonne ambiance du côté de Souston Plage. Merci beaucoup, Carca, et à la
1: Exactement.
0: Prochaine.
1: À la prochaine, au revoir.
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0: Niagara à 10h37, assez.
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0: Bon Benoît, ton introduction dans les Landes, comment se passe-t-elle ?
2: Ça se passe très bien, je suis ravi d'être avec vous sur cette fin de semaine avec un territoire qui revit et ça fait plaisir.
0: Qu'est-ce que tu en as pensé de la situation un petit peu de l'extérieur quand tu voyais un petit peu ce qui se passait ?
2: Bah de loin, ça forcément ça crée de l'anxiété, ça crée de l'angoisse, on se sent un peu impuissant.
0: Ouais.
2: Et la chance qu'on a sur ce réseau de radio local ici, c'est qu'on se soutient, on se parle entre radios dans différents départements, et donc on a pu suivre la situation avec vous. Et on a beaucoup parlé de, on a beaucoup salué les pompiers, les bénévoles, les élus, les agriculteurs, etc. Et il faut aussi penser aux équipes des radios ici qui ont fait un travail quand même incroyable, que ce soit dans les Landes ou en Gironde, dans le Var aussi, pour faire vivre la situation. Donc chapeau à toute l'équipe.
0: Ah bah c'est gentil. On va continuer de redonner de la vie dans les Landes avec une office du tourisme qui va proposer son top 3. On va filer du côté de l'office du tourisme Landes Armagnac. Bonjour William.
3: Bonjour.
0: William, vous nous avez concocté un top 3 des activités à faire du côté de Saint-Justin, la Bastide d'Armagnac, mais pas que, j'imagine, William.
3: Tout à fait, voilà, entre Saint-Justin, la Bastide, Gabarret et Villeneuve-de-Marsan. Donc on a pas mal d'animations qui vont se dérouler, oui.
0: Alors dites-nous un petit peu, là vous nous avez mis en suspense.
3: Alors la première animation qu'on va vous proposer, c'est surtout s'adresser à nos amis Estaire qui sont en manque de fêtes, avec les fêtes de Villeneuve-de-Marsan qui démarrent ce soir et qui vont durer jusqu'au 4 août. Donc tous en rouge et blanc pour aller à Villeneuve-de-Marsan, profiter de différents concerts, d'intervillages, courses landaises, corrida, corso fleuri, pétanque, pêche, marathon. Voilà, tout un programme très divers et varié qui plaira aussi bien aux tout petits comme aux plus grands.
0: Excellent. Et alors la suite, William ?
3: La suite, on descend encore un tout petit peu pour aller à Saint-Gern. On va s'y rendre le mercredi 5 août. Ouais. Pour Arène en Guinguette, il faut aller se rendre dans les arènes Guilarieux de Saint-Gern à partir de 19h. Donc les arènes passent en mode de guinguette avec un petit marché nocturne aussi bien gourmand qu'artisanal. Il y aura un espace pour les enfants avec une initiation au tir à l'arc, des jeux en bois et puis surtout avec de nombreuses bandades qui vont animer la soirée et qui la rendront festive jusqu'au petit matin. L'entrée est en plus gratuite.
0: Ah bah alors là c'est encore mieux. C'est encore mieux. J'ai l'impression qu'on ne va pas s'ennuyer sur votre territoire. Est-ce que vous avez peut-être une dernière activité à nous donner ?
3: Oui, le lendemain, le jeudi 6 août, eh bien, cette fois, on remonte un peu plus au nord de notre territoire pour aller à Roquefort. Toujours au niveau des arènes, on va dans la Monumentale des Pins pour assister au spectacle Land d'émotion.
0: Oui.
3: Voilà, le spectacle qui présente voilà la culture landaise dans le sens le plus large possible. Donc passe par Roquefort. Ça sera le jeudi 6 août à 21h30. Le tarif est à 21€ pour les adultes, 10€ pour les enfants entre 4 et 14 ans. Pour les moins de 4 ans, c'est gratuit. Il y a également des packs familles qui sont disponibles. Et tout ça, c'est possible de les acheter auprès de nos bureaux aux offices de tourisme.
0: Eh ben, on a toutes les informations, William. Merci beaucoup.
3: Mais je vous en prie, parce que voilà, il y a encore de nombreuses choses. Donc surtout, n'hésitez pas à aller consulter notre agenda sur le site internet. Parce que voilà, on a parlé beaucoup d'animation, mais il y a aussi pas mal de patrimoine à découvrir. Et on a par exemple une visite guidée cet après-midi à 17h de la Bastide d'Armagnac. Pour les intéressés, n'hésitez pas.
0: C'est vrai que ça peut être ça vaut le détour, comme dirait l'autre. Merci beaucoup William, moi vous souhaite une bonne journée du côté de l'Office du Tourisme Landes d'Armagnac.
3: Bonne journée.
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0: Plein de choses à faire, ça donne envie Benoît.
2: Bah, je vais peut-être rester quelques jours de plus dans les Landes. Écoutez.
0: Finalement, hein, les vacances vont se faire dans les Landes Benoît.
2: Carrément.
0: Allez, on va continuer en musique. On parle de soleil, c'est un petit peu le thème de la météo aujourd'hui. Sunny Bonnet M, tout de suite.

0: Bonnet M, 10h45.
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0: Quelques infos en route pour vous dire que l'ensemble des axes routiers landais concernés par les incendies sont à nouveau ouverts à la circulation, la 63 comprise, tout le secteur de Biscarrosse et de Parentis. Par contre, côté SNCF, eh bien aucun train entre Bordeaux, Dax, Hendaye, puis vers Morsinx aussi. Eh bien, on ne peut pas circuler en train sur jusqu'à au moins dimanche, a annoncé la SNCF. Une annulation aussi à Lue, le festival Stockswood à Lue est malheureusement annulé. Le plus petit festival de musique dans la plus grande forêt d'Europe, prévu les 7 et 8 août, est annulé en raison du risque d'incendie. La quatrième édition malheureusement n'aura pas lieu. Les organisateurs viennent communiquer, expriment évidemment leur tristesse et comprennent l'arrêté de l'interdiction de la mairie. On rappelle simplement le numéro de mise en place par la préfecture, numéro de la cellule d'information au public, 09 70 80 90 40. On va revenir dans quelques instants avec Benoît, avec de la musique et toujours du sourire, parce qu'on est là pour ça.
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0: Bruxelles, tout s'en va et tout le monde doit venir dans les Landes.
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0: On va aller faire un tour du côté de Facebook, Benoît.
3: Avec beaucoup de commentaires, ce matin on parle des vacanciers qui maintiennent ou non leur séjour. Et vous êtes beaucoup, ça fait plaisir à venir quand même dans les Landes cet été. Alors il y a Jean-Luc qui dit « Touriste, ne changez pas votre destination car c'est une région qui sait et qui saura vous accueillir. Depuis que j'ai fait connaissance de cette belle région, de ses habitants et de leur sens de l'accueil, on n'a qu'une envie, y retourner. Il faut les aider et vous ne serez pas déçus. » Raoul est d'accord, il dit « Oui, il faut venir soutenir l'économie locale et ne pas rester chez soi. Les commerçants comptent sur votre présence pour ne pas faire couler les entreprises et les employés qui vont avec. Dans les Landes, depuis 4 jours, et fier d'apporter notre soutien financier à la région. Bah, bienvenue dans les Landes à Raoul. Marc qui pense aux jeunes saisonniers qui ont besoin des touristes pour travailler cet été. La Gironde et les Landes ne sont pas rayées de la carte. Allez-y. Et puis vous allez peut-être pouvoir, Thibaut, rassurer Philippe qui dit « Quelqu'un peut nous aider pour les itinéraires. Nous venons du centre de la France. Est-ce qu'on peut aller à Biscarrosse ou pas ?»
0: Bah oui, c'est ça. Alors effectivement, quand on arrive du côté de Bordeaux, d'ailleurs tu peux en parler.
3: J'ai réussi à arriver.
0: Tu as réussi, tu es passé, donc tu as fait de Périgueux jusqu'à
3: Bordeaux, Mont-de-Marsan.
0: Et ça s'est bien passé.
3: Tout va bien.
0: Donc voilà, c'est sûr que on peut pas vous garantir un paysage parfait tout du long parce que du côté de Bordeaux, étant donné que ça brûle encore un peu, même si le feu est fixé ce matin, il y a quand même un ciel qui est assez particulier, peut-être encore
3: des fumées. Et encore hier pas de fumée sur le trajet. Hein.
0: D'accord. Ok, donc ça veut dire que c'est quand même...
3: Ça dépend du vent forcément, mais franchement, venez.
0: On se rapproche d'un retour à la normale et ça serait dommage de mettre en péril à la fois un territoire et à la fois vos propres vacances dans un lieu particulièrement accueillant que sont les Landes, juste parce que vous avez vu un simple reportage, entendu dire que, appuyez-vous sur les faits, appuyez-vous sur la communication des villes aussi. Une ville ne va pas prendre le risque d'accueillir des vacanciers si jamais il y a un problème. Or, dans les Landes, on vous dit de venir dans les Landes parce que, en fait, ça se passe bien. On est en phase de reprise, de retour à la normale. Il y a plein d'activités qui sont possibles, y compris dans la région de Biscarrosse. Donc finalement, les gens, d'ailleurs, ils sont plutôt nombreux sur Facebook à dire
3: beaucoup,
0: on maintient et on vient, c'est ça.
3: Oui, carrément. Il y a quelques inquiétudes forcément, mais franchement, vous êtes nombreux à dire que vous maintenez vos vacances. Il y en a même certains qui n'avaient pas prévu de venir dans les Landes et qui vont venir et ça c'est très beau. Et donc n'hésitez pas, ainsi comme Jean-Luc, comme Raoul, comme Marc, Philippe, vous souhaitez réagir. Il y a la page Facebook d'ici Gascogne, le standard aussi qui vous accueille. Laurence est là au 05 58 46 50 50. N'hésitez pas.
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1: 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Les infos sont présentées par Stéphanie Hildenbrandt.
3: Le feu de Biscarrosse est maîtrisé. Tous les quartiers sont rouverts à la circulation. Cet incendie survenu il y a une semaine a brûlé 3600 hectares et conduit à évacuer quelques 30 000 personnes. En Gironde, la situation est stable sur le front du méga-feu qui a ravagé 42 000 hectares. Le brasier reste contenu dans son périmètre malgré des secteurs actifs persistants, indique ce matin la préfecture. La presqu'île du Cap Ferret reste inaccessible. Et puis en plein chassé-croisé des juilletistes et haussiens, l'un des week-ends les plus chargés de l'année sur les routes, l'autoroute A60 a rouvert hier après-midi entre Bayonne et Bordeaux, et ce dans les deux sens. En revanche, toujours pas de train entre Bordeaux et Hendaye via Dax, ça c'est pour le TGV, et entre Bordeaux et Morsinx, ça c'est pour les TER. Hier, la SNCF a rétabli l'électricité et envoyé des trains de reconnaissance pour diagnostiquer l'état des voies sur les 160 km qui sont fermés au trafic. La compagnie ferroviaire ne prévoit pas de retour à la normale avant dimanche. En une semaine, plus de 600 artisans ont pris contact avec la Chambre des métiers et de l'artisanat de Nouvelle-Aquitaine pour solliciter une aide financière. La CMA Nouvelle-Aquitaine a débloqué son fonds de calamité et de catastrophe naturelle pour venir en aide aux entreprises directement touchées par les incendies dans les Landes et en Gironde. Les entreprises artisanales sont souvent des petites entreprises et on a besoin de les aider et de les soutenir dans cette période compliquée. La CMA Nouvelle-Aquitaine qui dit craindre un désastre économique. Elle a aussi ouvert une cellule psychologique à disposition des professionnels sinistrés. D'ailleurs, permanence téléphonique exceptionnelle samedi et dimanche, donc tout ce week-end. À Biscarrosse, la gendarmerie s'organise pour accueillir les personnes qui ont perdu leur maison. 198 maisons ont été détruites par l'incendie déclenché jeudi dernier. Alors, pour faire face à l'afflux de sinistrés qui souhaiteraient porter plainte, les gendarmes mettent en place à partir de ce matin une cellule spécialisée. Il faut savoir que les assurances demandent souvent de porter plainte pour destruction ou dégradation de biens par incendie, ce qui permettra ensuite d'être indemnisé. Les gendarmes s'attendent également dans les maisons détruites ou dégradées à des cambriolages. Il est malgré tout conseillé de téléphoner à la brigade pour obtenir un rendez-vous à Biscarrosse. Et puis, la DFCI informe, la présence de fumerolles après un incendie est un phénomène normal qui peut persister plusieurs jours, voire plusieurs semaines. La situation est suivie de près, explique la DFCI, qui appelle à la prudence. Ne vous approchez pas des zones brûlées afin de ne pas gêner les opérations en cours et surtout afin de ne pas vous blesser. Fin de citation.
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3: Sur le Marsan, le soleil est de retour.
1: Le soleil est de retour avec une température autour de 27 degrés cet après-midi, annoncé du côté de Mont-de-Marsan. Pour demain, ça sera la même chose avec un tout petit peu plus de mercure sur le thermomètre. On montera autour de 29-30 degrés, par exemple 29 degrés à Ayres-sur-Adour. Et dimanche, on aura une température qui va encore monter un petit peu. Ça reste des températures d'été assez classiques dans les Landes, 34 degrés dans les terres, évidemment un petit peu moins sur le littoral, jusqu'à 30 degrés. Côté qualité de l'air, nous sommes en vigilance orange, après 5 jours en vigilance rouge. La qualité de l'air est notée mauvaise à Biscarrosse et dans un rayon de 10 km. Pour Mimizan, la Bouère, nous sommes à l'échelon dégradé. Pour le reste du département, c'est un retour à la normale. Je tiens aussi à préciser que sur ces notifications, on n'a pas la notification entre le littoral, entre Biscarrosse plage et Biscarrosse bourg aussi, et il y a parfois quelques différences. 11h04, à tout à l'heure, midi Stéphanie.
3: Exactement, à tout à l'heure.
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6: Et vous restez à l'écoute d'Ici Gascogne, à vos côtés avec Florence qui va nous rejoindre dans quelques minutes depuis la Haute-Garonne. Elle a choisi Biscarros comme destination de vacances. Elle aurait pu se dire j'annule mes vacances. Eh bien non, elle sera chez nous au mois d'août. On l'accueille pour lui demander ce qui l'a motivé à maintenir ses vacances juste après. Alain Souchon, la balade de Jim sur votre radio. Ici Gascogne, à vos côtés dans les Landes tout l'été.

0: Alain Souchon, la balade de Jim, 11h09.
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0: Et on va filer du côté de la Haute-Garonne, proche des Pyrénées, je vais dire dans les Pyrénées, il ne faut pas abuser, mais on n'est pas loin des Pyrénées. Bonjour Florence.
3: Bonjour à vous, ici Gascogne. Bon, j'allais dire aussi Occitanie.
0: Eh oui, et non.
4: C'est les copains.
0: C'est les voisins. Vous habitez où exactement, Florence?
3: Alors, j'habite à Fronsac, c'est les Pyrénées centrales, à côté de entre Saint-Gaudens et Saint-Béat.
0: D'accord. Fronsac,
4: ça s'entend.
0: C'est vrai que ça s'entend, ça fait Haute-Garonne, c'est ça, hein, Florence? Excellent. Et donc, du coup, vous avez prévu de venir en vacances dans les Landes et particulièrement à Biscarrosse du 15 au 23 août, c'est ça?
3: Voilà, c'est ça. On avait prévu les vacances depuis le mois de mai-juin, parce que ma fille est surveillante de baignade sur Saint-Guiné.
0: Ah oui.
3: Et voilà. Et on n'annulera pas nos vacances pour faire survivre l'économie. Et pour venir en aide, pourquoi pas, s'il faut venir en aide.
4: Et franchement, Florence, quand vous avez suivi l'actualité de loin, est-ce qu'à un moment donné, ça vous a traversé l'esprit d'annuler ces vacances?
3: Non, pas du tout. J'ai juste appelé la propriétaire pour voir si elle n'avait pas de soucis, mais je lui ai certifié qu'on n'annulerait pas.
4: C'est quoi, c'est un appartement que vous avez loué?
3: On a loué une petite maison sur la route de Bordeaux.
4: D'accord.
3: Entre Biscarrosse et Parentis-en-Born.
0: Et votre fille, qui est donc surveillante de baignade, elle a été impactée peut-être par ce qui s'est passé?
3: Non, le camping n'a pas été... Alors c'est le camping loup. Alors je ne vais pas prononcer le reste parce que je ne veux pas faire de publicité, mais il n'a pas...
0: vous pouvez. Honnêtement, Florence, il n'y a pas de problème. Non. Vous pouvez, c'est quel camping?
3: Non, il n'a pas été impacté. Elle a même aidé, elle a pris toutes les serviettes du camping que les gens oubliaient, elle les a lavées, elle les a amenées à la mairie de Saint-Guiné pour que les pompiers et tous ces bénévoles en profitent.
0: Et oui, donc c'est quand même, elle était vraiment au cœur du sujet, votre fille. Elle va avoir des choses à vous raconter.
3: Hein. Son papa est sapeur-pompier, son frère est sapeur-pompier. Malheureusement, ils n'ont pas pu être là parce qu'ils étaient engagés sur des colonnes dans l'Aude, et ils le regrettent fortement.
0: Oui, mais bon, après, on ne peut pas être partout, et puis après, ça fait partie du jeu là-dessus. Et donc, du coup, toute la famille se reforme et se rejoint du côté de Biscarrosse.
3: Voilà, exactement.
4: Et vous disiez, Florence, que vous êtes même prête à filer un coup de main si besoin pendant vos vacances?
3: Ah, mais pas de soucis. S'il y avait besoin d'aide, il n'y a pas de problème, on viendrait. On est dans le bénévolat, et puis on goûtera. On n'était pas habitué à aller à un restaurant, mais là, on refera vivre l'économie.
0: vous aviez prévu des activités sur Biscarrosse ou dans le secteur?
3: Non, on est sportif, on a amené nos vélos, on fait beaucoup de paddle, de course à pied. Mais bon, si pour faire des activités, on en fera.
4: Les volontaires pour tout, Florence.
0: Si il faut aller faire du karting, moi je vais faire du karting. C'est ça. Florence, d'ailleurs, si jamais vous avez besoin d'idées, vous avez évidemment le département des Landes qui a fait un agenda où vous allez pouvoir retrouver beaucoup de choses directement sur le site internet. Alors en tout cas, Florence, merci pour votre joie de vivre à l'antenne. Ça fait plaisir aussi des gens qui se disent on y va, on va soutenir Biscarrosse.
3: Mais pas de soucis.
4: Et s'il faut venir faire de la radio, on viendra faire de la radio.
3: Oui, mais je viendrai. Mais j'en fais ce petit ami.
4: On va continuer. Restez fidèles au réseau ici.
3: Merci à vous. Et bon courage à tous.
0: Et merci. Et puis du coup.

0: pendant vos vacances, évidemment, écoutez Ici Gascogne pour avoir toutes les infos. Vous allez voir, on va reprendre, parce que normalement c'est ce qu'on a prévu pendant l'été, mais là on l'a pas fait évidemment cette semaine, mais on a un petit format qui s'appelle Ici Express, où on donne des idées de sorties, d'activités. Donc vous pouvez évidemment écouter, ça vous donnera peut-être quelques idées, Florence.
1: Pas de problème, on écoute.
0: Allez, merci beaucoup. Bonne journée à vous, merci. Florence.
1: Merci à vous aussi, au revoir.
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0: Everybody's got to learn sometimes. The Corgis, 11h13.

0: 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Direction Saint-Vincent de Tyrosse dans quelques secondes.
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0: Et on va prendre du coup la direction de Saint-Vincent de Tyrosse. C'est bien, Benoît, tu découvres le territoire. Là, on va partir
2: exactement
0: en même temps.
2: Il paraît que c'est un incontournable.
0: C'est vrai. Et ils sont plusieurs derrière le téléphone, il me semble, du côté de la mairie de Saint-Vincent de Tyrosse. On doit avoir normalement Céline Vagnard, adjointe déléguée au FET, Jean-François Pilès, organisateur des spectacles taurins, et Hervé Payas, directeur des services. Bonjour à tous les trois.
3: Bonjour.
2: Ils sont tous là.
0: Ils sont tous là, on entend. Les fêtes de Saint-Vincent de Tyrosse ont démarré hier, jeudi 30 juillet, avec notamment la journée des enfants et la cérémonie d'ouverture. Il y a un programme taurin assez riche. Céline Vagnard, on va commencer avec vous. Est-ce que vous pouvez déjà nous présenter le programme des fêtes 2026 ?
4: Le programme des fêtes 2026, donc on est vendredi, on est au deuxième jour des fêtes. On commence là, on a commencé à 10h30 par un réveil yoga pour reprendre un petit peu notre respiration et c'est le concours d'omelette qui est en cours. Ensuite, on va faire du sport avec Tyrosse en mode sportive sur la départementale avec toutes les associations tyrossaises. Il y a 11 équipes, je crois, qui vont se départager et à la fin gagner un bouclier comme il est de tradition à Tyrosse. Et puis on se retrouvera ce soir aux arènes pour la course landaise traditionnelle à 21h30.
0: Et un sacré programme déjà pour la première journée et donc du coup que va-t-il se passer ce week-end ?
4: Et ce week-end, je laisserai Jean-François présenter toute la partie taurine parce que il sera bien plus compétent que moi, même si moi je peux dire que ça sera super et qu'il faut venir et qu'en plus il y a une animation dans le parc des arènes, mais je suis pas pointue pour en parler. Et dimanche après, c'est la traditionnelle journée, on va dire tyrossaise avec un défilé, avec un grand défilé d'ailleurs, cette année avec beaucoup de participants éclectiques, des chars de nos amis de Saint-Jean-de-Marsac, voilà, plusieurs groupes de musique, de la musique classique, de la batucada, des tahitiennes. C'est vraiment très très éclectique. Et ensuite c'est c'est la convivialité dans les rues de Tyrosse.
0: Et alors, Céline Vagnard,
4: alors après.
0: Oui, pardon, je vous coupe. Est-ce que vous attendez une animation particulière, peut-être que qui vous suit depuis plusieurs années, quelque chose qui vous tient particulièrement à cœur ?
4: Alors, qu'est-ce qui me tiendra à cœur si ce n'est que ce soit des moments de partage et de convivialité, que chaque jour, on essaie de faire en sorte que toute la population tyrossaise puisse participer à l'événement et donc qu'il y ait des spectacles gratuits et accessibles à tous ou à des tarifs préférentiels. Par exemple, à midi, c'est pique-nique sur la route départementale. Voilà, chacun peut venir avec son panier, il n'y a pas besoin d'acheter quoi que ce soit et puis on partage un moment de convivialité. Après, j'ai envie de dire, c'est le dimanche, c'est vraiment la journée de clôture où on se retrouve tous et où on partage de bons moments. Alors, il n'y aura pas le feu d'artifice le dimanche soir, je précise, parce que voilà, vu le contexte actuel, on va pas aller sur le feu d'artifice. En revanche, on clôturera par un podium, et avant le podium, il y aura la finale de la Coupe de France d'Iricorté. Là, c'est pareil, c'est Jean-François qui va vous l'expliquer plus en détail.
2: Et justement, une question pour Jean-François Pilès, organisateur des spectacles taurins, pour quelqu'un qui, un touriste, un vacancier qui débarque dans les Landes, c'est mon cas par exemple, s'il y a un moment justement à voir parmi ces spectacles taurins pour se plonger dans cette culture landaise, il faut venir quand et voir quoi ?
3: Alors vous avez deux volets, la journée taurine espagnole, ça c'est le samedi avec une noviade gratuite le matin à 11h, des animations super dans le parc des arènes et une corrida de taureaux classique, ça c'est tout le samedi avec un cartel vraiment prometteur de jeunes. L'après-midi c'est à 18h30 avec Alvaro Lorenzo, Carlos Olcina et Navalone, ce sont des jeunes vraiment qui ont un talent fou, hein, avec des taureaux français qui montre beaucoup de régularité, donc il y a tous les ingrédients pour qu'on se régale aux arènes dans une corrida de taureaux formelle. Et après, pour vous répondre, vous avez aussi un spectacle, celui-ci sans mise à mort le dimanche, avec les meilleurs sauteurs, les meilleurs écarteurs. C'est la finale de la Coupe de France. Et donc là, c'est un spectacle très spectaculaire, très avec beaucoup d'enthousiasme. Vous avez les deux volets, c'est-à-dire là, il faut bien comprendre que la tauromachie, elle s'inscrit dans la diversité et on aime le taureau de différentes manières, que ce soit par les écarts, les sauts ou en les combattant, en les toréant, en les mettant à mort. Ça dépend vraiment de la sensibilité de chacun. En tout cas, nous, on a tous les publics. On est là pour partager des grands moments de convivialité, festif. Et déjà, hier soir, ça a commencé très fort. On s'est tous régalés.
0: Et alors, les associations, évidemment, de la ville sont au cœur de l'organisation, j'imagine. Comment vous faites pour coordonner un petit peu tout cela ?
3: On travaille en équipe, on travaille main dans la main avec Fête et Animation, avec bien sûr la municipalité qui fait, ils font tous un énorme travail et main dans la main, on organise ces fêtes pour que à la fois elles soient très diversifiées et à la fois super dynamiques et super géniales, ce qui est le cas. Hein. Moi, dans ces temps difficiles, ça fait du bien aussi de sourire, de danser, de chanter et je propose donc à tous vos auditeurs et auditrices de venir à Saint-Sentiros pour faire la fête et pour venir voir tous les spectacles.
0: C'est ce qu'on appelle lancer le message de manière assez claire. Benoît, ça te donne envie d'aller faire un petit tour à Saint-Sentiros?
2: Carrément, avec grand plaisir.
0: Surtout que bon, on n'est pas très très loin. Peut-être un mot pour éventuellement des gens qui hésiteraient à venir à Saint-Vincent-de-Tyrosse, qui peuvent voir ça un petit peu de loin, qui ne savent pas exactement la situation de Saint-Vincent-de-Tyrosse par rapport à Biscarrosse. On est d'accord, évidemment, Saint-Vincent-de-Tyrosse, il n'y a absolument rien hormis les quelques annulations par rapport à la circonstance actuelle. Tout va bien à Saint-Vincent-de-Tyrosse finalement.
3: Tout va super bien. On fait tout en accord, main dans la main là aussi avec l'autorité, avec la préfecture, c'est-à-dire avec la gendarmerie. Donc tout est OK, tout est validé. On reste bien dans la zone. Ensemble, ouais. Avec une sécurité optimale et avec cette convivialité qui nous caractérise.
0: Et ben en fait, c'est ce qu'on va retenir. C'est le mot de la fin. Une convivialité, du partage, des spectacles taurins de qualité. Plein de choses à faire à Saint-Vincent-de-Tyrosse ce week-end et même à partir d'aujourd'hui, dès ce matin, puisque ça a commencé déjà dès hier avec la journée des enfants. Merci beaucoup d'être passé sur les antennes d'ici Gascogne.
3: Merci à vous.
0: Et on vous souhaite de bonnes fêtes à Saint-Vincent-de-Tyrosse.
3: Donc à tout à l'heure.
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0: Mylène Farmer, c'est à qui le tour?
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0: Et on va filer du côté de Seignos pour retrouver notre météo des plages avec Tom. Bonjour Tom.
3: Bonjour.
0: Un petit point sur les plages du côté de Seignos. Dites-nous tout un petit peu, Tom.
3: Alors oui, exactement. On est à la plage des Casernes. Donc, on a un ciel nuageux ce matin. Il fait environ 23 degrés avec un très léger vent d'ouest.
0: Ouais.
3: La mer est lisse. Les vagues sont idéales pour les débutants, environ 40 cm.
0: Ah oui, c'est bien ça. Ça c'est donc les écoles de surf doivent tourner à plein régime.
3: Ah oui, c'est ça. Elles sont à plein régime et même pour ceux qui ne sont pas en école, je vous conseille de venir surfer.
0: D'ailleurs, à l'eau, est-ce qu'on y a beaucoup de monde? Est-ce que ça bouchonne un petit peu
3: À l'eau, dans les baignades,
0: ouais,
3: vous voulez dire?
0: Enfin, pour les surfeurs.
3: Pour les surfeurs, oui, on peut dire qu'il y a un peu de trafic. Après, pour les baigneurs, c'est assez calme pour l'instant. La fréquentation est plutôt faible.
0: D'accord. Bon, après, c'est normal, il est 11h30 j'imagine que l'ensemble de la population va plutôt se diriger vers la plage dans l'après-midi.
3: Ouais, surtout que le ciel devrait peut-être se dégager un petit peu, donc il ferait meilleur cet après-midi sûrement.
0: À quelle heure chez vous les gens arrivent sur la plage de manière conséquente?
3: En général, je dirais que c'est aux alentours de 14h, 15h.
0: D'accord, ouais. Quelle est la température de l'eau chez vous?
3: Elle est d'environ 24 degrés.
0: Donc
3: plutôt très bonne.
0: Plutôt agréable. Eh bien, Tom, on va vous laisser sur cette bonne note et on va vous souhaiter une bonne journée du côté de Seignos.
3: Merci, bonne journée à vous aussi.
0: Bonne journée. Et nous, on continue notre édition spéciale renouveau, redémarrage économique dans les Landes avec évidemment le soutien avec tout ce qui s'est passé depuis quelques jours.
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0: Et Charles Aznavour, comme ils disent, 11h36.
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0: Parlons solidarité, Benoît.
3: Ouais, avec des cagnottes, des collectes qui continuent, des collectes de dons, et notamment l'association des parents d'élèves d'Ortevielle à Port-de-Lanne qui organise une collecte lundi, mardi et mercredi, chaque soir de 18h à 20h. Ils vous attendent à la salle des associations de Port-de-Lanne. Vous pouvez apporter des produits d'hygiène et lessive hein, qui iront aux victimes des feux qui ont perdu leur maison. Gel douche, shampoing, dentifrice, brosse à dents, savon, couche, lessive, produits d'hygiène, des aliments aussi, alors évidemment des aliments qui se conservent, par exemple du riz, des pâtes, des conserves de légumes, de légumineuses, des plats préparés non périssables. Et donc le rendez-vous, c'est lundi, mardi, mercredi, de 18h à 20h à la salle des associations de Port-de-Lanne. Ça, c'est du côté de Port-de-Lanne. On a aussi une initiative solidaire côté sport, Thibaut.
0: Exact. L'US Dax Rugby lance avec le magasin Intersport de Saint-Paul-les-Dax un maillot solidaire puisqu'ils vont jouer le derby amical contre le Stade Montois le 14 août durant la Feria. Eh bien, 250 maillots seront en vente. Et en fait, sur chaque maillot, il va y avoir 20 euros qui seront pris et reversés à l'Union des sapeurs-pompiers des Landes. Donc, eh bien, c'est un geste aussi. Si vous voulez simplement participer à votre manière et en plus de ça, avoir le maillot solidaire de l'occasion, eh bien, ça peut être justement l'occasion de participer à cet effort.
3: Et puis, il y a aussi les collectes et les cagnottes. On fait attention avec les cagnottes quand on vous demande de l'argent. On se rapproche des grandes associations. Et justement, sur ici.fr, vous avez un article qui vous donne les grandes collectes qui sont organisées. Par exemple, le Secours Populaire qui a lancé un appel aux dons. La Croix-Rouge aussi a lancé son appel. Et puis, en partenariat avec Radio France, la Fondation de France a lancé un appel Solidarité Canicule Incendie. Donc, le plus simple, si vous pouvez donner un petit peu d'argent, c'est de se rapprocher de ces associations qui ensuite s'occupera de faire le relais avec les acteurs locaux pour que l'argent aille au bon endroit et pour les bonnes causes. Et
0: exactement, parce que dans ces situations-là, il y a toujours des petits malins, si on peut les appeler comme ça, voilà, des profiteurs, des gens qui profitent d'une situation où les gens sont dans parfois le désespoir et en abusent. Et ça, c'est proprement scandaleux. Donc évidemment, c'est aussi pour ça qu'on relaie des sources institutionnelles, qu'on fait vraiment attention à toutes les informations qui sont citées à l'antenne sur le réseau ici.
3: Et on a parlé de collecte, on a parlé de cagnotte. On peut aussi rappeler cette grande opération solidarité qui a été lancée par nos camarades d'ICI Gironde, oui. Qui a lancé un programme ICI Gironde Urgence Solidarité et qui en fait s'occupe de faire le lien entre vous qui avez peut-être un logement à mettre à disposition sur du moyen terme ou du long terme pour les personnes sinistrées. Vous pouvez contacter directement ICI Gironde au 05 56 19 10 10. Vous retrouvez leur numéro sur ICI.fr. Vous pouvez les contacter sur WhatsApp aussi. Et ICI Gironde s'engage à transmettre donc vos coordonnées et vos infos aux autorités compétentes.
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0: 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On va filer en Italie, pendant quelques minutes. On y va ? Allez, on y va. Eros Ramazzotti, 11h39. Et dans 20 minutes maintenant, un point complet sur la situation actuelle.

0: Zazie, peu importe.
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0: On a parlé tout à l'heure des fêtes de Saint-Vincent de Tyrosse. Il y a aussi celle d'Ajetsmo. Et Thomas a reçu Laurent Bergès ce matin.
2: C'est la feria du Novio, événement avec Ici Gascogne. Bonjour Laurent Bergès.
3: Bonjour Thomas.
2: Président du comité des fêtes. Alors nous sommes toujours en vigilance rouge feu de forêt. Ça a quoi comme impact sur le programme des fêtes?
3: Alors en fait, cette vigilance rouge nous impose donc de devoir annuler la foulée de la Perle de la Chalosse qui aurait dû avoir lieu demain matin, pour la bonne et simple raison que la majorité du parcours se déroule dans les bois. Donc voilà, donc nous avons dû annuler les foulées.
2: Donc, et pas, bien de évidemment,
3: donc pas de course. Et bien évidemment, le feu d'artifice qui aurait dû se tirer mardi soir, donc pour la clôture des fêtes.
2: Ok, donc là, ce sont les principaux et les seuls changements alors concernant le programme des fêtes.
3: Absolument, ce sont les seuls changements sur le programme, voilà. Mmh.
2: Donc le début des fêtes aujourd'hui avec l'ouverture de la bodega des fêtes, ce sera à 19h. Demain samedi, c'est l'ouverture des fêtes, on va dire officielle à partir de 12h45 avec la remise des clés de la ville jeune, c'est ça?
3: On va dire oui, 11h30 déjà avec le concert de l'harmonie qui va débuter ce coup d'envoi musical. Mmh. Voilà, ils vont donc déjà mettre l'ambiance et pouvoir faire un rendez-vous justement en prévision de l'ouverture qui aura lieu à partir de 2045.
2: Voilà, et on va noter évidemment pour la feria du Novillo, c'est deux noviadas, la première c'est demain à 18h, noviada non piquée. Oui. Qu'est-ce qu'il faut retenir de ce premier rendez-vous?
3: Ce premier rendez-vous, il faut retenir que nous avons, avec le soutien des Peignards, pu mettre un sixième Herales, ce qui permettra donc aux trois novilleros de pouvoir s'exprimer chacun sur deux taureaux, quoi, sur deux hérales. Donc c'est ça qui permettra d'avoir un spectacle plus complet et qui permettra d'offrir aussi aux aficionados, une belle expérience.
2: Et dimanche à 18h, là c'est la noviada piquée, une noviada dans quel esprit?
3: Eh bien dans un esprit français, voilà, avec un élevage français. C'était une volonté de pouvoir proposer à nos aficionados locaux cette ganaderia de Jalabert Frère et Golosina. Et c'était cette volonté, quoi. Franchement, on a voulu, dans ce spectacle, offrir deux encastes qui permettront, et je le souhaite, offrir un spectacle à la fois pour ceux qui aiment le taureau et ceux qui aiment la magie ou l'élégance de l'acteur, voilà, ou du novillero.
2: Ouais,
3: voilà.
2: Et on reste sur le programme taurin avec mardi le concours landais de la ville d'Ajetmo, ce sera à 20h30. Alors c'est quoi la particularité, peut-être même la force de ce concours landais?
3: La force de ce concours landais, c'est que on l'a imaginé comme un spectacle qui doit être vivant, sur lequel on doit avoir de l'émotion, du challenge, de l'émotion. Je vais retenir moi de l'émotion. Et pour cela, donc, on a convoqué les cinq ganaderias et les cinq quadrias, avec une particularité sur l'éliminatoire, avec quatre vaches qui vont permettre d'éliminer certains acteurs, mais surtout sur la cinquième vache de l'éliminatoire, d'avoir un enjeu pour ceux qui veulent obtenir la place pour le concours final. Et c'est là-dessus que on a mis un peu, on va dire, de piquant, pour qu'il y ait de l'énergie, pour qu'il y ait de beaux écarts, pour qu'il y ait une volonté, un engagement que je sais sans faille de l'ensemble des acteurs que nous avons choisis.
2: Et donc la feria du Novillo à Ajetmo, ça commence aujourd'hui, et parmi les nouveautés cette année, il y a aussi un nouveau rendez-vous restauration sous le chapiteau. Ce sera donc dimanche matin à 8h30. Alors pourquoi un nouveau rendez-vous restauration?
3: Parce qu'on ne l'avait, si vous voulez, tous les matins, nous avons une animation. Les foulées le samedi matin, le lundi matin on a la feria des enfants, le mardi matin on a le comice, et le dimanche il fallait attendre de se retrouver pour la messe en musique ou pour la cavalcade pour avoir une animation. On a voulu démarrer un petit peu plus tôt parce que voilà, c'était question de se retrouver le dimanche matin autour de la table avec un petit repas tout simple qui permet donc de se mettre dans l'ambiance et de démarrer le dimanche matin dans la bonne humeur et la convivialité.
0: Ajetmo qui va donc vivre au rythme des fêtes, 11h52.
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0: Michel Berger, Diego, libre dans sa tête.
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0: Midi sur votre radio locale, ici, Gascogne. Les infos, le journal de midi avec Stéphanie Hildebrandt.
2: C'était il y a une semaine déjà. Des milliers d'habitants de Biscarrosse étaient évacués après le déclenchement d'un feu, celui d'une camionnette sur la route entre Biscarrosse et Parentis qui a très vite pris une ampleur énorme pour évacuer ces milliers d'habitants en pleine nuit de jeudi à vendredi. Il y avait Milo Salaman, 21 ans, gendarme réserviste en Seine-et-Marne, envoyé à la base en renfort à la brigade de Biscarrosse pour un mois. Il raconte une évacuation qui l'a particulièrement marqué, celle d'une mamie centenaire de 103 ans.
3: Comme à chaque fois, on passait, on diffusait les consignes avec nos haut-parleurs. Et à un moment, on est alerté par des habitants qui nous indiquent que leur voisine a 103 ans et est alitée. Donc au moment où on se rend chez elle, on frappe à sa porte et on entend une voix plutôt faible. Elle était particulièrement inquiète parce qu'en fait, elle est effectivement alitée. Elle entendait les sirènes depuis un long moment et sans comprendre vraiment ce qui se passait puisque l'intérieur de sa maison n'était pas enfumé. Il s'avère que madame avait un balai, donc on a utilisé le balai pour faire levier sur la porte. Et à force de taper sur la porte, la serrure a cédé.
2: Voilà, témoignage complet à retrouver sur ici.fr. Depuis hier, le feu de Biscarrosse est maîtrisé, annonce du préfet hier soir. Tous les évacués ont pu rejoindre leur maison, tous les quartiers sont rouverts, toutes les routes sont à nouveau praticables et empruntables. Tout comme la 63 qui a rouvert à la circulation hier après-midi. Restent les trains qui sont toujours en mode pause. Pas de TER entre Bordeaux et Morsinx, pas de TGV entre Bordeaux et Hendaye via Dax. Pas de retour à la normale avant dimanche, prévient la SNCF. Après 9 jours de lutte contre le méga-feu de Gironde, un espoir d'accalmie pour les pompiers. L'incendie qui a brûlé 42 000 hectares est stabilisé. Mais si les conditions s'améliorent, il est encore trop tôt pour déterminer quand il sera fixé. Sauver les forêts de la Gironde et dans les Landes, la Fondation du patrimoine lance un appel à la générosité alors que les deux incendies ont parcouru au total plus de 45 000 hectares. La Fondation du patrimoine a fixé un premier objectif de collecte de 2 millions d'euros. Dans un premier temps, les dons serviront à financer les premiers diagnostic d'urgence réalisé après l'incendie, la replantation et la renaturation des forêts, ainsi que des actions de prévention destinées à limiter le risque de futurs incendies. Ces interventions d'urgence seront réalisées avec l'ONF. Les fêtes de Parentis qui doivent démarrer vendredi prochain vont-elles être maintenues? Oui, répond la maire. Pour l'instant, en tout cas, ce sera une feria de la reconnaissance pour dire merci aux pompiers, aux gendarmes, aux agriculteurs et à tous les bénévoles qui ont lutté contre l'incendie. Une feria solidaire avec les sinistrés de Biscarrosse, explique Marie-Françoise Nadeau. La feria de la Saint-Barthélemy doit se tenir du vendredi 7 au mardi 11 août. Une carte interactive pour échapper à la chaleur, c'est la solution proposée aux citoyens et aux collectivités par le ministère de la Transition écologique et l'ADEME, une carte de France qui recense des refuges climatiques face aux vagues de chaleur, des bibliothèques aux lieux de baignade en passant par les parcs et jardins publics. Elle est également participative, chacun peut aussi proposer ses propres lieux. Nicolas Joly, le but c'est bien sûr de rendre la fraîcheur facilement accessible à tous.
4: La carte est constellée de 42 000 points, des lieux de fraîcheur potentiels, précise Marie Carrega, chef du bureau adaptation au changement climatique au ministère de la Transition écologique.
5: Ce sont des espaces rafraîchis, donc ça permet déjà de mettre à disposition de tous une cartographie de où sont les parcs, où sont les baignades surveillées, où sont les musées, les bibliothèques, etc., qui a priori sont plutôt bien et donc vraiment potentiels.
4: Elle recense aussi 400 refuges climatiques confirmés.
5: Des endroits que la population locale utilise et donc confirme, et d'ailleurs souvent complète, hein, parce que parfois ce sont des endroits auxquels on n'aurait pas pensé, mais ce sont des endroits que eux utilisent. Ils ont confirmé qu'effectivement c'est plutôt frais, là, plutôt le matin, plutôt l'après-midi. Il y a de l'eau potable, il y a des sièges, c'est agréable, etc.
4: Chacun peut proposer ses propres lieux, ajouter des informations. Daniel Sana, chef de service aménagement des villes et territoires à l'ADEME, l'agence de la transition écologique.
6: Il y a aussi la possibilité de renseigner d'autres services complémentaires qui ont été considérés par les utilisateurs comme importants, comme par exemple le fait d'avoir des espaces qui soient adaptés aux enfants, des places assises, la présence des toilettes, la gratuité d'accès.
4: Les propositions sont ensuite validées par un bureau d'études pour éviter les doublons sur la carte ou les fausses informations.
2: Et la carte ne concerne pour l'instant que la France métropolitaine. Les Outre-mer seront ajoutés dans un second temps.
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2: Un petit coup d'œil sur la météo.
0: Oh. 25 degrés, c'est la température annoncée à Biscarrosse aujourd'hui. Et pour le reste du département, eh bien ça va monter jusqu'à 28 degrés, 29 degrés même à Ayres-sur-Adour avec quelques passages nuageux. Tout de suite le best-of de Taquet.
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2: Bonjour à toutes et à tous. J'espère que vous allez bien en ce dernier jour de la semaine. Bon courage à toutes celles et ceux qui sont au milieu des incendies. Nous pensons et soutenons également les services de secours qui interviennent sans relâche depuis le début. Alors jusqu'à 13h, nous vous faisons revivre les meilleurs moments au taquet avec Valérie Damido et Eric Bastien. Il sera question d'une collection de couteaux, mais aussi d'une collection de PV. Oui, oui, une des candidates les accumule. Quant à une autre, elle aimerait bien déjeuner avec Sting. Sting, si jamais.
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2: Mais avant de retrouver tout ce petit monde qui a plein d'anecdotes sympas à raconter, voici Gérard Blanc et son premier titre solo après avoir quitté le groupe Martin Circus. Ça sera d'ailleurs un grand succès de l'été 1987 dont on se souvient encore. Une autre histoire sur votre radio ici.

0: Gérard Blanc, une autre histoire sur votre radio ici. Et ce qui est une autre histoire maintenant, c'est la proposition un peu particulière que Mélanie d'Isidro Mardèche a eue lors de son voyage de noces. Quant à Lionel d'ici Occitanie, il a rencontré sa femme grâce à une pelle et un balai. Et oui, faire le ménage, ça peut servir. Tout cela a bien amusé Valérie Damido et a inspiré des jeux de mots à Eric Bastien, comme d'habitude sur votre radio ici.
1: Alors, notre petit Lionel, il a rencontré Anne, comme quoi l'amour parfois frappe à la porte avec des objets. Et ben oui, il a rencontré Anne grâce à une pelle et un balai. Et oui.
2: Ça fait mal.
1: Et ben c'est vrai, parce qu'elle était éducatrice comme lui. Il voulait une pelle et un balai. Il est allé chercher dans un autre service. C'est Anne qui était là. Et alors, qu'est-ce qu'elle t'a dit ?
3: Elle s'appelle Reviens la pelle.
1: Donc, ça démarrait fort, hein, sur les chapeaux de roue.
2: Ouais. En même temps, ils l'ont roulé. L'appel. Au final, rouler l'appel.
1: Aïe, aïe, aïe, rouler des pelles, les soupes de langue et compagnie. Alors, donc, ça t'a pas découragé, elle était pas commode, mais ça t'a fait rire. Et en fait, là où ça s'est vraiment concrétisé, c'est lors d'une feria.
3: Ouais.
1: À Bon Paquito et ça redémarre.
3: C'est ça, effectivement. Alors,
1: faisant un
3: sac dans le
1: Gers. Oh là là là là. Et alors, vous vous êtes rencontrés en 2009 et vous êtes mariés quand ?
3: En 2013.
1: Oh là là là là. Et il paraît que c'était un mariage...
3: C'était un mariage très pluvieux. On a eu effectivement un orage de dingue, mais un souvenir mémorable. Parce que effectivement aujourd'hui, tout le monde s'en rappelle de ce moment.
1: Ah ben
3: Le traiteur y compris, parce qu'il nous a sauvé le mariage. Quand même. Effectivement.
1: Aïe, aïe, aïe, c'était en extérieur ton mariage.
3: On était sous un chapiteau de cirque qu'on avait loué pour l'occasion, dans un champ, dans le domaine familial de la famille des parents Anne. Et effectivement, on s'est retrouvés... C'était un champ, c'était plus un champ, c'était un lac, quoi, en fait, voilà.
1: Oh my god. Bon, bah écoute, c'est pas grave, hein. L'essentiel, c'est que vous êtes toujours mariés. En plus, c'est vos noces de
3: c'est
1: soie. Alors, il paraît que tu étais fan de Maïté, la cuisinière, et qu'un jour, t'as été dans son restaurant, que, avec ta femme, vous avez fait des photos avec elle, et qu'est-ce que vous avez dit aux enfants ?
3: On a fait croire que c'était une vieille tante, en fait.
2: Ah bah, voyons.
1: Alors,
2: on va la couper. L'anguille, pauvre bête.
1: Bien, alors tu es à égalité avec notre petite Mélanie. Est-ce que tu vas marquer les 5 points? Eh ben écoute, on va le savoir tout de suite avec la question cash. Tiens, une petite chanson. Alors,
2: Rolling Stones.
1: Absolument pas, c'est la BO du film sur Elton John. Comment appelle-t-on un film qui raconte la vie d'un personnage réel ? Comment s'appelle un film qui raconte la vie d'un personnage réel ? Top chrono, 10 secondes.
3: Un biopic.
1: Balam, balam, balam. Eh bien, est-ce que c'est une bonne nouvelle ? Est-ce que c'est une mauvaise nouvelle ? Bonne nouvelle, c'est vrai. C'est un biopic, c'est la contraction de Biographical Picture. Et donc, bravo, 5 points, tu as 8.
2: Et combien elle a notre Mélanie à 3. Cette heure-ci ? Ah non, attention Mélanie, on peut égaliser, puisque la question qui arrive vaut 5 points. Comment ça va Mélanie, là, depuis midi ? Détendue, tranquille ?
4: Oui, ça va très bien, merci beaucoup.
2: T'es une prof sympa, ou comment tu te qualifies ? Tes élèves, ils sont cool avec toi ?
4: Bah écoutez, moi, j'ai pas de soucis. J'espère être cool, et puis...

0: Surtout, j'espère donner l'envie d'apprendre la physique chimie, donner le goût aux sciences.
1: Évidemment, la chimie. Alors, on va s'intéresser à ta rencontre avec Damien et on va comprendre s'il y a eu alchimie. Bah oui, quand même. Bah oui. Bon, la rencontre avec Damien s'est produite pendant votre rectorat, donc déjà, on devrait vous appeler docteur. Il était dans un labo, à l'autre bout du couloir. Et toi, tu venais utiliser sa centrifugeuse. Oui, parce que quand
2: Mon Dieu, comme c'est beau.
1: On fait de la centrifugeuse. Juste pour le voir comme ça, c'est le moyen que tu avais trouvé pour venir assez souvent dans son labo, même si tu ne centrifugeais rien du tout, en fait.
0: Exactement, je mettais de l'eau et je traversais le couloir comme ça, je pouvais rester 10 minutes, un quart d'heure dans le labo là-bas pour le séduire.
1: C'est toi qui l'as dragué.
2: Eh ben c'est bien.
0: Exactement.
1: Et ça a marché.
0: Ça a marché, je m'en suis bien sortie.
1: Ouais. 23 ans vous connaissez, tu l'as dit, 21 que vous êtes mariés. Alors vous avez même failli vous multiplier. Ouais. Parce que vous êtes parti à l'île Maurice, hein, on l'a dit tout à l'heure, voyage de noces. On papote comme ça avec un couple qu'on a rencontré. Qu'est-ce qu'ils vous ont proposé?
0: Ah ben voilà, ils nous ont carrément proposé d'échanger pendant le voyage de noces.
1: T'es partout, quoi. Truc classique.
0: Voilà, exactement, ça leur posait pas de problème. Donc, oui. Un petit peu surprenant, voyage de noces. Mais voilà, il veut un jeune couple qui venait de se marier aussi.
1: En même temps, t'es prof de physique, donc physique...
2: Non mais enfin, c'est pas parce que t'es prof de physique que t'es obligé de partouzer avec le premier couple venu.
1: Bon, alors, t'y as pas été. J'imagine que tu n'y as pas été, quoi. Voilà.
2: Mais elle va pas te le dire, enfin, ça te regarde pas.
1: Bah, elle nous en parle.
2: Elle en parle, elle est obligée d'aller jusqu'au bout d'en parler.

0: Zaz, qui sera au festival Meule Bleue à Cahors le 11 septembre, mon sourire. Nous retrouvons Lionel d'ici Provence et Mélanie d'ici Drôme-Ardèche qui ont eux aussi le sourire avec Valérie Damido et Eric Bastien. C'est le bingo final. Auriez-vous fait mieux qu'eux ? C'est à vous de jouer. Écoutez bien votre radio ici.
1: Nous sommes au taquet avec Lionel. Il paraît que tu as un trèfle à quatre feuilles que ta fille t'a trouvé. C'est magnifique ça.
2: Moi, Oui, tout à fait.
1: Bah, elle a de la chance. Moi, j'en ai jamais trouvé. Hein. Donc, bon. Tu aimerais déjeuner, si tu le pouvais, avec Adèle, la chanteuse.
3: Ah oui. Ah oui.
1: Vraiment. On adore.
2: Ça, c'est un rêve.
1: Alors, tu l'emmènerais déjeuner où ?
2: Dans le Gers, pourquoi pas.
1: Allez, dans le Gers, bon, c'est vrai qu'on mange bien dans le Gers. Alors, on va faire le bingo ensemble. On va essayer de faire en sorte que tu marques le plus de points. Pour t'encourager, on va te mettre Coldplay que t'adores.
2: Oui, j'adore.
1: Alors, on espère que ça va t'encourager. Le bingo d'aujourd'hui, il est très simple. À mon top chrono, tu auras 10 secondes pour me citer un maximum de policiers, détectives célèbres qui sont de la fiction, livres, films, séries ou des gens réels que tu connais. Enfin, qui sont quand même célèbres. Hein. Bah oui. Voilà, va pas me citer le flic du bout de ta rue. Allez, un maximum de détectives, policiers célèbres, fictifs ou pas. Top chrono, 10 secondes.
2: Colombo, Arsène Lupin, Sherlock Holmes, Watson, Eric,
1: Oui. Alors, je vais te prendre Lupin parce que il a été effectivement flic et voleur.
4: Ah oui.
1: Donc, je te prends ça. Ça fait 5.
4: Sherlock Holmes et Watson, vous prenez les deux.
1: Oh, bah, c'est les deux enquêteurs.
4: Ouais, il y en a un qui est médecin quand même.
1: Mais ils enquêtaient. Pardon, je suis désolée. Ouais. Hein. Bon, il y avait Navarro, Rouletabille, Julie Lescaut, Emma Peel, Simon Templar, Jessica Fletcher, Benoît Blanc. Allez.
4: Non mais Mélanie, j'essaie de négocier pour toi. Hein. J'essaie de lui enlever des points, mais bon, voilà, il a 4. Il a 4.
1: Oui, il a 4. Tu vois, ça aurait fait 5 avec Lupin, mais je...
4: C'est vous qui décidez. Vous le prenez ou vous le prenez pas ?
1: Je le prends pas. Il a joué les flics, mais pour ses enquêtes.
4: Vous allez le regretter dans un instant.
1: Non, je vais pas lui prendre Lupin. Il a joué les flics, mais c'est pas un vrai flic.
4: Alors, 8-3, c'est le score. Pour ceux qui découvrent l'émission, le bingo, c'est une séquence qui vaut 10 points. Celui qui marque le plus de points encaisse 10 points. Ça veut dire que Mélanie, si tu vas au-delà de 4, le score qu'il a fait, donc 5, eh ben, tu gagnes et tu reviens vendredi, hein.
5: D'accord.
4: Ok.
1: Elle s'est endormie avec tes explications.
4: C'est vrai, un peu les chiffres et les lettres. Ouais, 70. Allez. Bon, Mélanie, quand même une petite dernière histoire. Alors, comme ça, on se prend les PV et on est même championne des PV. Hein.
5: Ouais, malheureusement, je suis assez costaud là-dessus.
1: Mmh. Ouais. Tu te gares comme une patate, quoi.
5: Ben, ça arrive souvent, je me gare comme une patate, ou alors, franchement, dans la Drôme, c'est limité à 80, j'appuie un peu.
4: Ouais, sauf que t'appuies sur une voiture qui n'est pas vraiment la tienne.
5: Ben, en fait, voilà, elle est au nom de mon mari, donc en fait, quand je perds les points, c'est Damien qui les perd.
4: Oui, un petit excès de vitesse, un petit flash, un petit rouge, monsieur perd ses points, puis madame va bien.
5: Madame va très bien comme ça.
4: Voilà.
1: Et voilà, bravo Damien.
4: Ouais, il doit être content quand même. Bon, allez, pour t'encourager, on a aussi du YouTube, dis donc.
1: Qu'est-ce que tu chantes bien.
4: Ouais, je sais. Et alors, j'adore les séries des années 80 comme Mélanie. Vous connaissez ça? C'est une 4 side.
1: Genre tu regardais 4 Size.
4: Ah ouais, je regardais 4 Size, c'était 3 meufs. Et il y avait un gars qui s'appelait Quentin. Et alors les filles elles lançaient comme ça leurs cartes. Ou Quentin il lançait les cartes comme ça. Ça hein, Mélanie.
1: Ferme Google.
5: Ah ouais.
4: Non,
5: j'ai
1: aimé
5: beaucoup ça, c'est vrai.
4: Ouais, bien sûr.
1: Allez.
4: En revanche, à H2O, oui, je peux fermer Google, on est d'accord. Tiens, oula. Ouf. Mélanie.
5: Oui.
4: L'instant est solennel.
1: Tu dois faire 5.
4: 10 secondes pour cela, pour me citer. Un maximum de hors-la-loi, de brigands, de voleurs célèbres, fictifs ou réels. Top chrono, 10 secondes.
5: J'ai Arsène Lupin, j'ai pas grand-chose. Waouh. Eh ben j'en aurais qu'un.
4: Regarde. Déjà, Barrow, Clyde, Parker, enfin voilà, Bonnie and Clyde.
1: Jesse James, la bande à Bono, Mesrine, Cartouche, Danny Ocean.
4: Les Raptou, Al Capone.
1: The Mask, le Joker.
4: Robin des Bois, Robin the Wood.
1: Oh là là là.
5: Ah, mais j'étais nul, hein.
1: Oh là.
4: Mélanie, tu ne marqueras qu'un point, donc tu n'encaisses pas les 10 points, donc c'est pour Yo-Yo, hein.
3: Merci.

0: écoutez ici Freddie Mercury, Living on My Own. Dans un instant, l'agenda de votre été et tous les bons plans dans votre région. Puis retour de la musique avec Michel Sardou sur votre radio ici.
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2: Bienvenue si vous nous rejoignez, j'espère que vous allez bien à la maison, au travail ou en vacances. Bon courage si vous êtes sur la route. Ils ont futé voie rouge aujourd'hui, voire noire dans le quart sud-ouest, dans le sens des départs. Ça va bouchonner. Michel Sardou, maintenant, pour vous accompagner dans les prochaines minutes. Être une femme sur votre radio ici. Dans

0: Être une femme, Michel Sardou dans la playlist d'ici. Valérie Damido et Eric Bastien sont maintenant avec Jean-Pierre d'Issy Touraine qui raconte la surprise qu'il a eue en voyant pour la première fois l'animal de compagnie de sa chérie. Et Lola d'Issy Armorique qui elle aussi a eu une surprise pendant l'émission. Je vous laisse découvrir laquelle.
1: Jean-Pierre et l'amour. Ah, l'amour et Jean-Pierre. Jean-Pierre et l'amour. Ça s'est passé d'une certaine façon un peu rigolote, le premier rendez-vous.
2: C'est-à-dire...
1: Eh bien les rats, parce que figurez-vous que notre ami Jean-Pierre a rencontré Dominique dans un site de rencontre, bim bam boum. Ils se sont vus dans un café, ils ont été ensuite au cinéma, et puis le week-end d'après, Dominique elle dit bah, « Jean-Pierre viens chez moi », et comme ça, bon bah voilà, on est chez Dominique, on se roule des pelles, et puis là qu'est-ce qui s'est passé Jean-Pierre ?
3: Eh bien il s'est passé qu'en fin de compte, s'est déplacé devant moi un petit truc que je me suis demandé quoi. J'ai dit, tiens, qu'est-ce que c'est, quelqu'un qui se promène, qui est tout petit. Et puis, peu de temps après, ben, sur l'épaule de ma conjointe, c'était un rat.
1: Voilà. C'était qui le rat? Parce que c'est pas le rat de... Il vient pas de la rue, le rat.
3: Ah non, c'était un petit rat domestique qui appartenait à sa fille, en fin de compte, mais qui avait mal fermé la cage. Mais le rat avait l'habitude, avait l'habitude de venir se promener comme ça dans la maison, venir sur le canapé, venir sur son épaule. Eh ben, il a fait comme d'hab.
1: Ah oui, d'accord.
3: Très surpris, on va dire.
1: Ah bah oui, je comprends.
2: Moi, je fais une crise cardiaque, direct. Un rat sur l'épaule pendant que je suis en train de galocher ma meuf. Attends.
1: Oh, pendant que je suis en train de galocher ma meuf. Vas-y, mon frère. Vas-y, frère, pendant que je galoche ma meuf, il y a un rat qui arrive sur l'épaule. Ça va, ça se passe bien, Eric Bastien?
2: Ça va, tranquille, et toi,
1: ouais,
2: la baisse?
1: Tranquille, allez. Non, vas-y. Alors, vas-y, frère. Alors, c'était pas mal. Enfin, ça fait 13 ans que t'es avec Dominique. C'est pas refroidi, le rat.
2: Ça va, tranquille.
1: Tranquille. Le rat, il était. Bon, bah, il a vécu longtemps, le rat. Ou il est toujours là, le rat? Ou comment ça se passe?
2: Il dure beaucoup d'enfants.
1: Non, parce que.
3: Ça vit pas très longtemps un rat, en fait.
1: Ah oui. Presque... Moi, j'en ai eu un, ça a duré 5 ans, et après, ma mère l'a relâché pendant que j'étais en vacances dans la forêt.
2: C'est triste.
1: Ah ben, je te confirme. Moi, j'avais ce rat, je l'adorais. Je l'avais sauvé du laboratoire de...
2: Et vous le vivez comment aujourd'hui, Valérie? Vous êtes allongée pour en parler un petit peu? Françoise Dolto.
1: Non, ça va, je le vis bien. Ça, j'ai su la vérité 30 ans
2: tu
1: plus tard.
2: Tu recherches ce rat depuis des années.
1: Exactement.
2: À travers, à travers moi ou d'autres.
1: Enfin, évidemment. Alors, notre ami Lionel, tu vas essayer de marquer 3 points avec la question à choix multiple. Je te pose la question, je te fais des propositions à mon top chrono. Tu auras 10 secondes pour me choisir ta propale. Alors, attention, ambiance château, ambiance château. Alors, quel château de la Loire est surnommé le château des dames? Amboise, Chenonceau, Chambord, le château d'Éric Bastien.
2: Bien sûr, immense.
1: Château de la Loire qui est surnommé le château des dames, Amboise, Chenonceau, Chambord, Bastien. Top chrono, 10 secondes.
2: Il y a plein de rats dans mon château.
3: Chenonceau.
1: Et c'est une bonne réponse. C'est un château construit en 1513 et c'est surtout des grandes figures féminines comme Diane de Poitiers ou Catherine de Médicis qui l'ont vachement remodelé, influencé. Bravo, 3 points pour toi. Tu as 4.
2: Lola qui a 2 points. Lola avec Issy Armorique, qui habite à Rennes, qui a 2 enfants, qui est divorcée, qui est super sympa, qui est championne du karaoké et qui nous a dit...
4: Ah
2: si, tu peux Lola. Lola qui nous a dit tout de suite en début d'émission, moi j'ai eu un crush pour un homme qui vit à Caen. Oui. Alors j'aurais voulu de faire plaisir parce que je voulais qu'on l'appelle et je voulais qu'il t'encourage un petit peu. Écoute, impossible de le joindre. Donc, voilà. Bon, c'est pas grave, Lola. En tous les cas,
4: il décroche pas au 08, je pense.
2: Non, mais ça doit être ça. Bonjour Stéphane.
5: Bonjour.
2: Voilà.
5: Bienvenue.
2: Stéphane est à Caen. Marvin Gaye.
4: Super. Salut Stéphane.
2: Stéphane, dis-nous tout. Vous êtes jamais rencontré avec Lola?
5: Non, la rencontre est prévue ce week-end.
2: Wow.
1: Ça veut dire que Lola, si tu gagnes pour demain et que t'es qualifié, tu pourras même aller à Bordeaux avec Stéphane.
2: Génial.
4: Mais tu sais pourquoi je joue pour lui? Parce qu'il adore les chevaux.
1: Voilà.
4: C'est pour ça que je joue pour lui, franchement.
2: Bon, Stéphane, il y a un vrai crush là, ça se passe bien, t'as hâte.
5: Oui, c'est réciproque en plus.
2: Ce week-end, t'as envie et tout, toi aussi, t'es séparé, t'as envie de retrouver l'amour parce que la vie est belle, quoi. Voilà.
5: C'est exactement ça.
1: Les clichés et les poncifs que peut sortir.
2: Ils sont séparés, tous ces bécis, mais évidemment.
4: On croise les doigts.
2: Bon, Stéphane, quel est le défaut principal de Lola, quand même, parce que
4: j'en ai pas.
2: Oui, tais-toi, retourne chanter. Stéphane, c'est quoi son défaut?
4: J'en ai pas.
5: Eh ben là, honnêtement, même en réfléchissant, je lui en trouve pas. Là,
1: Oh là là, mais c'est l'amour. C'est l'amour, totalement l'amour.
2: Stéphane, il est trop fort. Bon, Stéphane, on te laisse parce que on va pas non plus.
1: Oui, voilà.
2: Mais merci d'avoir été avec nous en direct depuis Caen.
4: Merci beaucoup. À bientôt.
5: Bonne continuation.

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1: En tournée à partir de mars 2027, première date à Strasbourg, Sosheim et Dol, Zazie, peu importe, dans la bande-son d'ici. Faisons connaissance à présent avec Sébastien, d'ici La Rochelle, qui fait des trucs bizarres. Si, si, c'est bizarre, Valérie Damido pense la même chose. Et avec Corinne, fière, très fière d'être auvergnate, comme Éric Bastien sur votre radio ici.
2: Alors là, il va falloir que tu m'expliques. Parce que ta manie, c'est te caresser constamment les ongles et te tortiller les doigts.
3: Fait peur.
2: Peux-tu m'expliquer? Alors Kiki, c'est pourquoi?
4: Eh ben en fait, je pense que je me suis renseigné et je pense que c'est pour canaliser un peu l'anxiété et le stress. Mon corps en fait fait que je me caresse constamment les ongles.
2: Ah oui, comme si, mais attends, comme si tu les brossais, c'est ça?
3: Avec une lime?
4: Voilà, c'est ça, tout à fait. Tout à fait.
2: D'accord.
3: Là, c'est ça, tu vois.
2: D'accord, mais c'est. Enfin, je veux dire, qu'est-ce qu'elle dit, ta femme, là-dessus? Enfin, je veux dire.
4: Eh ben, ça l'énerve parce que je fais ça constamment. Je fais ça en conduisant, en travaillant.
2: Tout le temps. Mais comment oui, ça, en conduisant? Mais tu es fou!
3: Non, mais on est dans le domaine. On y est, là, hein. Je crois qu'on y est, là. Hein.
2: Oui, on est quand même.
3: Dans le X-Files, là. Hein.
2: Attends, mais on va rester dans le X-Files, justement, parce que. Il paraît que ton talent inutile. C'est faire sortir de la fumée de tes cigarettes par l'oreille.
3: Et comment c'est possible?
4: Oui, alors c'est pas reproduire, hein, mais c'est quand effectivement j'étais un peu plus jeune, après une otite, j'avais dû avoir une perforation du tympan. Et en fait, je sais pas si vous êtes déjà passé le nez pour
2: ouais.
4: faire sortir, pour faire. Voilà. Ben en fait, c'est le conduit ORL. Alors donc, du coup, les spécialistes, là, clairement, ils vont tirer la sonnette d'alarme. Mais effectivement, je me suis aperçu par inadvertance quand j'étais plus jeune et que je fumais. Que la fumée, bah, effectivement, par le conduit, arrivait à sortir par l'oreille.
2: Ah d'accord, mais depuis, tu t'es fait opérer, ça va mieux là.
4: J'ai arrêté, oui, effectivement. Bon, après, ça m'a dépanné pendant quelques soirées, parce que je faisais quelques paris.
3: Le gars est fou, quoi.
4: Ils n'étaient pas du tout certains que je puisse le faire. Et puis du coup, bah, ça m'a permis de gagner quelques paris à ce sujet-là.
2: Ok, bon, bah, écoute, ma petite cheminée, on va tout de suite marquer le deuxième point. Ma cheminée oléronaise. Alors, écoute bien la deuxième question, vrai ou faux, ne fais pas sortir de fumée par tes oreilles. Écoute bien, le tout premier réveil ne permettait pas de régler l'heure à laquelle il sonnait. C'est-à-dire que le premier réveil inventé, on ne pouvait pas régler l'heure à laquelle il sonnait. Est-ce que c'est vrai? Est-ce que c'est faux? Top chrono, 5 secondes.
4: À mon avis, je pense que c'est une info, je dirais vrai.
2: Eh bien, tu as bien raison. Parce que le tout premier réveil mécanique inventé au 18e sonnait toujours à heure fixe, sans possibilité de réglage. Donc, c'était pensé pour que les ouvriers ayant des horaires fixes se lèvent. Voilà, pas de grasse mat. Très bien, 2 points pour toi.
3: Ouais. Bah écoute, tu repars vite avec ta fumée, là, on y retourne, tu sors.
2: Oh, mais hein. Ça suffit.
3: Allez, avec sa fumée.
2: Fais bien attention, parce que moi j'ai le bras long sur Fort Boyard, je vais te faire kidnapper et te foutre avec les tigres.
3: Ouais, faites gaffe, je vais aller chercher vos araignées préférées. Je sais très bien que c'est pas votre truc, là. Hein. Allez voir Valérie Damido sur YouTube en combat à main nue avec des araignées. Vous allez voir, vous allez rigoler. Corinne, nous on est des Auvergnats, on nous la fait pas, nous les araignées, on les mange avec les dents, nous les araignées. Quand même pas. Bon, qu'est-ce que tu fais dans la vie, Corinne?
5: Je suis secrétaire.
3: Bah écoute, c'est pas grave, tu peux le dire avec le sourire. T'es secrétaire dans quoi?
5: Avec le sourire. Ouais,
3: non, bah, j'entends, je te taquine. T'es dans quoi, on peut savoir? Dans quelle administration?
5: Je suis dans des pèses poids lourds dans les levages.
3: Ouais, tu peux le dire avec le sourire aussi. Hein. Bon, tu voulais être vétérinaire quand t'étais petit, tu voulais même être archéologue, dis donc.
5: Alors... Oui, j'aurais bien aimé.
2: Alors... oui, mais ça c'est... Oui, parce que...
3: Bah, tu peux fouiller Terre de Feu, l'Auvergne, les volcans, tu peux faire ton Indiana.
5: Oui, on peut aller à l'Antésie pour faire la pub, tiens.
3: Par exemple, au Puy-de-Dôme, avec le petit train, le petit gris, à 1493 mètres de hauteur, un truc comme ça.
2: Bienvenue sur Ici Auvergne.
3: 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Tu fais de la marche, bon ça c'est normal, parce qu'en Auvergne, voilà, on a compris, il y a plein de balades.
2: Bien sûr.
3: Voilà. Ça. Mais bon, allez, il n'y a pas que l'Auvergne, il y a aussi la République Dominicaine. Corinne,
5: oui. Elle
3: aime voyager. Normal.
2: Bah, c'est sûr qu'elle aime mieux le soleil de l'Arabe d'Homme que.
3: Hein, tu y as vu des baleines et t'en vois pas en Auvergne des baleines?
5: Ah non, oui, après c'est des autres baleines, mais c'est pas des baleines.
3: Ah, c'est sûr qu'avec deux truffades, on devient vite une baleine, hein, merde. Bon, sinon t'aimes bien te balader en France. C'est quoi les régions que t'aimes bien, à part l'Auvergne? Parce qu'il y en a d'autres.
5: J'aime bien l'Ardèche, je suis comme Valérie.
3: Ouais.
2: Ouais.
5: Et j'aime bien tout ce qui est Camargue aussi, hein.
3: Ah, la Camargue, ouais.
2: C'est beau,
3: ouais.
2: La Camargue.
3: Languedoc-Roussillon, ouais. La Normandie, bien évidemment. Juste avant de jouer, on parlait de l'Ardèche. N'oublions pas cette statue, hein, Andromardèche,
2: du côté de Montélimar.
3: 6,50 m de haut depuis le 18 janvier. Elle est érigée.
2: Le maire de Montélimar est en train de m'appeler sur mon portable.
3: Valérie Damido, érigée.
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0: peut préparer le café noir Eddie Mitchell sur votre radio ici. Peut-être que vous aussi, vous êtes en train de préparer le café ou le déjeuner même. D'ailleurs, si vous aviez le choix, avec qui aimeriez-vous partager un repas? Marie d'ici Brézizel a déjà fait son idée, que l'on découvre dans un instant avec Valérie Damido et Eric Bastien sur votre radio ici.
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5: Ici, nous sommes avec Marie qui a un point, Geoffrey qui a deux points, Marie qui vit à la Capelle Bonance dans l'Aveyron, et Marie, on lui a demandé avec qui elle aimerait déjeuner. Si elle devait déjeuner avec une célébrité, elle déjeunerait avec lui.
6: Avec un Anglais.
5: Avec un Anglais, exactement, avec Sting. Alors, tu l'adores, il paraît, hein?
7: Ouais, je l'aime beaucoup, ouais.
5: Ah, bah, tu as raison, ça. On adore ses chansons, on adore la personne. Mec très engagé, magnifique. Et alors, il paraît que tu l'as vu dans les arènes d'Orange.
7: Ouais, c'était il y a plus de 2 ans et c'était extraordinaire.
5: Ah bah oui, c'est beau les arènes d'Orange en plus.
7: Ouais.
5: La meuf est encore en train de rêver. Elle est en train de rêver.
7: Que c'est vrai en plus.
5: Bah bien sûr, elle le voit, le petit blond super mignon là qui chante et tout.
6: Il est hyper sympa en plus.
5: Il est très
6: gentil.
5: Très sympa.
6: Et il parle français.
5: Et il parle un peu français. Alors, est-ce que tu aimes la chanson en général? Est-ce que tu fais des karaokés? Est-ce que tu écoutes beaucoup de musique?
7: En général, oui.
5: Parce que là, c'est le moment où on va te demander qui chante. C'est-à-dire qu'il va y avoir deux personnes qui vont s'enchaîner, deux artistes. Ce ne sont pas des Français, ce sont des internationaux, je préfère te prévenir.
6: Et, oui.
5: Et ces deux artistes vont s'enchaîner, il faut que tu me les trouves pour marquer un point par artiste. Attention, okay. Écoute bien.

0: Ah, c'est pas enchaîné, oui. Pardon. Alors, c'est à dire quoi comme.
1: Les Bee Gees.
2: Allez, Bee Gees.
0: Magnifique, les Bee Gees. Deep is your love. 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Moi, j'en ai dansé des slows, j'en ai roulé de la pelle là-dessus.
2: Attends, on a roulé de la galoche là-dessus.
0: Ah
2: hein.
0: Là là.
2: Ouais, mais bien sûr.
0: Et voici ta deuxième artiste.

0: C'est qui?
1: Tracy Chapman.
2: Oh là là.
0: Oh là là, mais qui sont forts. Talking about a revolution now. Et bravo. Ça fait 3 points pour Marie.
2: Ah, c'est que des titres qu'on écoute au moins une fois par jour, hein, sur ici. Dis donc, Geoffrey, pareil qu'on lance des couteaux. Mais qu'est-ce que c'est de cette histoire? Qu'est-ce qu'il y a? Tu es collectionneur de couteaux?
3: Oui, j'aime bien les couteaux, oui, c'est vrai.
2: Ouais, enfin,
3: mais je ne suis pas lanceur de couteaux.
2: Enfin, t'as quelques couteaux, mais tu utilises toujours le même, qui est un couteau de Nontron. Alors, c'est quoi le couteau de Nontron?
0: C'est quoi, oui.
3: C'est un couteau qui est fabriqué à 20 km de chez moi, avec un joli manche en buis, et voilà.
2: Enfin, il est surtout réputé comme étant le plus vieux couteau de France. Voilà, donc c'est quand même, c'est pas n'importe quel couteau.
0: Mais t'en as combien, des couteaux?
3: Oh, une vingtaine, trentaine.
2: Oui, on irait pas chez lui faire un petit tour, hein, le soir dans la forêt.
0: Agathe, si tu nous écoutes et que tu es en danger, n'hésite pas à nous appeler.
2: Elle a des fourchettes, donc il n'y a pas de problème. Bon, allez, Geoffrey, on parlera de ta rencontre avec Agathe tout à l'heure, mais nous allons jouer à présent avec deux chansons séparées pour toi. Il n'y a pas de français, c'est que des titres que l'on connaît. Tu les reconnais, ça vaut 2 points. Voici le premier.

0: Allez, on y va, top chrono. Qui chante?
1: UB40,
2: ou
1: je sais pas comment
0: on prononce
1: en anglais.
0: UB40.
2: Mais c'est...
0: Ah, mais c'est ça, c'est UB40, c'est ça? C'est une bonne réponse. Moi, je ne sais pas, j'avais noté UB40. Mais bien sûr,
2: UB40.
0: Nos auditeurs ont tellement de talent. Voici le deuxième titre pour toi, pour marquer un deuxième point.

0: Allez, qui chante, on y va pour 5 secondes.
1: 10.
0: Ah, rien que ça. Geoffrey.
2: Là, c'est plus compliqué. Ah. Aucune idée. Je sais pas du tout.
0: Il nous a quitté il y a pas longtemps en plus. Joséphine, le 22 décembre dernier, c'est Chris Rea.
1: Aïe, oui, aïe, aïe. Chris Rea. Ça fait 3 points pour Marie, 3 points pour Geoffrey.
3: C'est pas mal, hein.
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de Palmas tombée. Et voilà, les meilleurs moments d'Otakès sont terminés pour aujourd'hui. Nous retrouvons Valérie Damido et Eric Bastien lundi avec d'autres candidats pour parler cuisine, par exemple, ou encore moto et Pascal Obispo sur votre radio ici.

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1: Très bonne fin de semaine avec votre radio ici. Il est 13h. Le journal Morgane Guillaumard.
2: Dans l'actualité, aujourd'hui, le chassé-croisé des vacanciers, bison futé, voie noire sur les grands axes, chargé aussi dans les trains. Ça ne va pas être simple vers la Normandie. Le retour à la maison pour des dizaines de milliers de sinistrés après l'incendie XXL en Gironde. Vous entendrez ceux pour qui l'attente est encore longue. Une pétition pour laisser un peu de répit aux animaux dans les forêts brûlées. Et un succès pour l'Odyssée, au cinéma oui, mais pour les livres audio aussi.
1: Et plus que quelques heures avant le départ en vacances.
2: Mais dès aujourd'hui, bison futé voit noir dans le sens des départs dans le sud-ouest et rouge ailleurs pour le traditionnel chassé-croisé entre juilletistes et haussiens. Ce moment où l'on voit les maisons secondaires sur nos côtes reprendre vie. De très nombreux vacanciers parisiens arrivent comme ces trois copines rencontrées par Fanny Imbert.
3: Elles surveillent l'heure sur leur téléphone et comptent les minutes pour Léa, Charline et Sarah. C'est le dernier jour de travail avant le départ.
4: Dernière ligne droite, là, il faut rien lâcher. On donne tout, dernière ligne droite. On parle plus que de quelques heures avant le départ en vacances. C'est imminent.
5: On a eu la canicule à Paris, le travail, on n'en peut plus. On a envie d'être en vacances, en fait.
6: Mais on les attend comme jamais. C'est-à-dire que tout le monde est fatigué.
5: On est cinq copines d'enfance. On part en van pour faire un van trip dans le Pays Basque. Entre filles, il n'y a pas de plus à accepter.
6: On descend à Espelette pour commencer. On va aller faire un peu de rando. Et ensuite, on va aller plutôt du côté mer pour satisfaire celles qui sont plutôt dans l'ambiance surf et plage.
5: Moi, je mise quand même sur une descente en Espagne pour manger un peu de tapas, mais on verra.
3: La préoccupation du moment, c'est que tout tienne dans la valise.
5: Crème solaire, mots fléchés, jeux, et puis vêtements de sport, maillot de bain. Et voilà quoi, on sera à Paris.
6: On va faire preuve de minimalisme, parce qu'à 5, on a deux caisses pour mettre nos affaires. Je suis stressée.
3: Le débat qui les divise, l'heure à laquelle partir pour éviter les bouchons.
5: Alors moi, je suis professionnelle, voilà, sur les sujets de tout ce qui est autoroute, péage, voiture, bouchon. Demain, le départ se fait à 7h.
6: N'en déplaise à nos copines, plutôt lève-tard.
3: Reste donc à trancher qui sera la plus matinale pour prendre le volant demain matin aux aurores.
2: Partir tôt et ne pas emprunter certaines autoroutes, ça fait partie des conseils pour éviter les bouchons sur la route des vacances que l'on vous a mis sur notre site ici.fr. Et pour ceux qui partent en train, le trajet risque d'être perturbé par une grève à la SNCF. Ce mouvement concerne les lignes normandes. Des trains supprimés dans les deux sens entre Paris et Le Havre, Caen, Cherbourg ou encore Évreux. Les conducteurs et contrôleurs pointent le management toxique de la direction locale. C'est ce que dénonce Tom Kubler, membre du syndicat Sudrail.
7: C'est un mouvement vraiment atypique parce que c'est pas un mouvement syndical. Alors nous, bien sûr, à Sudrail, on le soutient très fortement. Ça émane vraiment de la base du collectif. C'est un ras-le-bol de tous les collègues. Toujours plus de productivisme, de l'autoritarisme, voilà, avec des sanctions, avec si on va pas dans leur sens, c'est des sanctions. On réclame des journées moins productives. On reste des êtres humains. Donc que justement, on puisse se reposer. Là, il y a eu les gestions de canicules catastrophiques avec des lieux de découcher sans clim. Et il n'y a plus de dialogue social. Il y a vraiment, nous, à Paris, il n'y a aucun dialogue social. Il y a des conducteurs qui étaient passionnés par le métier. Et aujourd'hui, ils ont réussi à dégoûter tout le monde.
1: 21 départements sont toujours en vigilance orange canicule.
2: Mais avec ce soleil, la sécheresse est très forte. Les fleuves et les nappes phréatiques sont presque à sec, au point de manquer d'eau potable dans certaines communes, comme à Cuisery, en Saône-et-Loire, Paulina Aubel.
8: Hier soir, le téléphone de Chantal a sonné.
9: C'est un appel que nous avons eu sur notre fixe.
8: Au bout du fil, un message de la SOR préenregistré.
10: Demandons à tous les usagers de réduire immédiatement leur consommation d'eau et de supprimer tous les usages non indispensables. Dès que le niveau d'eau sera revenu satisfaisant, cette limitation des usages de l'eau pourra prendre fin.
8: Chacun est donc invité à raccourcir les douches, ne plus laver sa voiture, limiter l'arrosage, des habitudes que Jean-Paul avait déjà largement adoptées.
11: On récupère l'eau de lavage des légumes et on arrose les fleurs avec. Si tout le monde n'ouvre pas le robinet, il n'y aura pas de coupure.
8: Ces messages ont aussi provoqué beaucoup d'inquiétudes parmi les habitants. En mairie, le téléphone n'a pas arrêté de sonner, selon Carole Deliot, première adjointe.
12: Parce que beaucoup ont reçu les appels, les SMS de la SOR, comme quoi il y aurait des coupures imminentes. Certaines personnes âgées ont pris peur. Donc, je leur dis à toutes, on fait attention à vous, on prend soin de vous.
8: Les élus assurent que si des coupures d'eau devaient intervenir, les personnes les plus vulnérables recevraient des bouteilles d'eau. Frédéric Chaloin, le maire de Cuisery, insiste sur la nécessité nécessité d'un effort commun.
13: On entend souvent au niveau de la population les gens dire oui, mais chaque année on nous dit ça, mais non, cette année c'est vraiment sérieux, il faut vraiment le prendre au sérieux. Chaque goutte d'eau compte, prend tout son sens.
8: La commune a d'ailleurs déjà arrêté d'arroser son stade et tous ses massifs fleuris pour montrer l'exemple.
2: Et en plus des zones en vigilance canicule, 10 départements du centre et de l'est sont placés par Météo France aujourd'hui en alerte orange aux orages.
14: 13h05, les sinistrés des incendies en Gironde continuent de rentrer chez eux.
2: Oui, la préfecture donne son feu vert pour deux nouvelles communes, Biganos et Audenge. Plus de la moitié des 224 000 résidents et touristes délogés depuis le début de l'incendie ont déjà pu rejoindre leur logement. Et par conséquent, à Bordeaux, le parc des expositions, transformé en centre d'accueil depuis le début de l'incendie, se vide peu à peu depuis hier soir, Marie Boéda.
14: C'est l'heure du dîner. Le dernier dans cet immense hall espère Jocelyne et Claudette, 75 et 80 ans. L'une d'Arès, l'autre d'Andernos, rencontrés ici. Leur lit de camp à quelques centimètres de distance. Ceux d'autour sont vides.
15: Bah c'est bizarre parce que nous, on vivait à 7 là. Il y avait des gens qui étaient là avec leur chat. On mangeait ensemble. On allait chercher les repas ensemble. Bon, c'est vrai que là, maintenant, c'est plus calme. Mais bon, moi, je suis contente pour eux. Ils sont rentrés chez eux.
16: Pour nous, ça nous fait un peu quand même, parce qu'on se dit, mince, on est encore là, et puis les autres sont partis.
14: Une volontaire de la réserve citoyenne racle un plat de salade de riz servi aux bénévoles et aux derniers évacués. Elle balaye du regard la salle presque déserte.
17: Par rapport au début de semaine, c'est vrai que ça fait quelque chose. Hein. Quand ils ont annoncé au micro que tous les gens pouvaient repartir chez eux, ou la plupart, il y en a qui ont applaudi, il y en a qui ont crié de joie, et il y en a qui ont pleuré.
14: Elles ont toutes été formées à ce type de catastrophe, mais là, c'était réel, pour la première fois, confie-t-elle. Alors Mathilde, volontaire aussi, souffle un petit moment.
18: C'est un peu la redescente. Après, on sait qu'on a aussi beaucoup de rangements à faire. On a de renvoyer des nourritures qui n'ont pas été consommées. Puis ben, après, on ira dormir. Une vraie nuit complète.
14: Des caisses en plastique, des bordes de couvertures, d'oreillers ou de vêtements. Des dons qui seront distribués aux associations.
2: La Gironde rend aussi hommage aux deux pompiers morts à Mérignac sur un feu de forêt il y a 10 jours. Une minute de silence a été respectée ce matin dans les casernes du département. Et ce méga-feu en Gironde provoque aussi beaucoup d'émotions et certains en profitent. Des personnes mal intentionnées se font passer pour des pompiers et organisent des faux appels aux dons. Des campagnes de soutien lancées sur les réseaux sociaux mais aussi en porte-à-porte. Les pompiers de Gironde portent plainte après plusieurs cas recensés dans le département. Et dans ces forêts brûlées, de nombreux animaux ont été délogés de leur habitat naturel. À l'image de cette biche fuyant les flammes en Gironde et dont la vidéo a fait le tour des réseaux sociaux. À tel point qu'une pétition citoyenne prend de l'ampleur. Elle demande l'interdiction de la chasse dans tous les massifs forestiers touchés par les incendies Gabin-Bocquet.
19: Pas de fusil sur les cendres. Une pétition lancée après l'incendie de Fontainebleau par un citoyen engagé, Bruno Valentin. Pour lui, la forêt a besoin de paix pour guérir.
20: Il faut que vraiment on décale la chasse au moins pendant 3 ans pour que la nature, les animaux aient la possibilité de vivre le calme de ces animaux qui ne savent plus où aller, qui ne savent plus où se cacher, qui ont perdu leur terrier, coincés parfois par des grillages mis par l'humain. Donc il faut refaire vivre cette forêt.
19: Il demande donc un périmètre de non-chasse autour des zones brûlées, le temps que le cycle de reproduction des animaux reprenne naturellement sans être traqué. Mais selon les études scientifiques, les ongulés comme le cerf ou le chevreuil, en grand nombre, empêchent la bonne régénération des forêts. Églantine Goucotin est ingénieure forestière.
21: C'est les jeunes pousses qui sont préférées par les ongulés. Les jeunes pousses, c'est la forêt de demain. Les ongulés n'ont plus ou très peu de prédateurs naturels. L'homme, en fait, a chassé le loup des massifs forestiers. À créer un déséquilibre et potentiellement un accroissement des ongulés.
19: Selon la spécialiste, il faudrait donc mieux miser sur la protection des loups, des prédateurs naturels, pour retrouver un équilibre dans les populations et protéger les forêts.
2: Cette pétition en ligne a déjà recueilli près de 324 000 signatures.
14: L'adaptation de l'Odyssée par Christopher Nolan, c'est le succès de cet été.
2: Oui, et pas seulement au cinéma. Depuis la sortie du film, le phénomène se propage aussi aux adeptes du livre audio, Adrien Serrière.
22: Aide-moi à rentrer chez moi.
23: Chez Spotify, on n'avait jamais vu

0: de 40 ans, et notamment les hommes, un fait rarement observé chez Spotify.
1: Il y a 60% de l'audience qui est masculine. Donc on est content de voir ça, non pas qu'on soit content que les hommes lisent plus que les femmes. Mais c'est vrai que c'est plus difficile de les amener au livre, c'est quelque chose qui est su.
0: Et ce n'est pas la première fois que le cinéma dope les écoutes de livres audio. Le Comte de Monte Cristo, L'Étranger ou encore la série Lupin avaient également créé des vagues de nouveaux lecteurs et audio-lecteurs.
2: L'Odyssée qui a déjà fait plus de 3 millions d'entrées en France. Ça sera, fera partie de vos lectures. Cet été, il y a des L'Odyssée avec Catherine.
3: Oui, pourquoi pas. Alors, je pense que je vais déjà aller voir le film. Et puis,
2: pour commencer par ça.
3: Exactement. Et puis, oui, bah, ça peut être une très bonne idée, effectivement. Merci, Morgane Guillaumard. Au prochain rendez-vous avec l'info à 14h sera toujours avec vous. Il y a des destinations de week-end ou de vacances qui sont idéales à vélo. C'est le cas de l'île de Ré, où ici La Rochelle nous emmène dans une minute sur votre radio ici.
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3: En vacances ou en week-end, c'est plus agréable de profiter à pied ou à vélo et de laisser la voiture au parking. Aujourd'hui, nous avons la destination parfaite pour cela. Nous partons sur l'île de Ré avec un parcours à vélo qui vous fera découvrir entre autres les marais salants, mais pas seulement.
9: Quand on pense à l'île de Ré, on pense à ses grandes plages de sable fin, ses huîtres, ses charmantes ruelles, ses maisons blanches, le phare des baleines. Mais moi, j'ai envie de vous faire découvrir Ré la Blanche, blanche comme ses marais salants et sa luminosité. Cette découverte de l'île, je vous la propose en employant le moyen de transport idéal ici, le vélo. Et à la fin de cet épisode, vous saurez pourquoi les ânes de l'île de Ré portent traditionnellement des culottes. Je m'appelle Chloé Bidet, je suis animatrice à Ici La Rochelle. Et j'adore me balader sur l'île de Ré, à vélo, car c'est un territoire qui dévoile de jolis secrets. Observer la nature, immortaliser sa lumière, ses couchers de soleil. Aujourd'hui, on va donc sortir des chemins classiques pour se retrouver en pleine nature, comme j'aime le faire avec des amis ou ma famille. Bienvenue dans Partir. L'île de Ré à vélo, sur la piste des marais salants. Notre point de départ, c'est la flotte, à 10 km du pont de l'île de Ré, juste après Rivedoux plage. Parmi les 10 villages de l'île de Ré, celui-ci dégage un charme particulier. Ces ruelles, où on aime se perdre pour profiter des maisons blanches aux volets verts, et ces jolies roses trémières qui grimpent le long des murs et des façades. Son petit port, avec ses voiliers traditionnels, vous dépaysera à coup sûr. Vous pourrez profiter des terrasses pour prendre un café ou un verre, avec la sensation d'être les pieds dans l'eau. Pour se plonger pleinement dans l'ambiance de l'île, je vous recommande donc d'abandonner la voiture au profit du vélo. Il existe plusieurs parkings à la flotte pour laisser votre voiture à la journée. Le parking Sainte-Catherine, le parking des Marais, Chauffour ou encore la Clavette. Comptez 10 euros pour la journée. Mais avant d'enfourcher votre bicyclette, faites un tour au marché de la flotte. La place du Vieux Marché a un charme authentique et nous fait remonter le temps. Les étals attirent les visiteurs depuis plus de 200 ans. C'est d'ailleurs un marché qui vit tout au long de l'année. Alors profitez-en pour déguster un café torréfié sur l'île. Vous en trouverez au Café Rété, juste avant l'entrée de la place. Une halte s'impose également.

au piège à gourmands. Vous pourrez déguster quelques josettes, des choux garnis de crème. Leur spécialité, ce sont les babas. Mais revenons à notre escapade. Si vous n'avez pas de vélo, vous n'aurez pas de mal à en louer un. Pas moins de 6 boutiques vous attendent à la flotte en haute saison et certaines sont même ouvertes à l'année. Vous pourrez aussi louer un vélo électrique ou des vélos cargo si vous partez avec de jeunes enfants. Pour une journée de location, comptez entre 12 et 18 euros en moyenne par vélo, à partir de 30 euros pour un vélo électrique. Des plans des pistes vous seront donnés, mais vous pouvez aussi utiliser l'application gratuite GéoVélo. Vous êtes prêts ? Nous allons remonter l'île de Ré par le nord en empruntant la piste cyclable. 15 à 20 minutes seulement sont nécessaires pour faire une première halte à Saint-Martin, la capitale. C'est un véritable décor de carte postale. Son port authentique, ses ruelles, ses remparts Vauban inscrits au patrimoine de l'UNESCO. Je vous conseille ensuite de poursuivre votre trajet le long du littoral en direction de la commune de Loye. Vous profiterez des embruns du bord de mer, mais n'oubliez pas la crème solaire et les chapeaux. Mais je vous ai promis de vous faire découvrir un lieu qui n'est pas dans tous les guides touristiques et qui va vous permettre d'en savoir plus sur l'un des savoir-faire indissociables de l'île de Ré.

0: sommes maintenant devant l'écomusée des Marais Salants de Loye. Cette petite maison au bord de la route est au cœur de l'ambiance saline. Les marais s'étendent à perte de vue et les oiseaux profitent de ce havre de paix. Des oies bernaches, avocettes, hérons, échasses. Selon la saison, vous profiterez d'un joli spectacle. Posez votre vélo et poussez la porte de l'écomusée. Ici, vous serez immergé dans l'univers des Marais Salants grâce à des maquettes et des expositions. Si vous avez un peu de temps, l'idéal est de réserver une des visites guidées. Pour en apprendre plus sur les usages du sel et son histoire, plusieurs types de visites s'offrent à vous. Selon la saison, vous allez voir différents paysages et pratiques. Au printemps, c'est le nettoyage et la préparation des bassins. Pendant l'été, la récolte. Dans tous les cas, la visite permet de faire le tour des différents bassins jusqu'à la mer. C'est une balade très agréable. Le marais fait plus de 2 hectares et le parcours s'étend sur 800 mètres. Ici, l'évasion est garantie. J'adore observer le bal des oiseaux marins, mais aussi des oiseaux des marais salés. Et cerise sur le gâteau, vous allez aussi pouvoir goûter votre environnement. Les guides vont vous apprendre à reconnaître et dénicher les plantes comestibles comme la salicorne et l'aubione. Si vous avez des questions, n'hésitez pas à échanger directement avec les sauniers. D'ailleurs, avant d'arriver dans nos assiettes, comment se différencie la fleur de sel du gros sel dans les bassins? J'ai posé la question à Benoît Poitevin, le directeur de l'écomusée des Marais Salants.
1: Quand le sel va atteindre à peu près 250 à 300 grammes de sel par litre d'eau, suivant la température de l'eau, on va avoir formation de cristaux qui vont s'amalgamer entre eux pour former le grain de sel. Et là, le gros sel va se déposer sur le fond d'argile, puisque tous ces marais, tout l'ensemble du nord de l'île de Ré, c'est de l'argile. Et suivant les conditions météorologiques, le vent et le soleil, la fleur de sel va cristalliser à la surface de l'eau. Et donc, la deuxième tâche du saunier, en fait, ça va être de récolter la fleur de sel en premier, bien sûr, et le gros sel ensuite au fond. Le gros sel contenant un peu d'argile est un peu gris. La fleur de sel, elle, elle est blanche puisqu'elle n'a jamais touché le fond d'argile, elle est restée à la surface de l'eau.
0: Ce que je trouve fascinant dans ce travail des marais salants, c'est que tout est fait à la main. Les sauniers utilisent un simouci, une grande perche de 5 mètres qui va leur permettre de tirer le gros sel. Les manches en bois ont laissé place à de la fibre de carbone plus légère, ce qui leur permet d'aller plus vite et d'avoir un mouvement plus efficace. Pour la fleur de sel, c'est une sorte de grande cuillère, la lousse, qui va la récolter très délicatement à la surface de l'eau.
1: Un saunier sur un marais moyen dans l'île de Ré, donc il va, dans les bonnes années, il va pouvoir faire entre 80 et 100 tonnes de gros sel, donc tout seul, comme un grand. Donc ce sel, il ne va pas rester dans l'eau, il faut le sortir, il faut le porter. Et donc, ce n'est pas des bodybuilders les sauniers, mais il faut tout de même avoir quelques muscles.
0: De quoi susciter quelques vocations. D'ailleurs, vos enfants vont pouvoir devenir sauniers d'un jour grâce à une visite sur réservation pour les 6-12 ans. Comptez 10 euros. Ils manipuleront l'argile, feront une chasse au trésor et repartiront avec leur propre sel récolté. Et si vous désirez en acheter, pour moins de 2 euros, vous aurez 1 kilo de gros sel. Vous en trouverez un peu partout, y compris en vente libre, en bord de piste cyclable.
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0: Autour de nous, il n'y a pas que les marais salants. Vous pouvez aussi déguster les produits de la mer grâce à l'ostréiculture. D'ailleurs, saviez-vous qu'il existe des crevettes de l'île de Ré? La crevette impériale est aussi élevée dans les marais. Elle se consomme du mois de juillet au mois de novembre. À deux pas du musée, faites donc une pause dégustation à la cabane du Fenot. Et pour accompagner vos huîtres ou vos crevettes, je vous conseille un vin du domaine Arica. Toujours avec modération, bien sûr. Marine et Simon vous accueillent juste derrière l'écomusée, au cœur de leur vigne. Reprenons notre vélo et la piste cyclable. Nous quittons Loye et les marais salants en direction du village voisin, la Couarde-sur-Mer. Je vous conseille de vous arrêter au restaurant Le Balaou pour ses délicieux acras. Une touche d'exotisme supplémentaire au cœur de l'île. Sur le chemin, ouvrez l'œil, vous pourrez apercevoir des ânes en pleine nature. Rappelez-vous de notre énigme. Pourquoi les ânes portent-ils la culotte ? Jadis, ils étaient utilisés dans les marais pour la récolte du sel. Mais les insectes venaient les perturber. Les ânes n'ont pas de muscles réflexes sur leurs pattes, ce qui les oblige à taper sans arrêt des pieds pour se libérer des mouches et des moustiques. En 1860, une habitante de l'île de Ré a l'idée d'habiller son âne pour le protéger en lui faisant une culotte. Et cette habitude est restée. C'est devenu une tradition. Si vous avez un peu de temps devant vous, si votre week-end n'est pas terminé, j'ai une dernière idée pour vous. Nous allons justement rencontrer ces ânes. Encore quelques coups de pédale et nous arriverons au Bois-Plage pour visiter une asinerie savonnerie.
3: Un seul savon. Un savon qui n'a pas d'odeur, qui est nature. Le lait d'ânesse que j'incorpore est bio. Je mets du karité, je mets de l'huile de coco, je mets de l'huile d'olive qui va apporter de la dureté au savon.
0: Nous sommes chez Régis Léo, à la savonnerie de l'âne en culotte située au nord du Bois-Plage. Pendant des années, il a baladé les enfants à dos d'âne au parc de la Barbette à Saint-Martin-de-Ré. Depuis peu, il a ouvert sa ferme au public. En immersion avec les ânes et baudets du Poitou, il nous parle de son activité. Régis fabrique son propre savon au lait d'ânesse. Un savon sans allergène, sans odeur, sans huile essentielle. Les ânes avaient disparu de l'île de Ré suite à la mécanisation du travail dans les marais salants. Et s'ils ont été réintroduits, c'est grâce au père de Régis, André. Une mère de famille lui demande si pour la kermesse de l'école, il est possible de faire venir un âne en tenue d'époque, en culotte. André accepte. Et c'est l'effervescence. Un engouement qui se confirme en 1988 avec l'inauguration du pont. Les ânes défilent en tenue traditionnelle et sont victimes de leur succès. C'est la naissance des balades à dos d'âne qui vont transporter des générations d'enfants pendant plus de 30 ans.
3: En fait, dans l'île de Ré, c'est plus les ânes. Les gens se les sont appropriés, comme une équipe de foot. C'est quand même vachement valorisant. Ça, j'adore. Et puis, ouais, chaque naissance, c'est vraiment une joie, quoi.
0: Sur le chemin du retour, en reprenant la piste cyclable en direction de la flotte, vous repasserez devant les fortifications de Saint-Martin. Et là, arrêtez-vous pour prendre en photo ces baudets du Poitou au pied des remparts. Ils sont trop mignons. Mais ce beau cliché, vous le ferez quand vous viendrez.
4: Sans faute, merci Chloé Bidet d'ici La Rochelle pour cette visite à vélo de l'île de Ré. 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N'hésitez pas à aller découvrir d'autres destinations qui vous donneront envie de voyager, de vous évader. Lundi, par exemple, nous irons dans la Creuse pour un week-end dans les pas de Claude Monet et des impressionnistes. Musique maintenant avec un des plus grands succès d'Elton John. George Michael ferait partie des chœurs et Luc Besson aurait eu l'idée d'un de ses personnages fétiches du même nom grâce à cette chanson. Vous écoutez Nikita sur votre radio ici.

0: jeune Nikita. J'ai été ravie d'être avec vous à l'heure du déjeuner. Je vous retrouve lundi à partir de 12h05 pour les meilleurs moments d'Otake avec Valérie Damido et Eric Bastien. En attendant, je vous souhaite un très bon après-midi sur votre radio locale ici.
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Jean-Louis Aubert, ici Gascogne, juste une illusion. Ensuite, aux incendies, nous surveillons la qualité de l'air dans les Landes avec une pollution aux particules fines. Sur Biscarrosse, l'indice est mauvais. Il est dégradé sur Mimizan et La Bouère. Il est moyen sur une grande partie des Landes. Mont-de-Marsan, Dax, Tartas, Ajetmo, Cabreton, Peyrorade. Bel après-midi avec nous et votre musique à suivre. UB40, Black M, Madonna et tout de suite, c'est Marine et Escrocs.

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0: Quoi qu'on dise, et Benabar, merci d'être avec nous ici Gascogne. Le risque feu de forêt est important, hein. Les Landes toujours en vigilance rouge, conséquence à Mimizan. La soirée Charanga qui était prévue demain est annulée et le comité des fêtes explique que face aux incendies qui touchent les Landes et la Gironde, nous n'avons malheureusement pas réussi à trouver un dispositif de protection civile disponible pour assurer la sécurité de l'événement. Donc annulation de cette soirée à Mimizan demain. Côté musique, ici Gascogne, avant l'actu à 14h, c'est France Gall.
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0: 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Il est 14h, le 90 secondes, l'actu en France et dans le monde.
1: Après l'incendie XXL en Gironde, la préfecture autorise aujourd'hui le retour des habitants évacués à Biganos et Audange, ainsi que vers les campings de Lacanau. Un retour à la maison possible dans 11 communes en tout. Après 9 jours de lutte contre les flammes, le feu n'est pas fixé, mais il est contenu par les pompiers. Une minute de silence a été respectée ce matin dans les casernes du département pour rendre hommage aux deux pompiers morts à Mérignac il y a 10 jours. La circulation des trains va pouvoir reprendre demain au sud de Bordeaux. Elle était interrompue depuis dimanche en raison des feux de forêt. En revanche, de nombreux trains entre Paris et la Normandie sont supprimés ce week-end en raison d'un appel à la grève à la SNCF. Week-end de chasse et croisée sur la route des vacances. Bison futé, foie noire dans le sens des départs dans le sud-ouest et rouge ailleurs. Il y aura du monde sur les grands axes partout demain et jusqu'à dimanche. Un homme a été placé en garde à vue à Paris après s'être introduit muni d'un couteau au ministère de la Santé ce matin. L'homme est entré dans les locaux. Il a sorti son arme sans verbaliser de menace. Emmanuel Macron demande au ministre de l'Intérieur de renforcer les contrôles à la frontière avec l'Espagne alors que le pays fait face à une vague migratoire exceptionnelle. Ces derniers jours, environ 60 000 personnes ont passé la frontière entre le Maroc et la petite enclave de Ceuta en Espagne. 10 départements du centre et de l'est de la France sont placés en vigilance orange aux orages aujourd'hui par Météo France. 21 départements restent placés en vigilance orange canicule.
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3: La météo dans les Landes pour la nuit prochaine, un ciel clair, température comprise entre 13 et 19 degrés, des terres vers la côte. Demain, samedi 1er août, ciel toujours clair, bleu, du soleil pour toute la journée. Au thermomètre, entre 27 et 31 degrés, par exemple, nous aurons sur Dax et Mont-de-Marsan 30, sur Mimizan 27, à Aire-sur-la-Dour 29, à Tarnos 25 degrés. Dimanche, soleil du matin au soir, et des températures maximales qui vont de 28 à 34 degrés, 28 sur la côte landaise et 34 dans l'intérieur des terres.
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0: Casey and the Sunshine Band, Tadzoué, I like it. Bel après-midi avec ici Gascogne. Les Landes restent en vigilance rouge, feu de forêt. Merci de faire très attention. Et conséquence, dans les Landes, par exemple, à Lu, le festival Stockswood est annulé. C'est le plus petit festival de musique dans la plus grande forêt d'Europe. En tout cas, il se présente tel quel. Il était prévu les 7 et 8 août. Il est annulé en raison du risque incendie. La 4e édition n'aura donc pas lieu cette année pour les modalités de remboursement. Il faut vous rapprocher du festival. Votre musique continue. Julien Clerc arrive. Femme, je vous aime.
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0: 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Patrick Swayze sur votre radio, ici Gascogne. L'info du jour, c'est que le feu à Biscarrosse est maîtrisé, mais dans le secteur, vous pouvez voir quelques fumées au sol. Et la DFCI, l'Association de Défense des Forêts contre les Incendies, informe que la présence de fumerolles après un incendie est un phénomène normal qui peut persister plusieurs jours, voire plusieurs semaines, en raison de foyers résiduels encore présents sous la végétation ou dans le sol. La situation est suivie de près par la DFCI afin de garantir la sécurité de tous. Alors ne vous approchez pas de ces zones brûlées afin de ne pas gêner les opérations de secours et surtout de ne pas vous blesser. Votre musique continue avec Carole Fredericks, Jean-Jacques Goldman et Michael Jones. C'est Nuit à suivre.
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1: Le trafic ferroviaire peut reprendre dès demain au sud de Bordeaux. Il était interrompu depuis une semaine en raison des méga-feux de forêt en Gironde. Toujours dans le sud-ouest, le retour à la maison est autorisé pour des dizaines de milliers de personnes. Les habitants de deux communes supplémentaires peuvent rentrer chez eux. Il s'agit de Biganos et Audange, ainsi que les campings de Lacano. Une minute de silence a été respectée ce matin dans les casernes du département pour rendre hommage aux deux pompiers morts à Mérignac il y a 10 jours. Des bouchons tout le week-end sur la route des vacances. Bison futé, voie noire aujourd'hui dans le sens des départs dans le sud-ouest. Les grands axes seront chargés partout demain en ce traditionnel week-end de chassé-croisé entre juilletistes et haussiens. Sur les rails aussi, c'est compliqué. La circulation des trains entre Paris et la Normandie est fortement perturbée ce week-end. C'est lié à un mouvement de grève des contrôleurs, conducteurs et agents qui dénoncent le management toxique de la direction locale. La France renforce les contrôles à la frontière avec l'Espagne après l'arrivée massive de migrants dans l'enclave espagnole de Ceuta. Au moins 60 000 personnes ont passé la frontière entre le Maroc et le nord de l'Espagne en quelques jours. Cet afflux fait suite à des rumeurs d'une ouverture de la frontière espagnole. À ce stade, on compte au moins 34 morts. Alerte aux orages sur une grosse partie du centre et de l'est de la France. 10 départements sont placés en vigilance orange et 21 départements restent concernés par l'alerte orange à la canicule.
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3: La météo dans les Landes pour la nuit prochaine, un ciel clair, température comprise entre 13 et 19 degrés, des terres vers la côte. Demain, samedi 1er août, ciel toujours clair, bleu, du soleil pour toute la journée, au thermomètre entre 27 et 31 degrés. Par exemple, nous aurons sur Dax et Mont-de-Marsan 30, sur Mimizan 27, à Aire-sur-la-Dour 29, à Tarnos 25 degrés. Dimanche, soleil du matin au soir et des températures maximales qui vont de 28 à 34 degrés, 28 sur la côte landaise et 34 dans l'intérieur des terres.
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0: Lucie Gascogne, Terence Trent d'Arby, Sign Your Name. Les conséquences du feu de forêt historique à Biscarros, ce sont les recherches de logements. La communauté de communes des Grands Lacs lance un appel à la solidarité. Alors, vous êtes propriétaire d'une résidence secondaire ou d'un meublé de tourisme. Eh bien, on recherche des propriétaires volontaires prêts à mettre à disposition un logement. Si c'est le cas, vous pouvez vous faire connaître auprès de la ville de Biscarros. Ici Gascogne, trois chansons françaises à la suite avec Daniel Balavoine, Christophe Maé et Mécano.
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0: Daryl Hall en duo avec John Oates et Man Eater. Un autre duo à suivre en nouveauté, Marc Lavoine et Patrick Fiori, occupés, leur chanson. Etienne Dao, des heures hindous, et Sara Perchettiamo, c'est Ricky et Poveri. C'est à suivre avant l'actu à 16h.
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1: Un hommage rendu ce matin en Gironde aux deux pompiers morts dans l'incendie de Mérignac il y a 10 jours. Une minute de silence a été respectée dans toutes les casernes du département. Et après le méga-feu parti de Somos, la préfecture autorise le retour à la maison pour des dizaines de milliers de personnes dans deux nouvelles communes, à Biganos et Audange, ainsi que dans les campings de Lacanau. Le feu n'est pas fixé, mais il est contenu par les pompiers. Le feu repart en revanche dans le Var, sur l'incendie du Gros Bessillon, qui était pourtant considéré comme fixé. Une reprise localisé, attisé par un mistral violent et avec des sautes de feu. Plusieurs quartiers et un camping sont en cours d'évacuation dans le centre du département. Le Var, qui fait partie des 21 départements en vigilance orange canicule, 10 départements du centre et de l'est de la France sont eux en alerte aux orages aujourd'hui. Emmanuel Macron demande le renforcement des contrôles à la frontière entre la France et l'Espagne, alors que le pays fait face à une vague migratoire exceptionnelle. En quelques jours, 60 000 migrants ont franchi illégalement la frontière entre le Maroc et l'enclave espagnole de Ceuta, ce qui provoque une crise diplomatique européenne. Certains évoquent une potentielle suspension de l'Espagne de l'espace Schengen. La circulation des trains va pouvoir reprendre demain au sud de Bordeaux. Elle était interrompue depuis dimanche à cause des feux de forêt. En revanche, circulation ferroviaire perturbée entre Paris et la Normandie ce week-end en raison d'un appel à la grève. Et puis en ce week-end de chasse et croisée sur la route des vacances, bison futé voie noire aujourd'hui dans le sens des départs dans le sud-ouest.
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3: La météo dans les Landes pour la nuit prochaine, un ciel clair, température comprise entre 13 et 19 degrés, des terres vers la côte. Demain, samedi 1er août, ciel toujours clair, bleu, du soleil pour toute la journée, au thermomètre entre 27 et 31 degrés. Par exemple, nous aurons sur Dax et Mont-de-Marsan 30, sur Mimizan 27, à Aire-sur-la-Dour 29, à Tarnos 25 degrés. Dimanche, soleil du matin au soir et des températures maximales qui vont de 28 à 34 degrés, 28 sur la côte landaise et 34 dans l'intérieur des terres.
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0: Mourir sur scène, la version de Jennifer. Ici Gascogne, nous arrivons au jardin pour évoquer les plantes qui peuvent résister aux fortes chaleurs. Aurélie Mazéris est avec Eric Dreux.
1: On est très bien dans le jardin avec Aurélie Mazéris. Bonjour Aurélie.
2: Bonjour.
1: Alors, on a parlé de canicule, on en reparlera certainement encore tout au long de l'été. Il y a des plantes qui sont quand même adaptées à ça.
2: Il y en a plus que d'autres, effectivement. Il y a vraiment une nécessité à aller rechercher des plantes qui vont être des valeurs sûres, c'est-à-dire qui vont pas souffrir, enfin qui vont souffrir, mais qui vont être plus résistantes face à ces grandes vagues de très chaud que l'on peut vivre dernièrement dans notre région. Dans les valeurs sûres, finalement, on va retrouver les plantes dites méditerranéennes. Donc, on a l'impression que ça se déplace un peu vers chez nous, mais c'est vrai que la lavande, le romarin, le thym, les cistes aussi, qui sont, elles, un petit arbuste à floraison printanière, c'est des plantes qui vont être vraiment adaptées. La ciste, elle va produire une sorte de résine qui va la protéger du dessèchement. Donc elles ont vraiment des facultés à passer ces périodes de grand chaud. On va avoir aussi le laurier rose, qui par contre est un petit peu toxique si l'on a des enfants. C'est important de savoir que c'est toxique, mais quand même, très jolie fleur rose qui produit quand même en période de très chaud, ça continue de produire. Contrairement à beaucoup de fleurs de nos jardins qui, quand il fait très chaud, elles bloquent leur floraison. Dans les vivaces, on va retrouver les classiques, les sédums, les agaves, les yuccas, tout ce qui est un peu succulente, plantes grasses, ce qu'on appellerait les plantes grasses. Également les joubarbes ou les goras qui font de très belles fleurs, très aériennes, très nature dans le jardin naturel. Et après, on va avoir les incontournables bougainvilliers, voilà, qui font des magnifiques floraisons le long des façades que l'on voit plutôt en Méditerranée, mais qui commencent vraiment à arriver sur notre territoire. Les bignonnes ou encore les oliviers. Voilà, on reste quand même sur des essences plutôt du sud-est qui s'implantent maintenant de mieux en mieux chez

0: Ici Gascogne et le groupe U2, Where the Streets Have No Name. Bel après-midi avec nous. Trois chansons françaises à la suite, à suivre. Indochine, Tes yeux noirs, Benjamin Biolay en nouveauté, Son écran total, et puis François Feldman.
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0: Pascal Obispo et Francis Cabrel en duo, Il faudrait que pleuve l'amour. Votre musique continue avec Whitney Houston et Freddie Mercury. Très bel été avec ici Gascogne dans les Landes en été. Les couples se forment et se déforment. Et on va en parler justement avec nos humoristes dans l'humour en tube et Fred Ballard.
1: Oui, un homard sauce tomate, il avait du poil aux pattes. Ici, aussi.
2: Ah bah oui, mais ça c'est ce qui fait tout le charme des dîners d'été, hein. Coquillages et crustacés au menu avec option effleurage de gambette et les surprises qui vont avec, hein. Mais Fernandelle le sait, l'appétit vient en mangeant et quand arrive le plat de résistance, l'excitation est au summum. Ou presque.
1: Oui, une sorte de plat aux nouilles, on aurait dit une andouille, félicite. Je m'offris une giblotte et l'empaumée, l'échalote. Félicite. Aussi. Une poire et des gaufrettes, seulement la poire et des blettes. Félicite. Aussi.
2: Oui, alors c'est vrai que c'est souvent au dessert hein, que ça passe ou ça casse. On a eu le temps de sonder ça ou son partenaire, mais pas toujours de digérer ses travers. Donc, même si Félicine ne conclut pas ce soir, d'après Samuel Bambi, il y a quand même de l'espoir.
3: Les hommes et les femmes, en couple, on est différents. Tu vois, nous les hommes, quand on sort avec une meuf, belle ou moche, on sort avec une meuf, c'est tout. Vous, mesdames, quand vous sortez avec un mec, vous sortez pas juste avec un mec. Vous sortez avec tout un projet derrière. Il y a un business plan qui se met en place. Il y a une équipe digitale derrière. Et quand je dis équipe digitale, je parle de toutes vos copines qui nous espionnent sur les réseaux sociaux.
2: Ah, c'est sûr que du temps de Félicine, les amours d'été s'étaient vite emballés. Aujourd'hui, avant d'emmener sa dulcinée manger un homard avec du poil aux pattes, il faut être webmaster ou humoriste. Ah oui, parce que ça n'a pas changé. Séduire par le rire, ça marche à tous les coups.
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0: Quelle voix, celle de Freddie Mercury avec The Great Pretender. Très bel après-midi avec ici Gascogne. Suite aux incendies, nous surveillons la qualité de l'air dans les Landes avec une pollution aux particules fines. Sur Biscarrosse, l'indice est mauvais. Il est dégradé sur Mimizan et La Bouère. Il est moyen sur une grande partie des Landes. Mont-de-Marsan, Dax, Tartas, Ajetmaux, Cabreton, Peyrorade. Restez avec nous à suivre l'actu à 17h, juste avant les Jackson 5 et Mylène Farmer.
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1: En pleine crise des feux de forêt en France, c'est une étude qui va en choquer plus d'un. Un sondage Ipsos BVA pour la Fondation Vinci Autoroute révèle aujourd'hui qu'un fumeur sur cinq avoue continuer de jeter son mégot par la fenêtre de sa voiture. Julie Lecomte est déléguée générale de cette fondation.
2: Et parmi eux, et je crois que ça c'est important de le garder en tête, il y en a plus d'un tiers qui considère que ce n'est pas dangereux parmi ces fumeurs qui jettent encore leur mégot par la fenêtre. On a une sous-estimation massive des risques et pourtant un nombre de Français qui est beaucoup plus exposé, beaucoup plus important, un tiers des Français maintenant sont affectés par un feu de forêt. C'est une ambivalence finalement entre des convictions environnementales fortes où la majorité des Français maintenant se disent préoccupés par les enjeux environnementaux et malgré tout des comportements au quotidien qui restent en fait guidés par des considérations pratiques le plus souvent. On va pas attendre une poubelle et pourtant il y en a toutes les 10 minutes sur le réseau Vinci Autoroute. On va pas attendre la poubelle, on va jeter son déchet par la fenêtre. Faut avoir en tête que c'est encore une personne sur quatre qui jette ses déchets par la fenêtre de la voiture sur l'autoroute.
1: Et c'est notamment ainsi que 9 feux sur 10 sont en fait d'origine humaine. En Gironde, la situation est stable sur le front du méga-feu qui a ravagé 42 000 hectares. Les habitants d'Andernos-les-Bains et de Lanton peuvent désormais rentrer chez eux. Enfin, le trafic ferroviaire au sud de Bordeaux reprendra dès demain. Le restaurant du couple de Biscarrosse, condamné le week-end dernier pour avoir allumé un brasero et organisé un feu d'artifice dans leur établissement de Biscarrosse-Bourg, est fermé pour 6 mois. Fermeture administrative décidée par le préfet et ce en plus de la décision de justice. Le couple avait été condamné le week-end dernier à 6 mois de prison avec sursis. Il assure qu'il a voulu faire plaisir à des clients en organisant le brasero et le feu d'artifice. Contrôle de vitesse ce matin sur l'A63 au niveau de la commune d'Escourse dans le sens nord-sud. Un contrôle de vitesse au lendemain de la réouverture de l'A63 et la veille du week-end le plus chargé de l'année. Le fameux chassé-croisé juilletiste haussien. Les gendarmes du peloton motorisé de la Boyère ont ainsi flashé un Dijon de 23 ans, 209 km/h au lieu des 130 autorisés. Le jeune homme partait en vacances au Portugal. Ce sera pour une autre fois. Rétention du permis de conduire et mise en fourrière de sa voiture. Autre chauffard intercepté, un Néerlandais de 28 ans. Il roulait vers l'Espagne. Vitesse 192 km/h pour 130. Rétention du permis de conduire et 1000 euros de consignation qui ont dû être versés pour pouvoir repartir avec un autre chauffeur, bien sûr. Enfin, je vous le disais, c'est le chassé-croisé des vacances, le départ des haussiens et le retour des juilletistes. Énormément de monde sur les autoroutes dans les deux sens. Aujourd'hui, dans le sens des départs, bison futé à vue rouge, noir dans le quart sud-ouest. Et puis, ce midi, on comptait déjà plus de 510 km de bouchons cumulés sur tout le réseau routier. Demain, la carte sera entièrement couverte de noir.
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3: La météo dans les Landes pour la nuit prochaine, un ciel clair, température comprise entre 13 et 19 degrés, des terres vers la côte. Demain, samedi 1er août, ciel toujours clair, bleu, du soleil pour toute la journée. Au thermomètre, entre 27 et 31 degrés, par exemple, nous aurons sur Dax et Mont-de-Marsan 30, sur Mimizan 27, à Aire-sur-la-Dour 29, à Tarnos 25 degrés. Dimanche, soleil du matin au soir et des températures maximales qui vont de 28 à 34 degrés, 28 sur la côte landaise et 34 dans l'intérieur des terres.
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0: Découverte des trésors de l'écomusée de Marquèze, Pauline Bézina.
1: L'écomusée de Marquèze à Sabre regroupe une multitude d'objets anciens que nous mettons en lumière sur Ici Gascogne. J'ai avec moi aujourd'hui Bertrand. Bonjour Bertrand.
2: Bonjour.
1: Bertrand est agent à l'écomusée et aujourd'hui tu me présentes un outil que je pense reconnaître qui est une faux. Est-ce que je me trompe ?
2: Exactement, non du tout, vous ne vous trompez pas.
1: Est-ce que tu peux m'en dire un petit peu plus et pareil me donner l'époque de laquelle on parle aujourd'hui ?
2: Oui, alors l'époque ça remonte à très longtemps, à mon enfance aussi, 5-6 ans environ. Quand j'allais en Espagne en vacances avec mes parents, on allait chez la famille espagnole dans les Asturies, chez les cousins et là où la famille de mon grand-père et de ma grand-mère. Donc, et j'avais un cousin qui lui était forgeron et qui se fabriquait lui-même les faux parce qu'ils avaient du bétail à l'époque, ils avaient les bœufs, ils travaillaient le champ vraiment à l'ancienne quoi. Je parle de ça il y a pratiquement 50 ans. Donc il y avait les brocs aussi, ce qu'on appelle les charrettes où on mettait la paille, le foin, le blé, tout ça. Et quand on partait en vacances, et ben mon grand-père et mon cousin, on va dire, pendant la saison, pendant l'été, ils passaient la faux. On faisait le foin pour les animaux, on faisait le blé. Et moi j'ai le souvenir de mon cousin espagnol qui était forgeron, qui faisait des faux, qui les retaillait. Après, on les affûtait, ils avaient toujours une pierre sur eux, parce que de temps en temps, on coupe, on tombe sur des cailloux, quand on faux, ou de la terre, ça abîme le fil de la faux. Donc, ils avaient toujours la pierre, ils la retaillaient sur le terrain. Et mon cousin m'avait fait une petite faux. Et j'ai le souvenir que mon grand-père et mon cousin, ils m'apprenaient à passer la faux dans le champ. On ramassait le foin à la fourche, on les mettait dans les charrettes et après on faisait l'état. Comme, je sais pas si vous avez vu, avant ils plantaient un piquet dans la terre et on faisait des bottes de paille ou de foin comme ça, qu'après on rangeait dans les fermes pour nourrir les bœufs, les vaches. Et après on faisait le blé aussi qui à l'époque se tapait avec deux bâtons, un grand bâton et un petit bâton attaché avec du cuir au bout pour extraire les grains de blé. Après il faisait la farine, on donnait aussi pour les animaux, pour la volaille et tout ça quoi.
1: Cet objet aussi a un rapport personnel, émotionnel à ton histoire personnelle.
2: Comme vous voyez, je suis un peu ému, ça me rappelle de très très très bons souvenirs. Pardon.
1: Merci de partager ça avec nous, en tout cas Bertrand, merci beaucoup.
2: Avec plaisir.
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0: Ici Gascogne avec Taylor Swift. Bel après-midi et très bel été avec votre playlist à suivre. Laurent Voulzy, The Cure, Rose et Marina.
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0: Ici Gascogne, tous les jours à vos côtés et encore plus en ce moment avec l'incendie dans la région de Biscarrosse. Émission spéciale depuis le début des incendies. Hein. Restez informés dès 6h chaque matin avec votre radio Ici Gascogne. Toutes les informations en temps réel, vos témoignages, entraide, solidarité, nous partageons tout ça avec vous tous les jours. Ici Gascogne est aussi et surtout en contact avec les autorités et partage des infos vérifiées, loin des rumeurs qui circulent sur les réseaux. Et lorsque les incendies seront éteints, nous resterons à vos côtés, vous pouvez compter sur nous. En attendant, vos messages vocaux, vos photos, vos vidéos, vos besoins d'aide, c'est sur WhatsApp au 05 58 46 50 50. Grand merci à vous, vous êtes très nombreux à nous solliciter, preuve que dans les Landes, nous sommes solidaires. Courage à tous les sinistrés, merci et bravo aux milliers de bénévoles. 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

0: Ici Gascogne avec Marine Escroc. La musique continue. Phil Collins, Bruce Springsteen à suivre. D'abord, l'agence touriste. Nous allons voir Alain, fondateur d'une école de surf à Contis. Il est avec Bernard Tessier.
1: Ça vous dit un petit peu de surf? C'est possible avec la radio Ici Gascogne qui s'arrête aujourd'hui à Contis Plage. Je suis à l'école bien connue d'ailleurs ici à Contis qui s'appelle Max Respect. Salut Alain.
2: Salut Bernard, bienvenue.
1: Il y a un moment où vous êtes ici, hein. D'ailleurs vous fêtez un anniversaire.
2: Exactement, je suis arrivé à 30 ans en 1996 avec un vélo, un short et je dormais sur la plage dans la cabane de Contis qui est restaurant et j'avais un petit stand sur la plage à l'époque et on a démarré les premiers cours d'ici à Moliette. J'étais le seul moniteur diplômé, premier cours le 1er juillet 1996.
1: Au départ vous êtes de Marseille, les vagues c'est pas les mêmes là-bas, hein.
2: Ah non, c'est pas les mêmes, surtout qu'à la base je venais de Marseille, des quartiers nord. J'ai eu la chance vers 11 ans de déménager dans le Var, sur Sanary-sur-Mer pour ceux qui connaissent. Il y a des avantages, il n'y a pas de marée, il y a des vagues de rochers qu'il n'y a pas ici.
1: Parlez-moi du profil des gens qui viennent faire du surf ici à Contis en 2026.
2: Alors bien sûr c'est très différent, maintenant il y a une autre attente, hein. Ça s'est démocratisé beaucoup. Donc on reste toujours dans de la découverte, de l'initiation puisqu'on vient à l'océan pour découvrir tout ça. Et c'est très important puisqu'on explique des conseils importants pour savoir où se baigner, les courants de baïne, les vagues de bord, donc comment s'amuser dans les vagues en toute sécurité. Ça, c'est vraiment une approche et on y fait attention à ça. Maintenant, il y a d'autres demandes aussi, puisque les gens progressent. On a de la fidélisation, on a des gens qui viennent depuis 10 ans, 15 ans, donc qui progressent, qui grandissent, des adultes, on fait des groupes d'âge et de niveau. Donc, il y a carrément une autre approche qui demande un peu plus d'expertise qu'on a ici, puisqu'on a un brevet d'entraîneur fédéral. Moi, je suis BE2, second degré, donc entraîneur de haut niveau et formateur. On s'oriente de plus en plus sur du surf santé. Les gens peuvent se faire prescrire des cours de surf au lieu des médicaments. On va être référencé sur Sport Santé en France. De l'handisurf, on fait beaucoup d'insertions qu'on a toujours fait dans cette école. Le surf, ça se pratique à partir de 6 ans, hein, même un petit peu avant, mais sur des cours particuliers. Et comme je t'ai dit, c'est ouvert à tout. Hein. Même en situation de handicap, on peut aller s'amuser sur certaines conditions, des mises en place particulières. Le surf est accessible à tous. Par exemple, on développe en ce moment des créneaux pour les seniors.
1: Ça coûte combien en moyenne un cours de surf?
2: C'est 40 euros. Il faut savoir que sur les 40 euros, vous avez le matériel, le prix du matériel compris, la combinaison, les planches de surf, plus les accessoires, une assurance en responsabilité civile et l'encadrement. Depuis 2022, ce nouveau local a été construit. On n'est pas loin de l'ancien local qui fait partie de l'histoire de Contis. C'était les premiers surf clubs à l'époque avec les jumeaux de Contis. On le garde toujours. Et ce nouveau local, ça nous permet d'accueillir plus facilement sur maintenant les grosses chaleurs où on peut laisser ses affaires. On a des vestiaires, c'est plus agréable. Maintenant, une ville côtière, elle est vouée, c'est inéluctable à progresser, à se développer. Je trouve que sur Contis, en 30 ans ça reste humain et il faut juste apprendre à partager maintenant.
1: Alain qui est donc le gérant de l'école de surf Max Respect qui est à Contis Plage, à deux pas de l'entrée de la plage, il y a une librairie à côté, c'est facile à repérer et vous n'hésitez pas à venir passer votre été et surtout à écouter les conseils d'Alain qui est un pro en la matière. Alain, bon courage pour les cours.
2: Et je te remercie et on est là jusqu'en novembre donc vous pouvez venir pour vous amuser dans les vagues en sécurité. À bientôt Bernard.
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0: boss Bruce Springsteen, Born in the USA. Ici Gascogne, merci de rester avec nous avant l'actu locale à 18h. Soirée mondaine, Auréa en nouveauté et puis une chanson sur ma drôle de vie, c'est Véronique Sanson.
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2: Bonjour Jérôme, bonjour Marionnette. C'est un brouillard très épais, il fait 6 degrés. Oui, donc prudence requise ce matin sur les routes hollandaises.
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2: Alors que l'incendie de Biscarrosse est maintenant maîtrisé, voilà une affaire qui met en évidence un certain manque de vigilance. Un homme était jugé ce matin devant le tribunal de Mont-de-Marsan, poursuivi pour avoir déclenché un incendie à l'abrite. 4 hectares de forêt avaient brûlé, c'était mercredi, le même jour qu'un autre feu entre Morsinx-la-Nouvelle et Rion-des-Landes. L'audience du prévenu a été renvoyée pour qu'il puisse préparer sa défense, mais il reste en prison en attendant, car le risque qu'il commette à nouveau l'infraction est trop important, c'est ce qu'a jugé le tribunal. Il faut dire, Armand Morera, que dans cette histoire, tout ce qu'il ne fallait pas faire était réuni.
3: Et oui, tout était donc réuni pour que ça finisse mal. À l'audience, la juge raconte que le prévenu a fumé une cigarette, certes sur sa propriété, mais en plein milieu des arbres. Et alors qu'on est en vigilance rouge feu de forêt, le tribunal explique aussi que cet apiculteur qui se présente à la barre, t-shirt blanc froissé, cheveux longs, barbe fournie et mal rasé, s'est servi d'une meuleuse. Alors que, là encore, les outils qui font des étincelles, eh bien, c'est interdit en ce moment. Ce que l'on sait pour l'instant, c'est que le feu est parti de son hangar, là où il entrepose ses ruches. Mais qu'est-ce qui précisément l'a déclenché, ce feu ? Eh bien, la meuleuse, la cigarette, on le saura à l'audience en septembre. En attendant, le prévenu plaide un manque de vigilance. Pourtant, il est bien au courant des incendies qui touchent la région. Lui qui vend son miel au marché d'Andernos en Gironde, marché annulé à cause des feux. Quand dans le département d'à côté, 46 000 hectares ont brûlé, on ne peut pas le laisser dehors. Il est inconscient, alerte la procureure. Remarque suivie par la présidente du tribunal qui a donc décidé de le maintenir en détention jusqu'au procès.
2: Et l'audience aura lieu le 11 septembre prochain au tribunal judiciaire de Mont-de-Marsan. Des ambassadeurs de la forêt pour sensibiliser aux risques feux de forêt suite aux incendies qui ont touché notre territoire à Sanguinet. 25 habitants se sont portés volontaires pour participer à la sensibilisation aux risques de feux de forêt. Ce dispositif communal est mis en place en concertation avec les acteurs de la défense des forêts contre l'incendie, la DFCI. Il sera déployé jusqu'à la fin du mois d'août. Les ambassadeurs de la forêt iront à la rencontre des habitants et des visiteurs dans les secteurs particulièrement exposés au risque. Sur sa page de Facebook, la commune de Sanguinet prévient et appelle les habitants à leur réserver leur meilleur accueil. En Gironde, situation stable sur le méga-feu. La préfecture autorise des retours vers 2 nouvelles communes dans le bassin d'Arcachon, ainsi que vers les campings de Lacanau, d'où 4000 personnes avaient été évacuées. La circulation des trains qui avait été interrompue dimanche au sud de Bordeaux reprend, et alors une reprise progressive avec un retour à la normale prévu dimanche matin. Samedi, donc demain, un TGV sur 2 circulera dans le sud-ouest. Dans le détail, le service sera normal vers Toulouse. Il y aura un TGV sur 2 vers Arcachon, 2 TGV sur 5 vers Hendaye via Dax et 3 TGV sur 4 vers Tarbes. Le service sera quasi normal sur le réseau TER. Un contrôle de vitesse ce matin sur l'A63 au niveau de la commune d'Escourse dans le sens nord-sud. Les gendarmes du peloton motorisé de Labouheyre ont ainsi flashé un Dijonnais de 23 ans, 209 km/h au lieu des 130 autorisés. Le jeune homme partait en vacances au Portugal. Ce sera pour une autre fois rétention du permis de conduire et mise en fourrière de sa voiture. Et puis autre chauffard intercepté, un Néerlandais de 28 ans. Il roulait vers l'Espagne à la vitesse de 192 km/h pour 130. Rétention là aussi du permis de conduire. 1000 euros de consignation ont dû être versés pour pouvoir repartir avec un autre chauffeur, bien sûr. C'est le chassé-croisé des vacances, le départ des Aoussiens, le retour des juilletistes, le week-end le plus chargé de l'année. C'était rouge aujourd'hui, noir demain. Donc, un mot d'ordre, soyez prudents pour vous et pour les autres, rappelle le major David Folly.
4: Respecter les distances de sécurité, l'abus d'alcool est dangereux, c'est toujours des phrases qu'on dit et qu'on répète, mais malheureusement, on est toujours confronté à ce genre d'infraction. Essayez de respecter les pauses, toutes les 2 heures, prenez votre temps, soufflez, faites un peu d'exercice. De plus en plus, les véhicules qu'on conduit, c'est un peu comme on est dans notre salon, donc en fait, on oublie un peu les autres. Les téléphones portables, c'est interdit, les oreillettes, c'est interdit. Être prudent, essayez de respecter quand même les vitesses aussi, parce qu'on est quand même assez sollicité pendant ces week-ends de grande circulation à faire des contrôles vitesse avec interception, et donc histoire de marquer le coup, les contrôles d'alcoolémie, les contrôles stup qui sont récurrents tous les jours sur notre secteur, et on a de plus en plus de personnes qui continuent à circuler ayant utilisé des drogues, hein, malheureusement. Une fois qu'on a commis un accident, après on paye toute sa vie, quoi.
2: Voilà, ce midi déjà, on comptait plus de 510 km de bouchons cumulés sur tout le réseau routier noir. Demain, je vous le rappelle, ce fameux chassé-croisé. Le calendrier de la saison de Basketland a été publié. Après le match des championnes contre Bourges, le 20 septembre prochain, Roland-Garros, les joueuses de Julie Barrène commencent leur saison le 26 septembre contre Angers. Ce sera à Angers. Elles recevront ensuite Villeneuve-d'Ascq le 3 octobre, avant d'aller à Charleville 4 jours plus tard. Reprise de l'Euroleague le 14 octobre contre Saragosse à Saragosse.
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1: La météo dans les Landes pour la nuit prochaine, un ciel clair, température comprise entre 13 et 19 degrés, des terres vers la côte. Demain, samedi 1er août, ciel toujours clair, bleu, du soleil pour toute la journée. Au thermomètre, entre 27 et 31 degrés. Par exemple, nous aurons sur Dax et Mont-de-Marsan 30, sur Mimizan 27, à Aire-sur-la-Dour 29, à Tarnos 25 degrés. Dimanche, soleil du matin au soir et des températures maximales qui vont de 28 à 34 degrés, 28 sur la côte landaise et 34 dans l'intérieur des terres.
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0: Ici Gascogne et Cock Robin. Votre musique, c'est avec Céline Dion, The Cure, Madonna. D'abord, nous passons par la Dordogne. Depuis 10 ans, Lascaux 4 fait revivre l'un des joyaux de la préhistoire. À Montignac-Lascaux, cette reproduction intégrale de la grotte originale vous attend. Clément Leblon vous y guide tout l'été sur votre radio Ici Gascogne et vous invite à pénétrer dans le diverticule axial.
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2: Alors ici, on est dans le couloir qu'on appelle le diverticule axial qui prolonge directement la salle des taureaux. Alors cet espace, il est lui aussi assez imposant. C'est 18 mètres de long, 4 mètres de haut et environ 2,50 mètres de large. Ce diverticule axial, il a été surnommé la chapelle Sixtine de la préhistoire. Alors c'est très imagé et je crois qu'on a tous cette image dans la tête. C'est vrai qu'ici, quand vous levez la tête, vous avez une vraie fresque qui vous domine. Toujours composé du même bestiaire de Lascaux, hein, des aurochs, des chevaux, des cerfs. Et ici, on va se rendre compte que ces femmes, ces hommes, ces artistes préhistoriques ont vraiment joué avec l'espace, avec la symétrie. On va voir des animaux de part et d'autre qui se répondent. Ce qui rend aussi cet espace assez intéressant, c'est que toutes ces images se trouvent très en hauteur, hein, 4 mètres de haut. Donc nos ancêtres ici ont dû fabriquer, construire des structures en bois, un peu à l'image de Michel-Ange dans la chapelle Sixtine finalement. Ici on a retrouvé des trous dans lesquels il y avait de l'argile, dans cette argile des empreintes de bois. Donc on sait qu'ils ont utilisé des outils, des structures pour aller là-haut. Dans Lascaux, on va découvrir aussi des signes que l'on trouve partout. Il y en a environ 400 dans cette grotte. Mais ici, les signes vont être un peu plus particuliers. Ils vont devenir géométriques. On va trouver des rectangles et d'autres formes très très uniques qu'on trouve quasiment uniquement qu'à Lascaux. L'abbé Breuil les a appelés quadrangulaires. Peut-être des marqueurs de temps, des marqueurs de génération. Alors leur signification nous échappe 21 500 ans après, mais en tout cas des formes géométriques comme on peut les voir dans cette grotte de Lascaux, eh bien, c'est des choses qui n'existent pas dans la nature. Donc on voit bien que ce sont des choses qu'ils ont venu créer, qui sortent de leur cerveau, de leur imaginaire finalement.
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0: Ici Gascogne, Madonna et son Vogue. Votre musique continue avec Jérémy Frérot en nouveauté et Frérot. Et puis Renaud, Miss Maggie.
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0: Renaud et Miss Maggie. Très bon début de soirée avec Ici Gascogne. Côté musique à suivre, Stilto. Juste avant, les coulisses télé. Aujourd'hui, Johan Rock, vous nous emmenez à la piscine, nager dans le grand bassin.
1: Ce soir, M6 diffuse la comédie sociétale et engagée Les Crevettes Pailletées. L'histoire d'une équipe de waterpolo gay qui s'entraîne pour les Gay Games. Alors, maillot, bonnet de bain, on plonge.
2: Excusez-moi, c'est ici l'association homosexuelle pour l'intégration, la tolérance et le respect dans le waterpolo.
3: On ressemble à une bande de PD ?
2: Je sais pas, non. Et
1: merci. Ce film, c'est d'abord une histoire vraie, celle d'une déclaration d'amour du réalisateur Cédric Le Gallo à son équipe de waterpolo. Il s'est d'ailleurs beaucoup inspiré de son expérience pour écrire ce film qui, sous couvert d'humour et de comédie, aborde entre autres choses le problème toujours bien actuel de l'homophobie. Un premier film qui, techniquement, ne fut pas toujours une promenade de santé, comme me l'a expliqué son auteur.
4: C'est vrai que filmer du sport, c'est toujours un peu compliqué. Et dans l'eau, ça l'est encore plus. On n'a jamais pied dans une piscine de waterpolo. Il faut chorégraphier, un peu comme une cascade, les mouvements. Donc on avait un peu de technique parfois. Ils jouaient un peu en mode impro. Et puis, quand on avait vraiment besoin scénaristiquement, qu'il y ait une passe à tel moment. Et d'ailleurs, il y a un plan que j'aime beaucoup dans le film, qui est un travelling qui suit absolument le ballon, passer de main en main, en main, en main, jusqu'à un but final. C'est-à-dire que c'est un enjeu de mise en scène, mais c'est aussi un enjeu physique pour les comédiens.
1: À sa sortie, Les Crevettes Pailletées créèrent la surprise tant auprès de la critique que du public qui lui réserva un bel accueil. Preuve en est, la première semaine d'exploitation en salle, les joueurs de waterpolo, munis de leur seul slip de bain, trouvèrent le moyen de voler la vedette à Batman. Alors, forcément, rançon du succès, 3 ans plus tard, Les Crevettes retournèrent au Pédiluve pour un deuxième opus baptisé La Revanche des Crevettes Pailletées. Alors, pourquoi s'arrêter en si bon chemin? J'ai demandé au réalisateur si un numéro 3 était déjà en gestation.
4: Moi, je pense qu'il peut y avoir une série sur les crevettes parce que les films racontent des grandes épopées, des voyages, des road trips, mais on les voit jamais dans leur vie quotidienne. Et je pense qu'une série, ça ne doit pas être gratuit, ça doit apporter un autre acte que les films. Je trouve que les crevettes, elles ont encore des choses à raconter, de voir à quoi ressemble leur vie, à quoi ressemble leur boulot, quels sont leurs enjeux au sein de leur entreprise, de leur travail. Est-ce que c'est un prequel? Est-ce que c'est un sequel? Je ne sais pas encore. Ça, je pense que ça peut être super intéressant à raconter un jour.
1: Les Crevettes Pailletées, à voir ou revoir ce soir, 21h10 sur M6.
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2: Nous évoquons l'histoire de la corrida, cet affrontement entre l'homme et l'animal. Et dans cette grande histoire, Pierre-Albert Blin, il faut souligner que les jeux taurins ne sont pas les mêmes suivant les peuples.
3: Si l'on résume et si l'on réduit à notre espace, à nous, c'est l'espace méditerranéen. C'est la Mésopotamie, le croissant fertile, c'est le Proche-Orient, la Cappadoce, jusqu'au Balkan, le Caucase même. On déborde sur le Mezzogiorno italien, le Latium, et puis on glisse par la Provence, la Camargue, vers la péninsule ibérique et toute l'Afrique du Nord, y compris l'Égypte, jusqu'au Soudan, où cet animal est à la fois mythifié, déifié, mais aussi affronté. Pour les mêmes raisons, la ritualisation, la fécondité, la force. Je renvoie à tout ce qui a été écrit sur le mythe du taureau dans l'Égypte ancienne, celle des Ptolémées, c'est-à-dire le rapport avec la Grèce, donc avec la Crète, le Minotaure, avec Mithra, tous ces cultes. Il y a de toute façon un mélange dès la plus haute préhistoire et l'Antiquité ensuite, jusqu'au Moyen-Âge et après, un lien entre l'affrontement. Parce que l'homme affronte, nous sommes l'ultime prédateur, le dominateur du cycle animal, et parce qu'il y a ritualisation, spiritualisation autour d'un animal qui est vénéré comme étant l'expression d'un dieu. Réellement, par rapport aux croyances qui se sont succédées, et quelles que soient les sociétés, qu'on soit en Extrême-Orient, qu'on soit en ce qui nous concerne sur le Proche-Orient, tout autour du bassin méditerranéen, jusqu'au Portugal. Évidemment, l'évolution des, entre guillemets, jeux taurins va être modifiée en fonction de la culture même des pays. C'est-à-dire que, pour des raisons qui sont les mêmes, le mythe, la sanctuarisation, la spiritualité liée à cet animal magique et puissant, on ne va pas l'affronter de la même manière au Soudan, à Babylone, chez les Assyriens, par exemple, chez les ancêtres des Irakiens ou les Perses, à Persépolis, en Crète, sous Philippe de Macédoine, le père d'Alexandre, dans le Mezzogiorno romain, un exemple, à Rome, les combats des gladiateurs participaient aussi du culte de cet animal, plus qu'avec des lions ou des rhinocéros ou des éléphants. Et évidemment, tout cela s'est projeté, et même les sociétés d'envahisseurs venus du Nord, Visigoths, Ostrogoths, Lombards, se sont accaparés aussi le défi au taureau.
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0: Ici Gascogne et le groupe Earth, Wind & Fire, September. Bon début de soirée avec nous. Avant l'actu à 19h, Boulevard Désert, le groupe de Tarbes arrive.
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1: Le répit a été de courte durée dans le Var. L'incendie du Gros Bessillon repart. Il était pourtant considéré comme fixé. Une reprise de feu attisée par un vent violent. 2000 personnes sont évacuées. À peine rentrée chez elle, Corinne a dû quitter sa maison encore une fois avec ses deux petits-enfants et ses deux chats.
2: On était à la piscine et le feu a repris juste au-dessus de notre colline et on a vite évacué parce que le feu il descend et ça va très très vite. Et ça fait 3 fois qu'on est évacué et que le feu est pas loin, donc voilà.
3: Là vous avez pas réfléchi tout de suite?
2: Non, on est parti comme ça, on a enlevé le maillot, mis la chemise et on est parti. 3 fois, ouais, mardi dernier, mercredi, jeudi, donc on va dormir ailleurs en espérant qu'on retrouve notre maison. C'est assez effrayant et c'est assez stressant, les montagnes russes. Et puis,
3: oui, je pense qu'en fait, ouais, on croit à chaque fois que c'est fini.
2: Voilà, c'est fini. Ouais. Et puis, en fait, non.
1: Et avec cette reprise de feu dans le Var, les flammes ont déjà parcouru 600 hectares de plus, en plus des 4500 hectares déjà brûlés. 500 pompiers sont mobilisés sur place et des moyens aériens sont déployés pour venir à bout des flammes. Et dans le sud-ouest, en Gironde, l'incendie est contenu, mais pas encore fixé, ce qui permet aux habitants de 4 nouvelles communes de rentrer chez eux. La préfecture l'autorise. En tout, près de 200 000 personnes ont déjà pu regagner leur domicile sur les 220 000 évacués, notamment à Sainte-Hélène, près de Lacanau, Luc Chemla, où les habitants sont soulagés de rentrer chez eux, mais forcément émus de découvrir un paysage de désolation.
4: Oui, l'heure n'est pas au soulagement. Le moral est encore miné dans cette commune de 3200 habitants. On en a rencontré certains ce matin sur le parking d'un supermarché. Alors oui, la vie reprend, mais...
5: On ralentit, hein. D'habitude, à cette heure-ci, le magasin il est pratiquement plein. Tout le monde parle, discute, là, rien.
4: On a plein d'images dans la tête, confie Mireille. Parmi elles, ces forêts de pins calcinés qui font bien sûr le charme du secteur. Oubliez la nature verdoyante d'avant. D'ailleurs, Edgar, 11 ans, en est conscient.
6: Ce sera plus comme avant. C'est plus le même paysage qu'avant. Avant, c'était bien. Maintenant, il y a plus rien. J'ai plus trop envie d'aller dans les forêts pour voir déjà ce qui s'est passé.
4: Des balades en forêt, Sacha, 9 ans, adore ça. Il a grandi avec. Mais aujourd'hui...
7: C'est triste. On peut plus aller profiter de la nature. Surtout les animaux. Les lapins, les écureuils.
4: Pourtant, beaucoup n'ont pas encore pu voir de leurs propres yeux l'étendue des dégâts à cause des routes coupées. Seulement des images à la télé. J'ai donc montré sur mon téléphone une photo du paysage dévasté que j'ai vu hier vers Lège-Cap-Ferret. C'est trop dur pour Christine.
8: Oh là, c'est mal. Je ne sais pas quoi dire. Moi, ça me fout en l'air. Alors, j'en ai des frissons. C'est nos bois, c'est notre forêt. C'est catastrophique.
4: Catastrophique aussi pour le tourisme. C'est sûr, le secteur perdra de sa valeur, s'inquiète une habitante, la tête basse.
1: Et en Gironde, une minute de silence a par ailleurs été respectée ce matin dans toutes les casernes du département pour rendre hommage aux 2 pompiers morts il y a 10 jours à Mérignac sur un feu de forêt. La France renforce les contrôles à la frontière avec l'Espagne après l'arrivée massive de migrants à Ceuta, au nord du Maroc. Au moins 60 000 personnes ont passé illégalement à la frontière entre le Maroc et cette enclave espagnole en quelques jours. Des bouchons tout le week-end sur la route des vacances, bisons futés, voies noires dans le sens des départs partout en France demain en ce traditionnel week-end de chasse et croisée entre juilletistes et haussiens. Il va falloir faire des pauses régulièrement, surtout pour ceux qui roulent à l'électrique, Kevin Baudreau.
9: Ouais, c'est le cas d'Alan.
10: J'ai pas que la carte, donc du coup je passe par l'application. Mais comme le réseau n'est pas très très bon ici, ça va pas fonctionner. Donc là, je peux pas recharger le véhicule.
9: Première un peu difficile pour ce Parisien de retour de ses vacances sur la Côte d'Azur. Lionel, lui, part au Sable d'Olonne. Ça fait 2 ans qu'il roule en électrique.
11: Non, c'est pas trop embêtant. Faut avoir plusieurs cartes, par contre, plusieurs abonnements électriques. Ça se fait facilement, c'est intuitif.
9: Vous vous attendez parfois à devoir patienter sur les aires d'autoroute pour le rechargement au niveau des bornes?
11: Ça m'est jamais arrivé. Je croise les doigts que ça m'arrive pas. Sinon, après, il faut attendre. Mais bon, quand je vois que les autres voitures à hydrocarbures qui font la queue pour aller faire du plein, l'un dans l'autre, je préfère avoir une voiture électrique.
9: À la borne d'à côté, Alexis, lui aussi, s'amuse de la très longue file d'attente aux pompes à essence.
12: Je suis content d'être à l'électrique parce que quand je vois le monde à l'essence, c'est plutôt sympa, quoi, hein, d'attendre.
9: Mais on fait aussi parfois la queue aux bornes et à l'Imcan, borniste doit faire la police.
13: Bah, souvent, je me fais crier dessus parce qu'ils n'arrivent pas à utiliser les bornes. Je pense que si je ne serais pas là, il y aurait beaucoup, beaucoup plus de tension entre les conducteurs parce qu'il y en a, ils passent devant pendant qu'il y a quelqu'un qui attend. Souvent, ça peut créer des tensions.
9: Si c'est fluide, aux bornes, comptez environ 20 minutes pour une recharge complète.
1: Et pour ceux qui prennent le train, sachez que la circulation ferroviaire va pouvoir reprendre demain au sud de Bordeaux. Elle était interrompue depuis près d'une semaine en raison des feux en Gironde. Et puis demain, 22 départements seront en vigilance orange à la canicule. Le Gard qui rejoint les 21 départements qui étaient déjà concernés par cette alerte. Et demain, plus aucun département ne sera concerné par le risque d'orage.
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14: La météo dans les Landes pour la nuit prochaine, un ciel clair, température comprise entre 13 et 19 degrés, des terres vers la côte. Demain, samedi 1er août, ciel toujours clair, bleu, du soleil pour toute la journée. Au thermomètre, entre 27 et 31 degrés, par exemple, nous aurons sur Dax et Mont-de-Marsan 30, sur Mimizan 27, à Aire-sur-la-Dour 29, à Tarnos 25 degrés. Dimanche, soleil du matin au soir, et les températures maximales qui vont de 28 à 34 degrés, 28 sur la côte landaise et 34 dans l'intérieur des terres.
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15: Bonsoir à tous, bon retour aux juilletistes. Welcome les Aoussiens. Ici c'est l'heure de l'apéro en musique pour tout le monde. On ne sert que du digeste, qui fait du bien. Des tubes des années 80 à consommer sans modération. Et ça commence comme ça.

0: Stevie Wonder, c'était Part-Time Lover.
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0: C'est un peu la version soul music de l'arroseur arrosé. Dans ce texte, on apprend que Stevie Wonder était un sacré séducteur. Ses escapades romantiques étaient, fut un temps, assez nombreuses. Hein. Il semble qu'après avoir rompu avec une fiancée, il en fréquentait une autre assez rapidement. La chanson raconte l'histoire d'un homme qui trompait sa femme pour découvrir que finalement elle faisait la même chose, sans doute du vécu. Bon, on va pas rentrer dans les détails, car comme dirait Chagrin d'amour, chacun fait ce qui lui plaît.
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0: C'est comme ça, les Rita Mitsuko. Extrait de l'album de No Comprendo sorti en 86 avec le fameux refrain qui fait la la la la la et que l'on a encore chanté ce soir, ben c'est incontournable et on va pas s'arrêter comme ça. Attention, arrivé dans une poignée de secondes d'un tube majeur des Rolling Stones, dans 100% années 80, août 81, Start Me Up, le nouveau titre des Stones déferle dans les classements mondiaux et ici, c'est juste après ça. 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

0: L'ambiance des années 80, ça continue sur votre radio. 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
1: Du rock californien dans 100% années 80, c'est normal, on choisit que des tubes. Et celui-là est un classique du soft rock, tube mondial en 83. La chanson qui depuis a été utilisée des dizaines de fois dans des jeux vidéo ou des séries télé comme Stranger Things ou South Park. Allez, et comme ici tous les styles sont les bienvenus, on va poursuivre avec un tube qui a enflammé les pistes de danse des discothèques du monde en 80. Préparez la boule à facettes de vos souvenirs, Funky Town arrive, le groupe Lip Sync.
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0: Le jour s'est levé, c'était Téléphone. Un titre qui sort en novembre 85 et qui devient le dernier tube du groupe qui se séparera quelques semaines plus tard. La suite de votre soirée, c'est encore et toujours de la musique et des invités grâce à Émilie Mazoyer, les essentiels de Décibel à 20h. Mais avant cela, on reste encore un petit peu dans les années 80 grâce à un duo très new wave, Yazoo, numéro 1 en 82, avec Don't Go. C'est dans un instant et je vous souhaite une très belle soirée.
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2: Bonsoir Émilie Mazoyer.
3: Je suis très contente de vous retrouver. On va le dire tout de suite, mais à oui. Un moment, un tu peux m'échapper, car nous avons fait nos débuts ensemble sur la radio Le Move.
2: Dans une ville rose.
3: Ouais, dans une ville rose.
2: Et on dirait. Vous avez perdu votre accent.
3: Ouais, bah moi aussi. Vous aussi. Hein. Et alors Laurent, lui, s'occupait du cinéma et moi, je m'occupais du standard. Et voilà, je trouve que la vie nous a bien traités, Laurent, car aujourd'hui, on fait ce qu'on a envie de faire. Ici, une émission de musique et vous, une émission incroyable sur France Musique qui s'appelle 42e rue. C'est le nom de votre bouquin. Et la 42e rue, qu'est-ce que ça représente sur le plan de la ville de New York?
2: Alors, elle est au centre, là, elle est très enneigée après le blizzard qu'il y a eu hier. Il y a un mois, j'ai eu la chance d'être à New York pendant la première tempête de neige. Et voilà, il n'y avait pas beaucoup de voitures. Et les devants, vous savez, c'est assez... Dans les films, on voit souvent un peu de neige sur les affiches.
3: Oui.
2: Et sur les
3: petites lumières.
2: Les petites lumières. Et là, elles étaient là, vraiment, la neige. C'était très beau sur les titres des spectacles qu'on peut voir dans la rue. Alors, sur la 42e rue, en fait, vous avez quelques grands théâtres, notamment le New Amsterdam Theater, qui est un des plus vieux théâtres de New York. Et voilà, il y a deux, trois grands théâtres sur cette grande rue. Puis après, dans les rues au-dessus, 43, 44, 45e, vous avez en tout 41 théâtres. En fait, à Broadway, le théâtre de Broadway, par définition, c'est un théâtre où il y a plus de 500 places. Il y en a 41, en fait, théâtres à Broadway.
3: Et donc, ils sont autour de cette 42e rue.
2: Exactement.
3: Donc, quand on veut parler de ce quartier des théâtres et des comédies musicales, on parle de cette rue 42e rue. C'est donc votre émission sur France Musique. C'est aussi le nom de ce beau gros bouquin. Donc, c'est une coédition Marabout et Radio France et France Musique. Et donc, vous nous prenez par la main et vous nous emmenez dans la grande histoire des comédies musicales. Alors oui, on va croiser des trucs très récent, il y a notamment La Haine, l'adaptation du film de Kassovitz en comédie musicale, mais il y a aussi des trucs sublimes des années 30, ce moment, vous expliquez, hein, où on passe de l'opéra à la comédie musicale, parce que c'est vrai que si on se dit, attendez, il y a de la musique, des gens qui chantent pour raconter une histoire, un orchestre, on se dit, c'est quoi la différence entre l'opéra et la comédie musicale?
2: Eh ben, c'est la pop musique.
3: Ouais.
2: Si je résume, en fait. En fait, la comédie musicale, c'est intéressant parce que une des premières musiques de la comédie musicale, c'est un peu l'opérette.
3: Oui.
2: Vous voyez? Et puis après, ça va devenir le jazz, dans les années 30. En fait, à chaque fois, la comédie musicale a ceci de particulier par rapport à l'opéra, c'est qu'on sort de la musique classique pour un peu faire danser les gens. Vous avez aussi, ce qu'il n'y a pas souvent dans l'opéra, des chorégraphies impressionnantes.
3: C'est vrai, ça danse moins à l'opéra.
2: La toute première comédie musicale, elle est née dans les années 1860. En fait, c'était par accident, on va dire. Il y avait un producteur qui voulait monter Faust, et il y avait une troupe de danseuses françaises qui devaient se présenter et se produire un ballet, quoi. Et en fait, le théâtre où devait se produire le ballet a brûlé, et il y a un producteur qui s'est dit, mais je vais mélanger les deux. Et donc, du coup, il a créé cette pièce un petit peu bizarre qui a cartonné, qui s'appelle The Black Crook, qui était justement un mélange de chansons, de pièces de théâtre et de danse. Et la comédie musicale était née.
3: Alors, vous nous parlez par exemple de Gershwin, un grand compositeur, et Porgy and Bess, chanté par Louis Armstrong ici et Ella Fitzgerald. C'est considéré encore comme un opéra, mais en vrai, c'est une super comédie musicale. Hein.
2: C'est vraiment très bien de démarrer par ça, parce qu'en fait, c'est vraiment... Vous savez, il y a des genres et il y a des cloisons.
3: Oui, toujours.
2: Alors, en fait, si vous allez voir Porgy and Bess, qui est cette histoire absolument incroyable de racisme, de cocaïnomane dans le sud de l'Amérique, avec que des artistes noirs dans une ville, qui est... avec des pêcheurs qui vont partir en mer et il y a une tempête, il y en a qui meurent. Enfin voilà, c'est une histoire très très sombre. On se dit absolument pas que c'est une comédie musicale. Et pourtant, et d'ailleurs, c'est chanté, c'est un peu construit par George Gershwin comme un opéra. Chaque personnage a des chants très lyriques, comme on vient d'entendre. Mais la différence avec l'opéra, d'abord, c'est que vous avez entendu, il y a des airs un petit peu jazzy. Là, c'est du blues, en l'occurrence. Gershwin avait été là-bas pour un petit peu entendre la musique qu'on entendait dans le sud des États-Unis.
3: En 1935.
2: Et surtout, c'est créé dans le... Non pas... Aujourd'hui, Porgy and Bess, c'est une œuvre qu'on entend dans tous les opéras du monde entier. Le Metropolitan Opera l'a joué il n'y a pas longtemps, l'Opéra de Paris peut le faire. Mais ça a été créé, en fait, dans le théâtre privé, donc à Broadway. Et en fait, la grande différence entre l'opéra et la comédie musicale, c'est que à l'opéra, on sait que les airs sont très compliqués, et donc on laisse 2 jours de repos à une chanteuse avant de recommencer. Là, la chanteuse, elle chantait tous les soirs, 8 fois par semaine, parce qu'à Broadway, vous avez des représentations tous les jours, et 2 le samedi, 2 le mercredi, et il faut imaginer quand même la difficulté que c'était. Donc en fait, c'est vraiment le mélange incroyable, c'est-à-dire que Gershwin voulait atteindre un public populaire, a créé cette comédie musicale opéra dans le théâtre privé. D'ailleurs, ça n'a pas très bien marché parce que les gens étaient un peu surpris et c'est devenu le classique dont vous parlez.
3: Eh oui, Porgy and Bess. Alors, dans les années 50, on a Cole Porter, lui aussi, vous en parlez beaucoup dans le livre. Hein, c'est comme Gershwin, c'est un incontournable. Et il fait chanter I Love Paris à Frank Sinatra et Maurice Chevalier.

0: la pièce s'appelle Cancan, Cancan, comme le French Cancan.
1: Ben, faut dire que Cole Porter était un grand amoureux de Paris. Alors, pour la petite histoire, il avait dit que quand il avait 20 ans, il avait quitté ça. Alors, il est né dans une famille très riche. C'est très rare dans le monde de la comédie musicale. Ouais. Généralement, Gershwin et tous ces gens-là, c'est des Russes qui ont immigré aux États-Unis, qui sont partis de zéro. Lui, son père avait des fabriques de pétrole. Enfin, voilà. Il roulait.
0: Il était bien.
1: Il était très, très bien. Il avait même gagné pas mal d'argent à la rue et vers l'or. Et en fait, lui, il raconte qu'à 20 ans, il est parti en France pour s'engager dans la Légion étrangère dans les années 1900, pendant la Première Guerre mondiale, ce qui était complètement faux. Et en fait, par contre, il a vraiment vécu la belle vie à Paris. Il s'est marié avec une femme richissime. Il a acheté un hôtel particulier près de la Tour Montbourg. Enfin, c'est un truc de fou. Et il a la particularité, donc, d'avoir vraiment aimé cette ville. Il a écrit beaucoup de comédies musicales qui parlaient de Paris. Il y en a une qui s'appelle tout simplement 50 millions de Français, 50 millions de Frenchmen. Et donc, il a écrit cet air I Love Paris. Et il a une particularité, ce qui est pas toujours le cas dans la comédie musicale. Il écrit la musique, mais aussi les paroles.
0: Ah oui, souvent, c'est plutôt des duos. Ouais.
1: C'est des duos. C'est-à-dire que la comédie musicale, c'est vraiment un travail de collaboration. Vous avez le compositeur, normalement, le parolier, le scénariste qui écrit les dialogues, et puis le metteur en scène, et le chorégraphe.
0: Oui.
1: Et là, il écrivait à la fois les paroles et les musiques.
0: Et puis dans les débuts, dans les années 50 de ces comédies musicales, vous en citez une qui, pour vous, vraiment, Laurent Vallière, est celle qui va faire exploser le genre, et puis qui va aussi devenir un film, et qui, encore aujourd'hui, voilà, est adapté, réadapté, c'est West Side Story. I like to be in America. Okay, by me in America, everything free in America. For a small fee in America. Il y a toujours quelque part dans le monde un West Side Story, ouais, qui se joue dans plein de langues différentes. Enfin, c'est vraiment un spectacle qui... Quand ils sont venus à Paris, d'ailleurs, c'était sous-titré.
1: Ouais. En France, c'est souvent joué sous-titré.
0: Ouais.
1: En fait, c'est un spectacle total West Side Story. Pourquoi je dis ça? C'est que quand vous allez voir une comédie musicale, c'est comme une mayonnaise. Je vous parlais de 5 collaborateurs. Oui. Si jamais la mayonnaise ne prend pas, il suffit que les chorégraphies soient moches, que les dialogues soient nuls, que les musiques soient pas terribles, qu'un acteur soit pas bien. Il suffit d'un seul élément pour que tout tombe.
0: Ouais.
1: Et là, West Side Story, c'était la perfection. À tel point, par exemple, je sais pas si vous vous rappelez du début de West Side Story. Vous savez,
0: ouais,
1: les jets qui claquent des doigts. Au départ, Arthur, on dit que c'est le plus court script de l'histoire de la comédie musicale, en termes de dialogue. Au départ, Arthur Lawrence, le librettiste, avait écrit des dialogues pour les Jets. Il se parlait, il critiquait un peu les Portoricains, les Sharks. Et Jérôme Robbins, qui était à la fois chorégraphe et metteur en scène, a dit « Mais j'ai peut-être mieux. Je vais véhiculer l'impression qu'il y a une animosité entre les deux troupes, juste entre les deux bandes, juste en les faisant danser et en claquant des doigts. » Et en fait, le travail de collaboration était parfait, ce qui fait qu'à chaque fois, on enlevait des dialogues pour que ça soit plus efficace. En fait, quand on fait une comédie musicale, c'est presque quand on monte un film, sauf que vous avez des personnages sur scène, en vrai, ouais, et donc c'est d'une complexité incroyable.
0: Après Gershwin, Cole Porter et Bernstein et Sondheim de West Side Story, intéressons-nous aux comédies musicales françaises, parce que ça arrive aussi chez nous, évidemment. J'ai une tendresse particulière, je ne sais pas si vous aussi, pour un film, qui est d'abord un film et ensuite ça a été monté dans les théâtres, en comédie musicale, mais bien plus tard. C'est un film de 1967 qui s'appelle Les Demoiselles de Rochefort. Ah, oui. Nous sommes deux sœurs jumelles, nées sous le signe.
1: Et très bien habillée, je veux dire.
0: Ah oui.
1: Avec des très belles robes, des très jolis chapeaux.
0: La classe, nos demoiselles de Rochefort, 1967. Est-ce que j'ai loupé quelque chose? Est-ce qu'il y a une comédie musicale française à voir absolument avant 67?
1: Ah
0: oui, alors, forcément.
1: Alors là, vous me posez une colle. Là, vous me parlez de films sur scène.
0: Ouais.
1: Vous avez toutes les opérettes de Francis Lopez.
0: Oui, c'est
1: Lopez.
0: Ça. Oui, oui,
1: c'est
0: oui,
1: quand
0: oui,
1: même la grande époque. On appelle ça les opérettes d'évasion. Le chanteur de Mexico avec Luis, oui, Mariano, La Route Florie avec Annie Cordy. Il y avait quand même. Mais c'est vrai que Jacques Demy, lorsqu'il réalise Les Demoiselles de Rochefort, il a d'abord envie de faire un clin d'œil à Hollywood. Ouais. On parlait de Gene Kelly. D'ailleurs, il fait des pieds et des mains pour que Gene Kelly joue dans Les Demoiselles de Rochefort, ce qu'il va le faire. Jacques Demy avait une filmothèque chez lui. À l'époque, il n'y avait pas d'internet, il n'y avait pas de cassette VHS, il n'y avait pas de DVD. Non, il avait des copies 16 mm de Chantons sous la pluie, d'un américain à Paris. Et quand il va faire Les Demoiselles de Rochefort, c'est vraiment un hommage à ça qu'il a en tête, sachant qu'auparavant, il avait réalisé un film qui était complètement différent et toujours aussi chanté, qui était Les Parapluies de Cherbourg. Ouais. Et justement, il avait voulu, et Les Parapluies de Cherbourg, là, pour le coup, personne ne voulait le produire, ça a été produit de façon miraculeuse, mais personne n'y croyait. Et une fois qu'il a eu ce succès, qu'il a eu la Palme d'Or à Cannes, qu'il a eu des récompenses internationales, là, il s'est dit, je vais faire une autre comédie musicale. Et il a même imaginé, ça a été tourné en deux langues, Les Demoiselles de Rochefort.
0: Ah bon ?
1: C'est-à-dire qu'il imaginait vraiment que ça allait être un carton à Hollywood, et donc toutes les scènes avec Catherine Deneuve et Françoise d'Orléac qui chantent « Nous sommes deux sœurs jumelles », ensuite, le même jour, et juste après, elle retournait la même séquence, mais en chantant « We are a pair of twins ».
0: En anglais, alors, incroyable.
1: Voilà. L'histoire, c'est que le film n'est jamais sorti aux États-Unis parce que ça a été très mal reçu.
0: Aïe,
1: la version américaine.
0: Ben oui. Il y a aussi l'adaptation française de Hair, donc voilà, la comédie musicale des hippies avec notre fameux Julien Clerc tout nu. Écoutez, pourquoi pas à l'Olympia.

0: Est-ce que ça avait marché, ça, R, version française?
1: Ah mais oui,
0: énorme carton.
1: Adapté en français par Jacques Lanzmann, mais il faut quand même expliquer pourquoi il était tout nu, parce que comme ça vous dites...
0: Oui, c'est vrai, on a l'impression qu'il est pervers.
1: Il n'a pas joué tout nu pendant 2h30.
0: Il y a une scène, oui, c'est vrai.
1: C'est la fin du premier acte, et en fait, c'est une comédie musicale révolutionnaire, R. C'est la première fois qu'à Broadway, donc à Paris, il y a une comédie musicale où il n'y a pas un orchestre dans la fosse, mais un groupe de rock. Donc ça fait beaucoup moins cher, ça coûte beaucoup moins cher à produire. Et donc quand c'est et faut imaginer que ça a été créé à la fin des années 60, alors qu'il y a la guerre du Vietnam. C'est une comédie musicale, j'allais dire presque autobiographique, de deux jeunes auteurs qui habitent dans le East Village à New York, qui essayent d'être comédiens, qui n'y arrivent pas, qui ne veulent pas aller faire la guerre au Vietnam, et donc qui imaginent et qui racontent leur vie dans leur squat en fait. Et ça va être un carton énorme. Et donc à la fin du premier acte, ils sont tous en train de fumer du hashish. Ce qui est aussi une nouveauté à Broadway de fumer du hashish. Et donc la lumière se tamise, et à la fin du premier acte, on voit les gyrophares de la police, et il y a la police qui monte sur scène. Et donc ça faisait vraiment ça a été un carton à Broadway. Et à Paris, et donc ils se déshabillaient pendant ce happening.

0: Il y avait une compagnie de théâtre et ils avaient monté la Révolution française. Et alors, elle est quand même dingue, cette comédie musicale, et vous en parlez hein, dans votre livre, parce que, alors déjà, il y a plein de gens qu'on aime, il y a les Charlots, il y a Martin Circus, et il y a même les débuts d'Alain Bachung.
1: Dans le rôle de Robespierre.
0: Ouais, Robespierre.

0: Achung. Alors pourquoi est-ce que ça floppe la Révolution française?
1: Non, c'est pas que ça floppe, mais c'est vraiment intéressant. C'est une comédie musicale tournant en France.
0: Ouais.
1: Elle a jamais été remontée. Sauf là,
0: sauf dans mon club de théâtre à Hoche.
1: Il y a deux ans, pendant trois semaines, dans un théâtre à Paris. En fait, c'est la première fois qu'en France, parce que Hair, tout ça, c'est des importations de Broadway. C'est des,
0: on adapte
1: en français. Là, c'est des auteurs de chansons françaises, Claude-Michel Schoenberg, qui venait d'avoir un succès avec Le Premier Pas, qui était très copain avec Michel Berger, et il a envie d'écrire. Bah, en fait, il raconte toujours ça, les compositeurs, et dire on en a marre du carcan des chansons de 3 minutes, on voudrait écrire des grandes histoires. Et il va s'associer avec Alain Boublil, qui est à l'époque directeur des programmes d'Europe 1, qui a une maison de disques, bon bref, et qui raconte qu'un soir, il est à New York, bon, tout démarre là, et il sort de Jésus-Christ Superstar, qui est une comédie musicale rock autour de
0: Jésus.
1: De l'Ancien Testament.
0: Oui.
1: Et il se dit, les deux se disent, on n'est pas Leonard Bernstein, on n'est pas George Gershwin, on n'a pas ce talent-là de musicien, nous on sait écrire des chansons pop. Mais finalement, ça marche, et si on allait le faire? Et donc, ils composent. Alors, la première idée qui leur vient, c'est pas Jésus-Christ Superstar, donc c'est la Révolution française. Donc, il y aura du rock pour le tiers-état, le peuple, avec les Martin Circus. Il y aura des airs un petit peu plus royaux, avec le roi Louis XVI.
0: Oui, pour la noblesse. Hein.
1: Pour la noblesse. Et donc, ils appliquent tellement la méthode de Jésus-Christ Superstar, qui avait démarré d'abord comme un concept album, qu'ils se disent, on va faire un double album, donc on va écrire 24 chansons, ce qui est absolument pas la façon de faire une comédie musicale. Et donc, c'est comme ça qu'ils produisent cet album. Et après, les histoires de production de comédie musicale en France, c'est un peu n'importe quoi. C'est-à-dire qu'il n'y a pas vraiment de producteur, mais tout d'un coup, il y a le Palais des Sports qui a 3 mois de disponible, et en catastrophe, ils se mettent à produire la chose sur scène, et puis c'est fini après, ça ne sera plus jamais remonté. Et c'est exactement l'histoire des Misérables, vous savez, les Misérables, qu'ils vont écrire à peu près 6 ans plus tard. Alors c'est exactement la même histoire, donc un album, metteur en scène Robert Hossein au Palais des Sports 3 mois, c'est fini, et puis il se trouve que, un an plus tard, un grand producteur britannique, Cameron Mackintosh, écoute les chansons, se dit « Ah, il y a peut-être de quoi faire une comédie musicale ». Il va remonter les Misérables à Londres, et ça l'affiche depuis 40 ans. 130 millions de spectateurs, le plus grand succès de comédie musicale au monde.
0: Et c'est
1: français.
0: Eh ben oui, les amis, c'était une idée. On n'a pas de pétrole, mais on a des idées.

0: Bob arrive en ville, Daniel Balavoine et Nanette Workman. C'est Starmania, un des plus grands succès de comédie musicale made in France.
1: Alors vous voyez, je parlais de Claude-Michel Schoenberg qui était ami de Michel Berger. Tous les deux ont démarré chez Pathé Marconi et tous les deux ils s'amusaient. Ils me racontaient ça, Claude-Michel Schoenberg. Tout le matin ils s'amusaient à dire « Ah, toi t'as écrit une chanson hier ?» Et donc tous les deux avaient ce rêve d'Amérique, ce rêve de devenir populaire en dehors de la France. Et donc Michel Berger avait envie de faire un succès qui cartonne aussi à l'étranger. Et il a eu la très bonne idée de s'associer avec un Québécois, Luc Plamondon, qui lui a grandi certes dans un collège catholique, mais et donc d'où Notre-Dame de Paris qu'il écrira quelques années plus tard, mais qui aussi avait l'habitude d'aller très souvent à New York voir des comédies musicales. Et tous les deux vont imaginer cette histoire très futuriste qui reste tellement encore d'actualité, avec un 0 janvier qui est en opposition lors d'une élection avec un écologiste radical. Et donc, ils vont écrire cette comédie musicale. Ils vont d'abord faire un album, exactement comme...

0: pour la Révolution française.
1: Ouais.
0: Et comme pour la Révolution française, il va y avoir un trou de 33 dates au Palais des Congrès. Et donc, ils vont monter le spectacle avec Daniel Balavoine, France Gall.
1: Ouais.
0: Et puis, ça sera tout. C'est un truc de fou, c'est un truc qui est... En fait, on peut compter sur les doigts d'une main presque ceux qui ont vu Starmania à sa création en 1979. Mais bon, depuis... Ils en ont vendu des disques.
1: Or, presque hors histoire de Starmania, maintenant les chansons, elles ont une vie toute seule, quoi.
0: Ben,
1: c'est, moi, je trouve ça.
0: Faut dire que Luc Plamondon a touché tellement juste avec chacune des paroles qu'il a écrites. C'est vraiment très impressionnant.
1: Alors, vous avez cité.
0: Le mieux, c'est quand même l'histoire des uns contre les autres, vous savez.
1: Non.
0: Il avait écrit les uns contre les autres. C'est quelqu'un qui est assez lent à écrire, Luc Plamondon.
1: Ouais.
0: D'ailleurs, Michel Berger l'avait enfermé au bout d'un moment à Saint-Raphaël chez lui pour. Maintenant, t'écris. Et un matin, la femme de ménage sort une corbeille et Michel Berger attend toujours des paroles pour composer dessus, quoi. Et il sort de la poubelle un petit papier. On dort les uns contre les autres. Et Luc Plamondon lui dit c'est pas bien ça. Et Michel Berger lui dit mais tu rigoles.
1: C'est vachement bien.
0: Voilà. Faire les poubelles avec Luc Plamondon, vous imaginez.
1: C'est génial. Pour terminer, Laurent, quel était votre avis sur les comédies musicales qui sont fabriquées de manière un petit peu artificielle, où on prend un artiste qui a un répertoire farci de tubes, ça peut le faire avec Michael Jackson, on l'a fait avec Queen, il y a la comédie musicale We Will Rock You à Londres depuis des années. Celle qui, j'imagine, est un cas d'école, c'est ABBA, Mamma Mia, qui est à la fois dans les théâtres et sur les écrans de cinéma. Mamma Mia. Des chansons, on les met bout à bout, puis on essaye de faire une histoire autour. Bonne ou mauvaise idée ?
0: Mais très bonne idée. En fait, vous savez, Chantons sous la pluie, c'est un des premiers films qui a fait ça.
1: Ah bon ?
0: Chantons sous la pluie, en fait, le producteur de Chantons sous la pluie, Arthur Freed, qui était le grand pont des studios de la Metro Goldwyn-Mayer, dans les années 1930, il avait écrit des chansons avec Nacio Abron. Et en 1950, à son poste de directeur, il dit « Ah, Gene Kelly, tiens, fais-moi un film avec mes chansons.
1: Ah. »
0: En fait, le plus important.
1: J'ignorais, c'est génial ça.
0: Et donc, le plus important, en fait, c'est le livret. En fait, c'est ce qu'on, en France, on n'a pas bien compris. C'est une comédie musicale, c'est une pièce de théâtre. Vous savez comment elle a imaginé l'histoire de Mamma Mia, Katherine Johnson, la librettiste? En fait, d'abord, elle ne connaissait pas toutes les chansons d'ABBA. Elle a dit, donnez-moi toutes les paroles de toutes les chansons, je ne veux pas entendre les musiques. Et en fait, elle avait un passé femme célibataire. Elle a mère célibataire. Elle avait envie de raconter quelque chose de contemporain. Et elle a écrit son livret. Et après, elle a trouvé les chansons qui correspondaient. Et ce qui était incroyable quand vous alliez à Londres voir Mamma Mia, parce que les gens pouffaient, parce que vous aviez blablabla Sophie qui disait ça à sa mère. Et tout d'un coup, la chanson commençait. Il n'y avait pas un mot de changé. Aux chansons que tout le monde... Non, pardon. À un moment, il y avait Sophie qui faisait ses dialogues.
1: Ouais.
0: Et la chanson commençait. Il n'y avait pas un mot de changé à la chanson. Tout était vraiment... On ne voyait pas la couture. Vous avez actuellement une comédie musicale à Londres et à Bordeaux qui s'appelle Anne Juliet. C'est que des chansons de Max Martin. Max Martin, c'est un des grands auteurs de chansons pour Britney Spears.
1: Voilà, etc. Les gros tubes pop.
0: Et on se dit, n'importe quoi. En fait, il a imaginé Roméo et Juliette si jamais Juliette ne s'était pas suicidée à la fin. Et si Juliette, Anne Juliette. Et ça marche incroyablement, avec que des chansons donc de son répertoire. En fait, il faut que le livret raconte une histoire et que les chansons soient bien choisies. Donc, c'est formidable. We Will Rock You, c'est dans une histoire un peu futuriste, très sombre, très dystopique. Donc, pourquoi pas?
1: Ouais, ça fonctionne. Très bien. Merci
0: de nous avoir
1: autant éclairé. Laurent Vallière est sur France Musique tous les dimanches à midi dans 42e rue. Et il en a fait un très beau livre que je vous recommande. À bientôt, Laurent.
0: À bientôt.
1: Merci.
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1: Et bonsoir Camélia.
6: Bonsoir.
1: Est-ce qu'il y a une chanson qui porte votre prénom?
6: Pas que je sache.
1: Ben non, il y a les Magnolia, le Clo-Clo, mais les Camélia, non.
6: Il y a la Dame Camélia, l'opéra, ouais. Mais non, je crois pas qu'il y ait de chanson qui s'appelle Camélia. Je sais pas, peut-être qu'il y en a et que je ne les connais pas, c'est possible.
1: Je sais pas. Écoutez, sinon, vous pouvez toujours l'écrire pour votre prochain album.
6: Et voilà.
1: Bon, j'ai fait un petit sommaire un peu mensonger, parce que j'ai dit, ça se précise. Alors, ça se précise doucement, puisqu'on sait que vous aimez prendre votre temps sur les projets musicaux, et puis qu'avec le cinéma aussi, qui vous prend beaucoup de temps, voilà, chaque chose doit aller à son rythme. Ceci dit, on pense bien dans le milieu que vous allez sortir un album l'année prochaine.
6: Vous pensez pas mal, hein?
1: Ouais. C'est ça.
6: Non, vous avez raison, ça se précise quand même. Je commence à avoir un paquet de chansons que j'aime démesurément.
1: Ah.
6: Et qui ont l'air de former quelque chose d'assez cohérent.
1: Bon,
6: alors ça, c'est pas complètement faux.
1: C'est une très bonne nouvelle. Le dernier album en date, c'était Facile, Fragile en 2021, avec ce tube.

0: Et voilà qu'arrive Que ma peau. Alors c'est une nouvelle chanson qui est sortie il y a quelques jours, Que ma peau, accompagnée d'un clip absolument incroyable. Mais parlons d'abord de la chanson que nous écouterons là dans quelques minutes. D'où elle sort, cette chanson, de votre peau?
1: Exactement, elle est arrivée de manière très spontanée. On travaillait à la maison avec un artiste que j'aime beaucoup qui s'appelle Seisei. Et on s'était retrouvés des années en arrière à se rencontrer pour faire de la musique. Et puis on s'est retrouvés en studio avec une autre personne. Bon, on s'est dit, mais il faut qu'on fasse de la musique ensemble, en fait. Et puis on a co-composé cette chanson. Et ça s'est fait de manière très évidente, très organique. Et de la même manière, j'ai eu envie de chanter dans plusieurs langues. J'ai eu envie de célébrer mon héritage multiple, les différentes cultures qui font celle que je suis et qui m'inspirent, que je continue de découvrir tant elles sont riches et denses. Et assez vite, la chanson est née.
0: Alors d'abord la musique, ensuite les paroles. Comme ça que vous avez fonctionné là?
1: À peu près, enfin tout a été fait un peu le même jour, mais c'est plutôt dans cet ordre-là que ça s'est fait. Ouais, c'était plutôt rythmique au début, c'était très organique quoi. D'autant qu'il y a un renversement rythmique que j'adore dans ce morceau.
0: Vous allez l'entendre.
1: Ouais, et qui trouble un petit peu. On se dit, ah attends, en fait on n'est pas complètement à l'endroit. En fait si, ça y est, on retombe sur nos pattes. Et voilà, et du coup un peu comme dans Lost, mon troisième album, et comme dans Winrak, donc la chanson que vous évoquiez de l'année dernière. Voilà, pouvoir chanter dans plusieurs langues, c'est quand même une grande chance et j'adore cet exercice-là. Ça me fait du bien vocalement et ça me fait du bien même. Voilà, ça me fait me sentir à plein d'endroits en même temps et j'adore ça.
0: Ouais, que ma peau, vous chantez en français, vous chantez en anglais et vous chantez en darija.
1: Exactement.
0: C'est ça, c'est trois langues. Le darija, c'est une des langues de l'Algérie.
1: Exactement. C'est ça. C'est la langue principale parlée en Algérie, mais en effet, c'est l'une d'entre elles, parce qu'en fait, il y en a beaucoup.
0: Il y en a quelques-unes, ouais. C'est ça.
1: Et il y a un peu d'espagnol aussi.
0: Et oui, qu'il y avait déjà dans Winrak.
1: Exactement.
0: Il y en a un petit peu. Enfin voilà, il y a tout ça, c'est tout ça aussi, l'héritage et culturel, et familial, et historique, et artistique de Camélia Jordana. Ça fait du monde, du beau monde, les amis. Aussi dans le clip, donc Camélia, je ne peux pas citer toutes les femmes merveilleuses qui sont dans ce clip, parce qu'elles sont nombreuses, et l'émission ne dure qu'une heure, mais je tiens à dire que en regardant ce clip, vous reconnaîtrez les visages d'Amel Bent, Rachida Brakni, Sabrina Ouazani. Alors elle est actrice formidable. Mmh. Vous avez vraiment réuni tout un tas de talents et elles ont un point commun, toutes ces femmes.
1: Elles sont toutes d'Afrique du Nord.
0: C'est ça.
1: Ouais. Et elles m'inspirent aussi toutes énormément, même jusqu'à Kélia Nemour, Nedra Ayadi, Lina Swalem. Enfin voilà, ce sont que des femmes qui sont liées, Kaoutar Benania, Myriam Boukadida, des femmes qui sont liées à l'histoire de l'Afrique du Nord. Et voilà, en fait, j'ai eu envie pour ce clip de pouvoir créer une image que je connaissais pas encore, à savoir celle de réunir plein de femmes nord-africaines.
0: Un gang.
1: Une tribu de femmes nord-africaines qui sont toutes ensemble les unes à côté des autres. Et quand je dis nord-africaines, du coup, c'est en effet de tout le Maghreb. Il n'y a pas que des femmes algériennes.
0: Ouais.
1: Comme je l'ai lu un peu à gauche à droite, il y a des femmes algériennes, des femmes marocaines, des femmes tunisiennes, des femmes métisses d'ailleurs, de ces trois pays. Deux, trois, enfin voilà. Et du coup, c'était une image que j'avais très envie de créer parce que j'avais encore jamais vu cette image de femmes qui m'inspirent. Qui excellent dans chacune des branches, parce qu'en l'occurrence, pour le coup, j'ai contacté aussi des femmes. Donc il y a Kélia Nemour qui est championne olympique, donc grande sportive. Mais il y a aussi d'autres femmes que j'ai contactées, des journalistes, des autrices. La chance que j'ai eue, c'est qu'elles m'ont toutes dit oui. Elles ont toutes été séduites par l'ambition et la démarche du projet.
0: Ouais. Et toutes se sont dit comme vous, mais c'est vrai qu'on nous a jamais vues toutes ensemble.
1: Oui, exactement. Alors malheureusement, il y en a certaines d'entre elles m'ont dit oui et n'ont finalement pas pu se rendre disponibles faute d'emploi du temps. Même si j'ai encore quelques idées, évidemment, en tête. mais pour autant, c'est vrai que, voilà, je crois que l'idée de nous réunir toutes, de montrer à la fois aux différentes industries desquelles nous sommes, dans lesquelles nous évoluons, et en même temps montrer ça à nos consoeurs, et au public, et aux médias, voilà, juste créer cette image qui n'existait pas, ça nous a toutes beaucoup séduites et beaucoup émues.
0: Et vous aussi, ça va vous émouvoir quand vous verrez les images de Que ma peau. Pour le moment, comme nous sommes à la radio, c'est le son qui arrive et qui prend toute sa place. Que ma peau, la nouvelle chanson de Camélia Jordana.

0: La peau Camélia Jordana. Eh, franchement. Waouh.
1: Waouh! Merci.
0: Camélia Jordana, invitée de Décibel. Donc, on s'imagine un album pour 2027 et donc Winrack et Que ma peau qui nous donnerait un petit peu une direction artistique. 2027, c'est le temps donc d'être en studio, de choisir les chansons et aussi de faire encore un petit peu de cinéma, peut-être?
1: Oui, parce que quand même, ça fait plaisir.
0: Mais je vous rappelle que mon invitée de ce soir est à la fois honorée par les victoires de la musique, mais aussi par les Césars. Donc il y a un moment, on ne va pas choisir. Mais c'est vrai, quand ça marche des deux côtés. En plus, je suis sûre que vous y trouvez un plaisir extrêmement différent.
1: Complètement.
0: C'est quoi la différence?
1: En musique, je m'autorise à être moi, de la manière la plus brute qui soit. Je dis tout ce que j'ai envie de dire et en plus l'onirisme de la musique permet de pouvoir se planquer en disant un peu tout ce qu'on veut.
0: C'est vrai, il y a des messages cachés là dans la chanson qu'on vient d'entendre. Ok, d'accord.
1: Non mais du coup c'est chouette parce qu'en termes de créativité on peut dire des choses de manière très frontale et en même temps en effet on peut laisser des petits indices pour raconter d'autres choses qu'on n'assumerait pas forcément de dire de manière aussi directe. Là où en cinéma, quand j'ai ma casquette de comédienne, je suis plus moi et c'est aussi très reposant d'être quelqu'un d'autre, de faire croire qu'on est quelqu'un d'autre. Moi, ça m'amuse beaucoup, je trouve ça très ludique. Et puis, ça permet aussi de déposer des choses et de décharger des choses qu'on n'a pas forcément pris le temps de décharger ailleurs, dans la vraie vie.
0: Et la perte de contrôle, alors, parce que finalement, quand vous êtes comédienne, vous ne choisissez pas tout. Alors, vous avez évidemment une marge de manœuvre, sinon on ne vous donnerait pas le rôle à vous, on le donnerait à quelqu'un d'autre. Vous avez votre marge de manœuvre, mais vous ne décidez pas de l'histoire, du caractère de votre personnage. Si on décide que vous serez très méchante, vous serez très méchante. C'est pas flippant de perdre ce contrôle-là?
1: J'ai appris à y prendre goût. Ouais. Enfin, au début, déjà, je connaissais pas du tout comment ça se passait, toute cette histoire. Donc, j'ai pris le temps d'apprendre tranquillement. Je suis de nature très curieuse, donc j'aime bien comprendre. Et du moment où j'ai compris, je me suis dit, il y avait des tournages sur lesquels je me disais, mais c'est bizarre, du coup, s'il veut raconter ça ou si elle veut raconter ça, pourquoi elle fait ce choix-là? Et puis, au bout d'un moment, je me suis dit, bon, écoute, t'es sympa, mais en fait, t'es comédienne, donc tu vas te mettre au service du projet. Et puis, toi, tu vas faire tes projets, puisqu'apparemment, t'as des choses à dire et à faire. Et voilà, et du coup depuis je développe mes propres projets que j'aimerais pour certains produire et réaliser, pour d'autres uniquement réaliser, et donc je coécris avec des gens que j'admire beaucoup et voilà, c'est dans les tuyaux.
0: Eh ben, on n'est pas prêt de partir en vacances, Camélia Jordana. Bon, il y a un truc que vous faites divinement, et ça depuis vos débuts, depuis qu'on vous a découvert bébé à 16 ans à la télé, c'est l'art de la reprise. Ah. Ça, c'est un truc que tout le monde ne sait pas faire. Tout le monde tente à un moment dans sa carrière, mais tout le monde ne réussit pas. Et alors, il va falloir que vous nous donniez quand même votre recette pour vous approprier si bien ces chansons. Je pense à votre reprise de Alléluia.
1: Oh, j'avais oublié cette reprise.

0: y a la reprise de Dalida, J'attendrai, avec Biolay. Ça, c'est une de mes préférées avec le trio SR9. Une reprise de Rosalia, Ma Mente.
1: Ah oui.

0: En anglais, en français, en espagnol, dans toutes les configs possibles, c'est quoi votre méthode pour vous approprier les chansons comme ça? Quand je vous entends faire une reprise, j'ai l'impression que la chanson est de vous.
1: Ah bon?
0: Bah oui.
1: Ah bah chouette. Enfin, je sais pas. C'est... Généralement, je le fais. Enfin, je sais pas comment répondre à cette question.
0: Est-ce que c'est forcément des chansons que vous aimez déjà? On peut commencer par là.
1: Quand je les enregistre, oui.
0: Ouais.
1: Mais parfois, non. Et ça m'amuse. Enfin, non, parce que je vous dis ça, ça m'est arrivé de reprendre une chanson un petit peu pour dire, vous vous rendez compte quand même que cette personne a chanté ça.
0: Ouais, d'accord.
1: Mais vous pouvez pas le dire comme ça. Donc, ce que je disais, l'avantage avec la musique, c'est qu'on peut
0: faire des petites messages. Pirouettes.
1: Ouais. Mais non, mais la plupart du temps, quand même, ça reste des chansons que j'aime. Et puis, je sais pas. C'est de toute façon, moi, quand je fais de la musique, je suis contente. Hein, donc, vu que je suis contente, je pense que ça s'entend dans ma voix. Je sais pas, c'est peut-être ça.
0: Vous avez fait pour l'Institut du Monde Arabe il y a quelques mois une nuit DJ set où vous passiez justement des chansons. Alors là, c'était très précis. Hein. Vous avez sélectionné, c'était des chanteuses justement d'Afrique du Nord. Il y avait du raï, il y avait des choses comme ça. C'était une nuit thématique et vous étiez DJ, je sais pas comment on dit, de cette nuit-là. Toutes ces questions pour savoir si justement dans cette idée d'embrasser toutes les cultures desquelles vous venez, est-ce que sur votre prochain album vous envisagez de faire une reprise, pas forcément de quelqu'un de connu d'ailleurs, mais une chanson, une pépite qui serait passée inaperçue et que vous pourriez mettre sur le devant de la scène?
1: Eh bah, ben peut-être bien que oui.
0: Vous voyez, j'ai fait des tours et des détours, mais j'ai un oui à la fin.
1: Ouais, franchement, bien joué. Hein. Je l'ai pas trop vu venir.
0: Non, mais je me dis, c'est un boulot aussi quand on a décidé d'être un peu passeuse et de transmettre des choses. Et parfois, l'exercice de la reprise, il est intéressant, quoi.
1: Après, la chanson que j'ai choisie, elle est très connue à certains endroits et pas du tout connue par d'autres. Mais oui, en effet, Emily Passepris, vous êtes très forte. Je vous confirme qu'il y aura carrément une reprise sur le prochain album.
0: Trop bien. Ouais. Camélia, elle avait fait une reprise dingue aussi avec Vita et Amel Bent. Ça avait repris Diams ensemble. Marie.

0: C'était sur l'album Soror il y a quelques années. Alors là encore, je fais un tour et un détour pour demander à Camélia Jordana des envies de duo, de trio, de chorale même sur le nouvel album.
1: Si vous saviez combien j'en ai.
0: Je sais parce que vous êtes très bonnes camarades. Vous allez poser des voix sur les albums des unes, des uns, des autres et tout. Et là, c'est le moment de d'appeler les gens pour qu'ils vous rendent la politesse.
1: J'adorerais, mais j'ai un peu de mal à envoyer ma musique avant qu'elle soit finie.
0: Je comprends.
1: Ouais. Et du coup, j'ai une liste très précise de gens qui m'inspirent énormément, que j'admire depuis leur début et avec lesquels j'ai très très envie de travailler. Mais voilà, j'attends d'avoir fini mes devoirs, quoi. J'attends d'être allée au bout, de m'être plantée sur mes arrangements, de revenir en arrière, d'avoir trouvé le ton parfait pour pouvoir leur envoyer, leur dire voilà, j'ai mis tout mon cœur là-dedans. Est-ce que tu me ferais l'honneur de poser ta voix là-dessus ?
0: Tout à l'heure, en évoquant le chemin qui vous amène à faire une chanson comme « Que ma peau », vous avez évoqué « Winrak » et vous avez aussi évoqué l'album « Lost » en 2018. C'est un album qui est très important, j'ai l'impression, un vrai pivot dans votre vie, dans votre carrière. « Lost », ça veut dire « perdu ». Si on n'avait pas compris à l'époque, en plus sur la pochette de l'album, vous étiez avec un grand t-shirt avec marqué « Lost » dessus. C'est un album qui vous a permis, Camélia, l'année suivante, en 2019, aux Victoires de la Musique, de remporter meilleur album « Musique du Monde ». Parce que pour la première fois, vous ne chantiez pas en français ou en anglais, vous chantiez en arabe. Et donc, bim, vous êtes partie dans la catégorie « Musique du Monde ». Vous vous souvenez de cette période ?
1: Oui, c'était une période très intense parce que déjà c'était c'est une période, le moment où j'ai créé l'album qui est sorti en 2018, c'était à partir de 2015. Et je ne sais pas si vous vous souvenez, mais vivre à Paris en 2015, c'était quelque chose. Hein.
0: L'année des attentats, c'était atroce.
1: L'année des attentats, ouais. il y avait Nuit Debout. Dans mon souvenir, je crois qu'il y avait Trump pas loin à ce moment-là. Enfin, c'était le début. Donc ouais, dans mon souvenir, c'était une période qui était vraiment pas simple. On était, du coup, il y avait l'état d'urgence. Enfin, c'était, on assistait à des scènes assez improbables. Les news, c'était super.
0: C'était hyper angoissant.
1: C'était le début de quelque chose, quoi. Le début d'une ère. Et moi, cet album, il m'a permis justement de pouvoir exprimer un peu tout ce que je ressentais, mais en essayant de mettre de la lumière dessus. Donc déjà, quand on crée, c'est un peu comme à l'époque, justement, où voilà, justement, les scénarios que je recevais à l'époque, c'était que, justement, du coup, sur le djihad, le djihad comme il est perçu, donc c'est-à-dire partir en Syrie, des histoires de terroristes et d'islamisme et de trucs.
0: Et on vous envoyait que ça ?
1: Bah, c'est-à-dire que du coup, étant donné qu'on traversait une période dans l'actualité, c'était très présent, donc ça a inspiré beaucoup de gens, je pense, pour raconter des histoires d'humains qui vivaient des choses comme ça. Et donc, du coup, ouais, je lisais pas mal de scénarios là-dedans, dans cette veine-là. Et... Enfin voilà, c'était une période chargée, quoi. Et du coup...
0: Aussi, pardon, je vous interromps, mais il y a aussi votre âge. Je l'ai évoqué tout à l'heure, mais vous avez commencé votre carrière très jeune. Vous avez quitté vos parents, votre famille, votre sud. Vous aviez 16 ans, toute seule à Paris, un petit bébé. Oui. Et peut-être aussi Lost, c'est le moment où vous vous affirmez un peu plus artistiquement, déjà.
1: Oui, c'est-à-dire que il y a eu à la fois le besoin de mettre de la lumière sur cette période qui était très difficile pour moi et où j'avais besoin d'exprimer plein de choses. Je me disais que c'était vraiment avec le temps, je me suis rendu compte que cet album était un album que j'avais fait pour moi.
0: Ouais.
1: Vraiment. Il n'y avait pas de pensée, il n'y avait pas de projection vers le public, vers la scène. C'était vraiment juste des chansons que j'avais besoin de créer, que j'avais besoin de sortir. Donc c'était un geste comme ça, assez spontané, assez franc. Et en effet, artistiquement, du coup, le fait de l'avoir pensé exclusivement pour moi, parce que c'était un besoin presque organique, quoi. Du coup, oui, ça a donné naissance à une part artistique de moi, une part de liberté qui était nouvelle parce que je me suis retrouvée capitaine à bord esthétiquement, que c'est un album qui a eu une histoire en plus de une naissance compliquée, une gestation compliquée. Enfin, c'est un album qui m'a vraiment beaucoup coûté à plein d'endroits.
0: Ouais. Mais c'est un pivot. Ça
1: donc
0: ça
1: c'est
0: aussi,
1: un pivot et c'est un album que j'aime énormément, dont je suis aujourd'hui très fière. Et voilà, comme il était difficile, c'était très heureux pour moi cette victoire en effet de la musique, de me dire ah ok, il y a une reconnaissance de la part de mes pairs, de la part du métier, de l'industrie qui dit non mais on a vu le travail que tu as fourni là et on le reconnaît, on le salue. C'était vraiment une petite cerise sur le gâteau qui était très bienvenue après ces années de combat pour faire exister cet album.
0: Et comme pour le décrire, vous avez utilisé le mot lumière, ça tombe bien puisque Daou, ça veut dire ça. Hein.
1: Exactement. Dans la...

0: Cette chanson, La Lumière, oui, où vous parlez du massacre des manifestants algériens à Paris en, le 17 octobre 61 par la police de Maurice Papon pendant la guerre d'Algérie.
1: J'en parle pas directement dans, ouais, dans la chanson. N'haoust ala d'daou. Daou, en effet, c'est la lumière. Et n'haoust ala d'daou, ça veut dire je cherche la lumière, je vais vers la lumière. Et en fait, c'est vrai que dans cet album-là, dans cette chanson-là, Daou, il y a l'idée, voilà, je dis dans la scène Le Poids des Os, en effet, évidemment, c'est évoqué, j'y fais référence, mais je dis à mes poignets des bijoux fermés, liés à mes pieds. Donc, je fais référence aussi à une époque sombre pendant laquelle il y avait donc de l'esclavage. Donc, en fait, je parle même, je dis dans ma ville des robots. Il me tourne le dos. Enfin voilà, il y a une espèce de d'arrêt sur image comme ça à plein d'époques différentes de l'humanité en fait.
2: De l'inhumanité dans
1: exactement de la cruauté humaine.
2: Ouais,
1: parce que l'animal humain est un animal étonnant, capable de tellement d'amour, de tendresse, de bonté, de bienveillance, d'attention et en même temps des choses les pires comme on peut le voir aujourd'hui dans notre monde à notre époque et de tout temps malheureusement. Et donc c'est vrai que voilà, l'idée c'était de dire en fait voilà plein d'étapes d'horreur et pour autant eh bien on n'essaie pas de se dire ok bah moi du coup je vais en vouloir à vie à un tel, du coup moi je vais être contre ci ou contre ça, non, je vais chercher la lumière. C'était ça le message même de cet album, c'est malgré toute cette violence eh bien nous on reste concentrés sur la lumière.
0: C'est beau et presque 10 ans après je sais que votre label maintenant porte ce nom,
1: oui, voilà, Daou Prod.
0: Exactement. Eh bien longue vie à Daou Prod.
1: Merci.
0: Et vivement 2027 pour ce nouvel album de Camélia Jordana qui arrivera quand il sera prêt, faites-lui confiance. Mmh. Merci Camélia.
1: Merci.
0: À très bientôt.
1: À très vite.
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2: Mettez vos oreilles dans le vide avec le duo Belle Dame. Bientôt trentenaires, Tommy et Nathan, son frère jumeau, au Savoyard de la Vallée de l'Arve et surtout musiciens. Ils ont créé Belle Dame. Ils écrivent, ils composent, ils chantent et jouent guitare, clavier et machine. Et fin 2025, Belle Dame a sorti ce single Dans le vide. Déchiré.

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1: Chaque année, près de 800 000 personnes montent sur un bateau à Strasbourg, soit plus de la population entière de Marseille qui ferait la queue pour voir la petite France. Aujourd'hui, je teste pour vous les coulisses de Bateaurama. On est bien évidemment à Strasbourg, embarcadère du Palais Rohan. Et il est tôt, il est très tôt. Hein. La ville s'éveille tout doucement et je monte à bord d'une navette Bateaurama avec Dylan et les capitaines. Autour de nous, l'île est particulièrement silencieuse et on entend juste les clapotis de l'eau contre la coque. Pendant que les premiers touristes dorment encore, eh bien, l'équipage lui prépare déjà la journée. J'ai comme l'impression que je vais prendre part au spectacle que je vois défiler tous les jours devant les fenêtres des studios d'ici Alsace. Et une fois à bord de la navette, direction le port du Rhin, dans les locaux techniques de Bateaurama. Avant même qu'un touriste monte à bord, ah bah les bateaux passent par une vérification technique complète. Et Dylan m'explique que chaque navette est contrôlée quotidiennement. Hein. Les niveaux, la sécurité, les systèmes électroniques. Normal, on peut transporter jusqu'à 135 passagers par bateau. En fait, Bateaurama appartient au port autonome de Strasbourg. C'est le deuxième port fluvial français. Et à l'origine, les visites servaient surtout à montrer la puissance industrielle du port aux investisseurs. C'était pas vraiment pour les touristes. Aujourd'hui, la visite dure environ 1h10. Et on traverse la petite France, la Neustadt et le quartier européen. Et selon le capitaine, la difficulté principale, c'est de réussir à anticiper d'une part le courant, mais aussi les écluses et les autres embarcations. Hein, dans un espace, il faut le dire, relativement petit. Et ça prend pas mal d'entraînement pour réussir à passer un aussi long bateau sous les ponts de Strasbourg. Et moi, je me fais trimballer et je dois avouer que depuis l'avant du bateau, la ville est encore plus belle. On voit les rues et les façades des bâtiments complètement autrement. J'ai adoré ça. Aujourd'hui, la flotte compte une dizaine de bateaux. Parce que oui, il y a du monde. Et pour gérer l'afflux des visiteurs, j'ai rencontré Lucie. Lucie, elle est agent de quai. Et elle m'explique que ce sont plusieurs centaines de personnes par heure qui montent et descendent des navettes en haute saison. Et le timing est super précis, parce qu'un bateau part environ toutes les 30 minutes. Alors moi, pour montrer ma bonne volonté, j'ai tenté d'aider à amarrer le bateau. C'était une mauvaise idée. J'ai tiré la corde, mais dans le mauvais sens. Bref, le bateau ne bougeait absolument pas, mais ça a eu le mérite quand même de lancer un fou rire général. Bon, le capitaine m'a même dit que ça arrivait aussi aux marins. Bon, je me dis qu'à travers ça, je viens d'être officiellement adopté par la marine alsacienne. Youhou ! En tout cas, je réalise que derrière l'image romantique des bateaux qui défilent tranquillement le long de l'île, se cache surtout une organisation quasi aéronautique. Car finalement, Strasbourg, vu d'en haut, c'est sûr, c'est beau, mais vu d'en bas, depuis l'eau, c'est encore plus beau.
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2: Aujourd'hui, pour J'ai testé pour vous, c'est sur la commune de Viennet, dans les Deux-Sèvres, que je vous emmène. On va rencontrer Patrick Dujardin, il est apiculteur amateur, et il va nous faire découvrir ce qu'on pourrait appeler un métier hors du commun. Bonjour Patrick.
3: Bonjour.
2: Merci de nous recevoir ici sur ce rucher école. Alors pourquoi un rucher école ?
3: Alors parce que l'abeille du Poitou souhaite former chaque année un certain nombre d'apiculteurs amateurs. Alors il y a de la théorie, mais il y a de la pratique. Et ici, la pratique, on l'a fait sur les ruches que l'on va visiter tout de suite.
2: J'imagine déjà qu'il y a une tenue enfilée comme la vôtre.
3: Ah oui, je vais vous donner ça. Vous allez avoir une paire de gants.
2: La paire de gants, très bien.
3: Bien solide, en cuir. Et puis la vareuse, la protection.
2: Ah oui, c'est pas une tenue de cosmonaute, c'est une
3: vareuse. C'est pas une tenue de cosmonaute, je vous conseille pas.
2: Bon, ça y est, j'ai mis la vareuse et les gants. Ça change complètement de look, là.
3: Impeccable, on est paré pour aller voir les abeilles.
2: On va voir les abeilles ?
3: Ouais.
2: Je vous suis pour les ruches ?
3: C'est parti.
2: Allez, c'est parti. Alors là, nous voici donc devant une ruche. Comment ? Il n'y a pas trop d'abeilles dehors ? Ça a l'air d'être plutôt calme ?
3: Ouais. Il n'y a pas d'abeilles sur la planche d'envol. On en voit une qui arrive à l'instant. C'est plutôt une bonne nouvelle pour moi. Ça veut dire qu'elles sont parties travailler, elles sont parties D'accord. récolter. Donc normalement, on devrait trouver pas mal d'activités à l'intérieur et pas mal de récoltes. On voit que sur cette ruche, il y a le corps de ruche, là où elles habitent.
2: Ouais.
3: Ça, on n'y touche pas, c'est chez elles.
2: Okay.
3: Et puis on a mis deux greniers. Alors souvent, on en met un seul. Mais quand on voit qu'elle récolte pas mal, on peut en mettre un deuxième, voire un troisième, exceptionnellement quatre.
2: Donc là, on peut l'ouvrir.
3: Donc là, on va ouvrir.
2: Ah, et on en voit quelques-unes qui essayent de
3: voilà. sortir. Voilà, elles viennent voir
2: ce
3: qui se passe. Donc, comme elles n'ont pas forcément tout eu le signal en bas, on va remettre un petit peu de fumée.
2: J'ai jamais été aussi près de tant d'abeilles. Ça voilà. vous fait pas stresser, vous ?
3: Non, non, faut mieux pas, non. Donc là, on est face à une hausse qui est plutôt bien remplie. Il se trouve qu'on doit récolter dans une semaine, donc ça tombe plutôt bien. Et on va sortir un cadre.
2: Ah oui, on voit déjà des abeilles. Et c'est du miel qu'on voit.
3: Alors c'est du miel. Tout ce que vous voyez là, c'est du miel. Je vous laisse le soulever. Vous allez voir ce qu'il y a comme miel.
2: C'est hyper stressant.
3: Vous lâchez pas, c'est tout.
2: Non, je vous lâcherai pas. Non, vous inquiétez pas.
3: Voilà. Donc là, il y a 2 kilos de miel.
2: Oui, c'est lourd, ouais, effectivement. Voilà. Et imaginons, on a récupéré le miel. Derrière, c'est quoi? On le met directement en bocal?
3: Alors, pas tout à fait. On va le mettre dans un extracteur. C'est-à-dire que la pellicule que vous avez vue tout à l'heure
2: ça,
3: de cire,
2: on
3: va la couper.
2: Ouais.
3: Voilà, le miel va commencer à couler. On va le mettre dans un extracteur. Donc, ça fonctionne par la force centrifuge. Et puis, le miel va se mettre à couler. Et là, on va le mettre dans des réservoirs plastiques ou inox.
2: Okay.
3: Et on va le laisser décanter pendant quelques jours.
2: Merci Patrick, en tout cas, de nous avoir montré un petit peu votre métier et de m'avoir permis de tester ce métier un petit peu hors du commun.
3: Oui, je vous en prie, avec plaisir. Nous, on a toujours énormément de plaisir à partager, à faire découvrir. On le fera jamais assez.
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4: Un mot usuel occitan que vous connaissez, Necha et Chegur, j'en suis sûr. C'est le mot bigot. Laurent, tu peux aller me chercher le bigot, je te prie? Je savais pas où t'es ton téléphone. Non, pas mon téléphone, mon bigot. Dis Montalier, dans mon atelier, en entrant à gauche. Effectivement, ce n'était pas le bigophone, l'argot du téléphone. Bigot étant le nom de l'inventeur d'un instrument de musique en carton qui porte son nom avant de désigner familièrement l'appareil téléphonique. Non, le bigot dans la campagne de chez nous, c'est la bêche. Vaisersa lou bigot, va me chercher la bêche, la binette ou la houe. En technique, le bigot est cette fourche retournée qui sert à tirer le fumier ou à briser les mottes après le bêchage. Bon nombre de révoltes paysannes se faisaient avec le bigot, l'arme qu'on attrape facilement, appuyée contre un mur. Si prenez lou bigot, va veire. Si je prends le bigot, tu vas voir. Ané adieu.
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1: Hier, vous étiez supporter du MUC 72. Aujourd'hui, vous êtes supporter du Mans FC. Bravo, Vincent Malher. Et comme vous, Vincent Malher, qui se partage entre la France et l'Autriche, est parvenu à se constituer une incroyable collection de maillots authentiques de joueurs de l'équipe sartoise. Vincent Malher, légende ici.
2: Bonjour, je m'appelle Vincent Malher, j'ai 45 ans, je suis né au Mans. Je me partage aujourd'hui entre le Mans, où j'ai une maison, et puis l'Autriche. Mon métier, c'est vice-président pour un grand groupe logistique français, où je m'occupe de tous les entrepôts en Europe. Et ma particularité, c'est que j'ai réuni une collection de maillots du Mans FC MUC 72 de plus de 100 pièces. Et moi, j'étais à l'école au Mans, j'ai fait Bellevue, j'étais pas un très très bon élève. Et puis, j'ai financé mes études avec de la logistique. J'étais préparateur de commandes pendant les week-ends. Aussi chez Ouest France, où j'ai travaillé 10 ans sur le circuit en animateur commercial. J'ai fait pas mal de courses. Comment je suis arrivé à mon poste de vice-président avec un effectif de plus de 30 000 personnes? Eh bien, par la base, petit à petit, j'ai augmenté donc mes effectifs, mes fonctions, pour arriver maintenant à être gérer une équipe en Europe. Toutes les semaines, je prends l'avion. J'ai réussi à constituer une collection de plus d'une centaine de maillots du MUC 72, puis ensuite du Mans FC. C'était pas intentionnel au départ. Quand j'étais enfant, je faisais des revues de presse. Je collectionnais tous les articles de journaux. Et puis j'ai eu l'idée de faire une revue de presse pour chacun des joueurs que je distribuais en fin d'année. Magie, j'ai reçu un jour de la part d'un joueur, Aziz Alouali, je m'en souviens comme si c'était hier, son sac de sport à la fin du dernier match de l'année contre l'Olympique de Marseille, avec son maillot que j'ai gardé précieusement. Ça m'a donné l'idée, en fait, de continuer, d'aller voir, d'aller à la rencontre des joueurs de foot, qui étaient pour moi intouchables à l'époque. Hein. J'étais très jeune. De fil en aiguille, un maillot, deux maillots, 10 maillots. Et puis, cette collection de maillots, qui la collection démarre des années 90, j'avais 10 ans à l'époque, jusque dans les années 2010, quand je suis parti du Mans pour des raisons professionnelles. Aujourd'hui, ma collection, donc c'est plus d'une centaine de maillots du Mans. Ce que j'aimerais faire de la collection, ça c'est une vraie question. Je suis en lien avec la ville du Mans, avec le département, pourquoi pas. Et j'aimerais beaucoup la mettre à disposition pour pouvoir en faire profiter un maximum de personnes. Voilà, c'était Vincent Malher. J'ai été heureux de vous parler de mon parcours, de mes passions. Et je voudrais vous dire que l'important dans la vie, c'est de vivre chaque jour des choses magiques.
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1: Le saviez-vous, tous les jours, on prend 2 minutes pour découvrir les histoires méconnues du Vaucluse. Et ça, c'est avec vous, Maxime Perron. Bonjour.
3: Bonjour Mathieu et bonjour à toute l'équipe.
1: Et aujourd'hui, vous nous parlez d'un surnom assez surprenant. Je pense que même les habitants de Villeneuve-les-Avignons ne connaissent absolument pas cette histoire. Alors certains des habitants ont des surnoms. Alors c'est le cas à Nîmes, on les appelle les crocodiles là-bas. Et donc Maxime, vous nous dites qu'à Villeneuve-les-Avignons, les habitants sont surnommés les lézards.
3: Oui. Alors les lézards, ouais, c'est plutôt étonnant parce que derrière en fait ce surnom un peu amusant se cache une véritable histoire médiévale à la frontière entre la réalité et la légende. Une histoire qui commence donc au XIVe siècle avec un personnage aujourd'hui presque oublié, Pierre de Luxembourg.
1: Vous parlez de Pierre de Luxembourg, c'est qui ce monsieur? C'est un roi, un pape, un cardinal?
3: Un cardinal, oui. Oui, c'est ça. Un cardinal très jeune d'ailleurs, connu pour sa vie pieuse, son humilité et sa générosité. Il vit à Villeneuve-les-Avignons, dans un palais où il refuse le luxe et meurt d'ailleurs au même endroit en 1387 à seulement 26 ans. Après sa mort, sa réputation de sainteté est telle que ses reliques deviennent immédiatement un enjeu majeur. Et c'est là en fait que la rivalité avec Avignon commence. La ville d'Avignon souhaite récupérer les reliques pour les honorer, mais les habitants de Villeneuve-les-Avignons considèrent ces restes comme un trésor inestimable, presque sacré. Voilà. Alors les Avignonnais font une proposition spectaculaire. Nous vous donnerons autant d'or que la caisse des reliques peut en contenir. Ah, c'est une proposition alléchante. Et pour les habitants de Villeneuve, cette offre est difficile à refuser. Alors ils vont accepter. L'échange se fait entre les deux rives du Rhône, d'une manière très solennelle. Les reliques partent à Avignon dans l'église des Célestins, construite spécialement pour ces reliques quand même. Et les Villeneuvois repartent avec une caisse identique, censée être donc remplie d'or.
4: Censée, parce que ça veut dire qu'il y a un problème quelque part, c'est ça ?
3: Bah oui, parce que selon la légende, une fois la malle ouverte, les pièces d'or se transforment en milliers de lézards. Des lézards qui s'échappent aussitôt, qui filent dans les rochers de Villeneuve et disparaissent autour de la ville. Une histoire racontée dans des archives et des récits anciens comme une punition symbolique de la cupidité. Depuis plus de 6 siècles, on appelle les habitants de Villeneuve donc les lézards. Et aujourd'hui encore, il y a quelques symboles qui se cachent un peu partout, sur certaines façades et sur la place notamment Jean Jaurès, où vous avez une statue de lézard. Je vous ai mis la photo dans l'article web. Comme le disait Frédéric Mistral,

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1: On a l'honneur et la chance d'avoir le copain Tom Aubry en studio. Salut Tom.
2: Salut Richard, bonjour à tous.
1: Mille raisons d'aimer la Côte d'Azur chaque jour. Un nouveau chapitre, une nouvelle page qui s'ouvre. C'est parti.
2: Et une nouvelle aujourd'hui, c'est parti. Voilà, raison 480, les trains et la Côte d'Azur. Alors si on est râleur, et je le suis, on peut dire que les trains sur la Côte d'Azur, c'est pas un long fleuve tranquille. D'ailleurs, est-ce que vous êtes déjà demandé pourquoi est-ce qu'on longeait le bord de mer, ou comment marche le réseau ferroviaire azuréen, et quel était le train le plus luxueux qui ait jamais circulé dans les Alpes-Maritimes?
1: Bon bah je suppose que tu vas nous expliquer tout ça.
2: Tout juste Auguste, mais pour tout comprendre, il faut que l'on remonte un peu dans le temps. En France, en 1820, les trains se développent autour de Saint-Étienne, où se trouvait un bassin minier. L'enjeu à cette époque est donc de relier un pôle industriel à une ville ou à un port.
1: Et c'est après que les trains révolutionnent le tourisme.
2: Et oui, durant la seconde moitié du 19e siècle, dans les Alpes-Maritimes, la révolution du chemin de fer permet de désenclaver les

0: territoire et de transporter un nombre toujours plus grand de marchandises et de voyageurs. La compagnie internationale des wagons-lits va d'ailleurs plus loin en proposant des voyages alliant confort, vitesse et sécurité. En 1886, le train bleu reliait Londres à Menton.
1: Ah ouais.
0: Et les voyageurs peuvent pour la première fois se déplacer à bord, se faire servir des repas à table et surtout dormir correctement.
1: Et alors, quel impact ça va avoir chez nous ?
0: Eh bien, le rail accompagne la construction des palaces, l'essor des villas et en bref, la naissance de la Riviera. Sans le train, la Côte d'Azur n'aurait probablement jamais connu un tel développement touristique.
1: Mais alors, pourquoi est-ce que ces rails longent le bord de mer ?
0: Alors ça, c'est pour une raison géographique. Dans les Alpes-Maritimes, la mer borde directement des reliefs abrupts. Et donc, à partir des années 1860, les ingénieurs n'avaient pas d'autre choix que de construire des lignes de chemin de fer sur la bande côtière. Car oui, il faut construire sur un terrain plat et avoir un accès direct aux villes portuaires.
1: Et donc, la géographie impose ce tracé.
0: Oui, finalement, si le train longe la mer, ce n'est pas seulement à cause de la géographie, c'est parce que depuis 150 ans, la Côte d'Azur avance au rythme du rail. C'est une carte postale en mouvement, c'est un balcon sur la Méditerranée, et ça, franchement...
1: Bah, c'est une très belle raison d'aimer la Côte d'Azur.
0: En plein dans le milieu, là.
1: Et franchement, on va pas se mentir, on a quand même la chance d'avoir l'un des plus beaux tracés au monde.
0: On est bien d'accord, on peut être penseur dans le train.
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3: Ouais, ça c'est un truc que je fais souvent. Alors c'est marrant parce que je le fais un tout petit peu moins parce que je vieillis. C'est des bateaux très violents, les bateaux de course. C'est les IMOCA, les bateaux du Vendée Globe. C'est des bateaux qui tapent vraiment très très très très fort. Je me suis cassé le dos une fois. J'ai cassé mes caméras plein de fois. Je suis reparti l'année dernière sur Tara, sur la goélette Tara. Donc là c'est plus cool, c'est plus smooth.
4: C'était improbable aussi de croiser tous les gens que t'as pu croiser avec Tara.
3: Ouais, je fais pas une liste, mais oui, ça va de Thomas Pesquet. Je sais même plus. Je pourrais pas te dire, mais le dernier film sur lequel j'ai bossé, il sort bientôt d'ailleurs. Il s'appelle Matas. C'était avec Mélanie Laurent.
4: Et tu faisais quoi sur ce film ?
3: Là, c'était de la photographie de plateau. Photographie de plateau et making-of, ça, c'est un truc que j'aime beaucoup parce que un tournage, c'est compliqué, c'est éprouvant, c'est 6 semaines de travail intense. Et quand on est à ce poste, en fait, on est mobile, on fait ce qu'on veut, on se balade et ça rejoint mon amour du documentaire.
4: On va revenir sur le fait de naviguer parce que tu as participé à différentes courses, tu as navigué avec des grands skippers, des marins pêcheurs, des sauveteurs de la SNSM. Comment on filme en mer ?
3: Sur les bateaux de pêche et sur des gros bateaux, c'est très facile. Et sur les IMOCA ou les ultimes, c'est la guerre. C'est vraiment, on est à genoux, on est malade, on se cogne partout. Et là, j'avais fait la face nette avec Jérémy Bayou et Franck Camas sur un IMOCA. On utilise 1% des rushs parce que le reste, ça bouge et c'est pas cadré, quoi.
4: Le gars qui est dans le chaos total, quoi.
3: Ouais, puis les bateaux sont fermés, ils vont vite, ils sautent, ils volent, enfin tout ce qu'on veut. Et par contre, il y a un truc qui est très très chouette et très formateur là-dedans, c'est que quand on revient à terre, et ben tout paraît facile. On appuie sur un bouton, ça fait un café, on a des toilettes normales et quand on cadre, ben, c'est cadré. Donc c'est une très très bonne école, c'est une sorte de mini service militaire express.
4: Comment est-ce que tu pourrais la décrire justement la mer, toi ? Ça t'a appris des choses sur elle de la filmer ?
3: Et ben en fait, c'est même pas que ça m'a appris des choses, c'est que moi je suis né à Cherbourg, j'ai grandi à l'école de voile de Cherbourg, j'ai fait l'optimiste du 420 en compétition. J'ai même été champion de basse Normandie en 93 d'optimiste. J'ai toujours fait du bateau. Quand je suis allé habiter à Paris, quand j'étais prof, j'ai acheté une péniche parce qu'il me fallait de l'eau autour de moi. J'ai tout fait pour revenir à Cherbourg et ça c'est un attachement qui est vraiment profond. Et moi le Cotentin, on parle de presqu'île, mais je le vois comme une île en fait. Et j'ai toujours été passionné par les îles. J'avais un bateau dans le port que j'ai vendu il y a pas longtemps parce que j'avais plus le temps d'en faire et que je naviguais beaucoup trop sur les autres bateaux. Quand je rentrais, j'avais pas envie de faire du bateau. C'est toujours un truc d'aller vers Origny, Guernesey, Serque. Il y a un petit côté passionnant, là, comme les Robinson ou la série Lost, tout ce genre de choses. Et donc, moi, le Cotentin, je le vois vraiment comme une île, pas comme une presqu'île, un lieu de retraite. C'est pour ça que j'ai jamais fait le choix d'habiter à Paris. Ce serait plus facile, hein, pour plein de choses. Mais je préfère vivre ici et prendre le train pour aller travailler que l'inverse, que travailler à Paris et prendre le train pour aller me reposer au bord de la mer. En fait, quand on a grandi ici, on est né ici, c'est pas quelque chose qui fait partie du décor, c'est le décor.
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5: Ce prix, les fait voyager depuis 2012. Il a été créé à l'initiative d'un prof documentaliste et d'une bibliothécaire des lycées Jeannot-Écurie de Sens. Chaque année, de novembre à avril, des centaines de jeunes découvrent des mangas sélectionnés avec soin. L'an dernier, 160 établissements y ont participé, et pas seulement dans Lyon. Sayonara organise aussi de multiples rendez-vous tout au long de l'année autour de la culture et des arts japonais. Cette fascination des jeunes pour la culture du pays du soleil levant ne date pas d'hier. Récréa 2, enfin Récréa 2. Elle a commencé dans les années 80 à la télé avec Récréa 2 et le Club Dorothée. Le Capitaine Flamme et Albator ou Goldorak ont marqué toute une génération.
6: Ils attaquent en force avec un antirac. Il faut que tu ailles aider Alcor. Bon, je vais y aller.
5: Et puis, les consoles Super Nintendo et Sega ont débarqué. Des consoles avec des personnages cultes comme Sonic et Mario. Dans les années 90 et 2000, Pokémon, Dragon Ball Z et Naruto ont pris le relais, renforçant l'attrait des enfants et des ados pour le Japon. Aujourd'hui, l'influence japonaise s'étend au cinéma, à la BD et même à la musique. Oshii en est l'exemple parfait.

prix littéraire. Les jeunes découvrent des mangas plus originaux ou exigeants que ceux qu'ils lisent d'habitude. Ça stimule leur curiosité, aiguise leur sens critique et leur apprend à varier les plaisirs tout en alimentant leurs rêves de Japon.

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1: Bonjour Médéric Gasquet-Cérus.
2: Bonjour Philippe, bonjour tout le monde.
1: Notre linguiste marseillais, Médé, vous avez un joli menu tiens, à nous proposer aujourd'hui.
2: Ah oui, il y a quelques semaines, on a beaucoup parlé de ce chiffre, vous vous souvenez. Les trois quarts des établissements de restauration du 15e arrondissement de Marseille sont des fast-food.
1: Ouais.
2: Ce qui pose bien sûr plein de questions, et notamment en termes de vie de quartier, de sociabilité et d'économie, et bien sûr de santé, car on est ce que l'on mange. Et souvent, ce que l'on mange, ben, c'est pas bon. Pas bon au goût, mais surtout pas bon pour la santé. Colorants, additifs, sorbate de trompation, acide trichlidrique, j'invente, trucs en tox ou plastoc, plat réchauffé dans des barquetas au goût fadas. On trouve ça dans certains fast-food, bien sûr, mais pas tous, mais ne pas tout confondre, mais aussi dans beaucoup de cantines où vont manger les minots, dans les rayons de supermarchés, mais aussi dans la restauration collective, mais aussi dans certains restaurants, oui, attrape touristes ou attrape couillons, ou restos plus ou moins branchés, ou brasseries de cake, mais qui grattent sur la qualité. Et j'ajoute, je pense aussi à cette boulangerie-pâtisserie que je ne nommerai pas, mais où j'ai acheté récemment des bugnes, des mini-bugnes, vous voyez, toutes petites comme ça, là,
1: une pièce, déjà.
2: Franchement, je n'étais plus là-bas pour acheter 8 bugnes, qui étaient grasses, mais grasses, grassasses, pas bonne, écœurante, et ça m'a fait rouméguer quand je pense que mon grand-père était boulanger. Bref, voilà.
1: Ouais.
2: Je pense aussi à ces platées de pâtes trop cuites ou de ricolés estouffe-gari. Je pense à ces carottes râpées orange fluo qu'on dirait qu'elles sont surlignées au surligneur, vous voyez. Je pense à ces choux qui sentent les scaoufis. Je pense à cette salade rasqueuse qui n'a jamais vu la terre et qu'on vous met dans un coin d'assiette comme ça, à côté du steak rasqueux lui aussi. Je pense à ces brocolis mouligas, ces gorgées d'eau. Je pense à ce surimi orange fluo, lui aussi, qui contient tout sauf du crabe, et il a plus la tête des cheveux de Trump qu'autre chose. Je pense à ces desserts goût fraise, sans que jamais aucune fraise n'ait justement ramené sa fraise dans l'emballage.
1: Ouais.
2: Bon bref, voilà. Il y a un moulant d'autres choses aussi appétissantes que les fameuses cigarettes de Bordy et de Cigalon, de Pagnol, cigarettes de Bordy, autrement dit, les cannellonis dans lesquels on refourgue tout ce qui n'a pas été mangé de la semaine. Tout ça n'a aucun goût, ou comme le chante le groupe Quartier Nord, en utilisant l'expression de chez nous, ça n'a ni goût, ni gouste.
3: Donc,

0: ça n'a plus cours. Pour vous dire, les boules booster, les boules booster,
1: les boules booster. Dans notre parler, nigou nigouste, c'est une expression qui veut bien dire ce qu'elle veut dire, et une tournure qui insiste sur la fadeur d'un plat, d'un aliment ou même d'un événement. Hein. Nigou nigouste, avec prononciation du S originel que l'on retrouve dans le provençal gustus, goûteux, et qui a été remplacé depuis par l'accent circonflexe dans notre orthographe moderne. Le tout venant de la locution provençale nave nigou nigouste. Et pourtant, en Provence, nous en avons des choses qui ont du goût, de bons produits, de bonnes recettes traditionnelles, des plats gustus comme les pieds paquets, la daube ou l'aioli. Même si Pierre Blasi donne comme exemple son aioli, il avait ni goût ni gouste. Ouais, il faut le faire, un aioli sans goût quand même. Hein. Oui, c'est ce qu'on appelle chez nous, désolé, aussi un aioli de parisien. Mais méfie de ne pas tout mettre dans le même panier. Il y a des fast-foods de qualité qui font de très bons burgers, des snacks où l'on mange de très bons sandwichs, de très bons kebabs. Et merci à eux d'être là le midi ou en fin de soirée ou quand on rentre du stade. Moi, j'apprécie. Chacun ses goûts, mais parfois chacun ses dégoûts, voire ses égouts. Vive le bon goût, car le fada, ça rend fada.
0: Pour vous dire,
2: c'est un bonheur. C'est aussi bon que l'aioli. C'est Médéric Gasquet-Serru sur Marseille tous les matins. À demain, Médé.
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4: Un circuit court à Vals-les-Bains aujourd'hui avec Geoffrey Guillermin, créateur de bijoux uniques et magnifiques, vraiment. Geoffrey a lancé en Ardèche sa marque Gautreau en 2018.
5: J'étais cuisinier, j'ai passé toute ma vingtaine à travailler dans des cuisines, à monter dans les échelons et à voyager, à travailler à l'étranger. Je me suis installé en Écosse, une autre fois en Allemagne, je suis revenu en France. Et je savais qu'au fond de moi, il y avait quelque chose avec les mains, quelque chose à faire. Puis un jour, j'ai commencé à acheter des outils pour sculpter le bois. J'ai vu que j'avais une certaine facilité, enfin que ça me parlait, quoi, et que j'arrivais à faire des choses qui me plaisaient. Et petit à petit, j'ai pris plus de temps à côté de mon travail pour maîtriser un peu cette partie-là. Et puis, quand j'ai découvert, grâce à la résine, on pouvait créer un petit monde à l'intérieur, j'ai commencé à sérieusement penser à créer une marque de bijoux et je me suis lancé comme ça.
4: Et alors, ce bois dont parle Geoffrey est vraiment au cœur de chaque création. Ce n'est pas un simple décor. Chaque fibre est une empreinte, chaque vénure un relief. Et avec ces bois choisis pour leur caractère, leur histoire et leur singularité, Geoffrey crée différentes collections de pendentifs et de boucles d'oreilles.
5: Donc, il y a une collection qui est faite avec ces deux matières exclusivement. Donc, on n'en voit pas trop. Mais c'est une technique qui est super intéressante parce que ça permet de faire des mélanges de couleurs. Moi, j'utilise pas mal d'essence de bois exotiques, des bois rares, mais aussi des bois locaux comme le buis, l'olivier, le cadre aussi dans le futur. Ça permet d'utiliser pas mal d'essence. Ensuite, on a la possibilité de colorer la résine et garder cette transparence. Moi, c'est ce que j'aime bien. Je veux pouvoir voir le bois à l'intérieur. En lui rajoutant de la couleur à la résine, on peut du coup donner un thème. Et ensuite, une fois qu'on a ces deux matières assemblées, c'est sans limite d'une certaine manière, il y a une collection qui est basée sur cette technique-là. La collection entre ciel et terre, donc il y a plein de sous-collections dans celle-là. Donc la nuit d'Islande, le rêve de Dolly, le Zahir. C'est la collection bois, résine et opale de laboratoire. Une alternative à la pierre d'opale qui est super intéressante pour ce que je fais. C'est ça qui va donner cet effet d'un peu d'aurore boréale dans les bijoux ou alors le côté nacré. On a l'impression que le bijou bouge, on a l'impression que les aurores bougent à l'intérieur du bijou à cause de la lumière qui réfléchit à l'intérieur. Et j'adore ça, ça fait voyager d'une certaine manière. Et ensuite, on a la collection bois éternel qui est faite exclusivement avec des bois stabilisés. On ne voit pas trop en bijouterie, mais qui est utilisé notamment dans la coutellerie d'art. Ça consiste à imprégner le bois d'une teinte et d'une résine ultra liquide. Et le stabiliser, ça veut dire que ça va rester bloqué à l'intérieur et solidifier le bois. Donc ça le rend imputrescible et ça lui donne des couleurs assez incroyables, des mélanges de couleurs assez folles. On n'a pas l'impression que c'est du bois quand on les regarde, ces bijoux. On croit souvent que c'est des pierres, justement. Sauf que c'est beaucoup plus léger. Utiliser des simples morceaux de bois qui ont a priori pas grand-chose qu'on pourrait jeter par-dessus l'épaule et puis en fait en faire quelque chose où on y voit un monde et puis ça inspire à l'imaginaire, ça fait rêver. Je me rends compte avec pas mal de clients lorsqu'ils voient les pièces devant eux, ce que ça leur évoque. Par exemple, dans les nuits d'Islande, il y a des gens qui m'ont écrit récemment en me disant « Oui, on a fait 7 voyages en Islande. » Ça tombe à pic de tomber sur des bijoux comme ça qui nous rappellent ce voyage. Les mille et une nuits qui me rappellent un voyage dans le désert du Maroc. Et là, en fait, c'est un bijou où on voit comme des dunes avec un ciel de nuit à l'intérieur. Puis pour d'autres, ça peut aller jusqu'à faire imaginer des mondes sous-marins ou d'autres choses. C'est un peu à chacun son interprétation, j'ai envie de dire.
4: Alors forcément, c'est très visuel, donc je vous invite vraiment à aller faire un tour directement sur le site de Geoffrey Guillermin. Le nom de sa marque, c'est Gautreau. Comme d'habitude, je vous mets toutes les infos qu'il vous faut sur ici.fr, rubrique circuit court.
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7: Il a pour le coup des histoires qui nous restent bien dans la tête, c'est Arnaud Fromage qui est avec nous. Bonjour Arnaud.
8: Bonjour, bonjour à tous.
7: Arnaud, ça faisait longtemps que vous ne nous aviez pas déterré une vieille loi de l'époque révolutionnaire.
8: Oui, mais cette fois j'en ai trouvé une qui sert vraiment à quelque chose. Je dirais même que c'est une loi qui a tout changé. Il s'agit de celle qui, en 1799, a instauré en France le système métrique. Ou plutôt, le système MKPS pour mètre kilogramme poids seconde. Trois unités de base pour les unir toutes et en finir enfin avec les toises, les perches, les pouces, les lieux, les livres et les boisseaux. Il faut dire que chaque région et parfois même chaque ville possédait sa propre unité de mesure. À Besançon, c'était l'Aune, par exemple, qui mesurait un peu plus de 80 cm. Pour éviter les embrouilles, eh bien une tige en métal, une aune étalon, avait été scellée dans la pierre au XVIe siècle à l'extrémité gauche de la façade de l'hôtel de ville. Et elle y est toujours, d'ailleurs, elle est toujours en place. Mais voilà, à la demande des commerçants de l'époque, un système identique était nécessaire et ce fut donc le système métrique.
7: Le système métrique qui a depuis été adopté par presque tous les pays du monde, on peut le dire.
8: Oui, en gros, il n'y a que les États-Unis, le Libéria et la Birmanie qui refusent toujours le système métrique. Et c'est vrai que le Royaume-Uni l'utilise en traînant des pieds. Le système métrique, qui a évolué d'ailleurs depuis, il a intégré le système SI, le système international, qui rassemble toutes les unités de mesure de base desquelles on peut calculer toutes les autres. Et elles ne sont que 7. Le kilogramme, la seconde et le mètre donc auquel s'ajoute le Kelvin pour la température, l'ampère pour l'intensité électrique, la mole pour la quantité de matière et le candela pour l'intensité lumineuse.
7: Et avec ça, on peut tout calculer ?
8: En grande partie, oui, les autres unités se déduisent de ces 7-là, mais il y a malgré tout un monde qui résiste encore et toujours au système métrique et je dirais même à la logique humaine, celui des pointures de chaussures. Personne n'y comprend rien, alors j'ai mené des petites recherches. Tout part du point de Paris, inspiré du quart de pouce britannique. La pointure d'une chaussure est calculée en divisant la longueur de l'intérieur de la chaussure en centimètres par le point de Paris. En gros, une pointure 40, ça fait environ un pied de 26 cm de long. Pour les Italiens, c'est le même calcul, mais avec une pointure en moins. Les Américains commencent à compter à partir de la taille 1, qui correspond à notre 31. Les Anglais, c'est pareil, mais eux, ils commencent à 0. Les seuls qui ont un système à peu près compréhensible, ce sont les Japonais. En gros, un pied de 26 cm correspond à la taille 26, et ensuite on décale, mais toujours en fonction du fameux point de Paris. En résumé, il serait peut-être temps de mettre un bon coup de botte là-dedans, parce que, rayon chaussure, moi je ne sais plus sur quel pied danser.
7: Ah, c'est le cas de le dire, oui, c'est vrai qu'on a un petit peu perdu avec tout ça. Merci beaucoup, notre cher Arnaud Fromage, avec ses nécessaires minutes comptoises. Et puis à très bientôt.
8: À demain.
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1: Bonjour, Serge Papayali.
2: Monsieur Thomas, bonjour. Et Dauphinoise, Dauphinois, bien le bonjour également.
1: Où partons-nous pour ce Dauphiné Tour aujourd'hui?
2: Oh, mon cher Thomas, aujourd'hui, nos pas nous amènent dans une tribu dauphinoise.
1: Une tribu?
2: Oui, je dis tribu car le village compte moins de 350 habitants. Allons visiter les Murimontois ou les Chamois. Alors non, nous ne sommes pas dans un zoo, une réserve. Nous sommes à Saint-Mury-Montémor.
1: Ah, tout simplement.
2: Saint-Mury-Montémor, la tribu des Chamois habite donc dans ce charmant village. Alors, Saint-Mury vient de Saint-Maurice et Montémor d'un mont qui appartient à un certain Aimon. Bon, c'est tout simple.
1: Voyez. Voilà.
2: Puis on s'en fout un peu. On n'est pas compliqué dans le Grésivaudan. On aurait pu appeler les habitants de Saint-Mury-Montémor, je ne sais pas moi, les Murtois, les Murciens, les Martiens, tiens, pourquoi pas.
1: Oui, pourquoi pas.
2: Eh bien, on a choisi les Chamois, alors là...
1: Rien à voir.
2: On est en Dauphiné, on est les marteaux dans la région, mais évidemment pas. Alors un peu d'histoire quand même. On n'est pas là uniquement pour se moquer gentiment.
1: Non, on ne se moque pas.
2: Des Chamois, je ne sais pas si ça fait ça, Chamois, je ne suis pas sûr. Je suis pas sûr que ça fasse... Bleh. Dans le temps, passé un temps, comme disait mon grand-père, passé un temps, le village fournissait à la Toussaint une redevance au prieuré de domaine. J'ai lu ça.
1: Ah oui.
2: Et, il lui donnait cette redevance en huile de noix. Alors c'était comme ça à l'époque, aujourd'hui on ne paye plus en huile de noix. Et pourtant, payer ses impôts en huile de noix, ça paraît une idée concevable. Vous me direz, il y en a encore qui seraient capables de se graisser au passage. Oh, jeu de mots, jeu de
1: c'est
2: mots.
1: C'est beau.
2: Voilà. Oui, voilà. Image, pas jeu de mots. Mais bref, Saint-Mury-Montémor a une autre spécialité, et vous savez laquelle? Non, bien sûr.
1: Non, je ne connais pas. Heureusement que vous êtes là, Serge.
2: Si vous me dites oui, je suis dans le caca, voyage. C'est bien que vous me disiez non. Les ravioles.
1: Ah.
2: Mais attention, pas les mêmes qu'à Royan. Oulala, non, ce sont plutôt des rissoles, on dit. Alors, on peut se poser la question, pourquoi appelle-t-on donc ravioles, ce qui est en fait une rissole?
1: Et oui, pourquoi on les appelle comme ça?
2: Eh bien, écoutez, on posera la question un jour au chamois. Pourtant, elles sont bonnes, les rissoles de Saint-Mury. Et celle de ma grand-mère, elle était aussi, d'ailleurs. Tiens, farcie non pas à la viande, mais à la pomme de terre. Quand j'étais gamin, servie avec du jus de viande dessus.
1: On va passer à table.
2: Oui, absolument. Mais je ne suis pas là pour vous parler de mon enfance et de ma grand-mère Germaine, hein, que j'embrasse si elle nous entend. Mais de Saint-Mury-Montémor. Et aussi, alors, des lieux dits qui l'entourent. Parce que j'ai lu dans le truc, il y a plus petit que Saint-Mury.
1: Ah bon?
2: Oh, mais on aime bien les gens tout petits, moi. Je rigole, mais ben, tendresse, bien sûr. Ça ne fait pas tellement tendresse, ça va. Cholet, Chape, Gorge, Sainte-Agnès, jadis regroupés à Saint-Mury. On ne parlera jamais d'eux, ils sont trop petits, c'est trop petit. Un salut fraternel au balcon de Beldonne, dans ce massif, de la belle Ladonne, de la belle femme, je ne sais toujours pas où elle est, mais enfin bon. Humour italo-dauphinois oblige, bien sûr. Comme disait mon papa Mario, il faut rire dans la vie, le temps passe. Alors, rions tant qu'on a des dents. Il n'avait pas cet accent, mon père, en fait. Hein. Ridere quando abbiamo i denti, diceva. Allez, tous ensemble.
3: On n'est pas des quand même.
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4: Franchement, c'est mignon, Cormeille. Si vous cherchez du typiquement normand, vous êtes au bon endroit. Et puis, on est à la campagne, tout en étant qu'à 20 minutes de la mer et à 15 km de Pont-l'Évêque. Cyril, lui, vous le trouverez en plein cœur du village, sur la place du Mont-Mirel. Il m'aurait plu son métier à Cyril, si j'avais pas eu de main gauche.
5: Trop bien ça. Comment ça va?
6: Ça va, oui, impeccable.
5: Tu viens de rentrer?
6: Eh ben à l'instant, on vient de rentrer de chantier.
5: T'étais dans une église?
6: Oui, on était dans une église à une vingtaine de kilomètres d'ici, à Saint-Pierre de Salerne.
4: Son métier, c'est de donner vie à la lumière.
6: Nous, la lumière, on la redonne dans les édifices et puis on la reprend, mais colorée, la lumière.
5: Mais tu fais pas que les églises?
6: Non, on fait les manoirs, on fait les particuliers, on fait tout plein d'édifices, que ça soit particulier ou monument historique.
4: Cyril, il est comme ton père, il est pas vitrier.
6: Non, je ne suis pas miroitier ni vitrier. Moi, je suis maître verrier, restaurateur, créateur de vitraux.
4: Je pensais qu'on disait vitrailliste.
6: Ah oui, vitrailliste. Vitrailliste, c'est pour ceux qui ont moins de 10 ans d'expérience.
4: Ah.
6: Voilà. Et au-dessus de 10 ans d'expérience, quand on a travaillé dans des monuments historiques et autres classés, eh bien, on devient maître verrier.
4: J'entends du monde à la cave.
6: En bas, ils sont en train de faire du montage au plomb. Donc, on les entend un peu taper avec des clous, des marteaux. Ouais. Et ils remontent des vitraux en plomb.
4: Bah oui, c'est du plomb entre les bouts de verre.
6: Après, il y en a d'autres qui peuvent utiliser une technique au Tiffany, mais c'est pas la technique traditionnelle. Nous, on fait la technique traditionnelle plomb, verre et étain, comme au Moyen Âge.
7: Ah, le Tiffany, c'est la même technique que celle qu'on utilise pour les lampes qui portent le même nom ?
6: Exactement, c'est ça. C'est la technique qui s'appelle Louis Comfort Tiffany qui a fait les lampes aux États-Unis.
7: Ah, mais je croyais que c'était du plomb,
6: moi. Ah non, c'est du Tiffany.
7: D'où le nom de la lampe ?
6: D'où le nom de la lampe, puisque c'est le nom du créateur, Louis Comfort Tiffany.
7: Je vais me coucher moins con ce soir.
4: Pour ça, il y a encore du boulot.
6: Et d'autres aussi, peut-être, du coup.
4: Il a pas l'air si vieux, à la louche.
6: À la louche, le mois prochain, 44.
7: Quand t'avais 15 ans, tu voulais être...
6: Un an après. Moi, j'ai commencé à l'âge de 16 ans mon métier, à l'apprendre, bien évidemment. Ouais. Et puis, je suis ressorti d'une école sur Paris à l'âge de 20 ans.
7: Et ça devient d'où, cette envie de travailler le verre, comme ça ?
6: Eh ben, on parlait tout à l'heure, la lumière le matin. Bon, ouais. Moi, c'était la lumière, tout simplement, qui se décolorait sur les murs par rapport à des vitraux, avec le soleil qui passe à travers. Ça m'a tout de suite attiré, et j'ai voulu savoir comment ça se passait. J'ai découvert une école, l'école de Paris, et je suis rentré dedans.
4: Le maître verrier, il travaille pas que le verre.
6: On travaille le bois, le métal, la pierre et le verre.
7: La pierre aussi ?
6: Eh oui, quand là, on vient de sortir de chantier, on vient de taper dans la pierre pour retirer les vitraux. Et puis pour les reposer, il faut savoir faire du mortier avec la pierre.
7: Donc tu casses et tu refais, quoi.
6: Exactement, on casse et on refait.
4: Si vous voulez un vitrail chez vous, il peut vous le faire ?
6: On peut le faire. Par contre, nous, on a une chance assez extraordinaire, et je touche du bois, on a à peu près un an et demi d'attente avant de pouvoir le réaliser.
4: Ah bah oui, mais non, j'en avais besoin pour ce week-end, moi.
6: Donc Fred, t'auras ton vitrail dans un an et demi, pas avant.
4: Il a fait des beaux chantiers, le copain.
6: Moi, celui qui me vient tout de suite en tête, c'est le petit palais à Paris, de refaire les quatre rosaces du petit palais à Paris.
4: Bon, il était pas tout seul, hein.
6: Je les ai restaurés avec des compagnons, mais j'étais dessus, j'étais chef de mon équipe à cette époque.
4: Pour voir le travail de Cyril, vous tapez ateliergouty.com avec un Y à Goutille.
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8: Si vous portez le nom de famille Salin, restez à l'écoute. Mais avant cela, je vais vous parler d'un bretonnisme bien connu qui est le lagen.
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8: Moi, je suis dans le lagen. Bon. Vous voyez, une expression typique dans le français local, c'est inspiré par notre belle langue bretonne. On l'entend souvent aujourd'hui, en particulier les lendemains de fête. Quand on est un peu dans le brouillard, on a tendance à dire « ouais, je suis dans le lagen ». Alors ce mot a pourtant une signification un petit peu différente en breton. En breton, « ar lagen », c'est en général de la boue bien collante, impossible à cultiver, dans laquelle on a difficulté à marcher, voire on s'enfonce un peu. Mais pas que ça, ça désigne donc les fondrières, les mares d'eau boueuse. Donc Béa et Lagen, être dans le Lagen, c'est devenu une expression permettant de dire que l'on est dans un état qui n'est pas des plus sympathiques. Vous saurez maintenant que Lagen, c'est pas la gueule de bois, mais c'est de la boue en langue bretonne, à Lagen.
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8: Et j'en arrive maintenant à un nom de famille très commun. Vous en connaissez peut-être, hein, peut-être qu'il y en a dans votre entourage, ou peut-être le portez-vous vous-même. C'est Salin. Alors, déjà en breton, on prononce Salahun. Pas Salin, mais Salahun. Comme le célèbre ermite de la forêt de Landévennec, ou encore du Folgoat, près de l'Esnevin. Salahun ar fol, Salin dit le fou. Salin est donc un nom ou un prénom, et son origine remonte à loin, très loin, et vient aussi de très loin. C'est avec l'évangélisation de l'Armorique que ce nom est sûrement arrivé, car Salin, ou Salahun, n'est rien d'autre que l'adaptation bretonne du prénom Salomon. Salomon, fils de David, roi d'Israël. Donc, un nom de famille biblique aujourd'hui. Salomon, devenu Salahun en breton, mais aussi Salou ou encore Salik. C'est la même origine pour ces noms de famille. Salin ou Salomon, si vous voulez, fut d'ailleurs le nom d'un autre roi, mais de Bretagne, cette fois-ci au 9e siècle. Donc, un nom de famille plus que royal. Les Salins pourront à l'avenir se vanter d'avoir un nom de famille prestigieux. Je vous dis à demain, même heure, même radio, en Mans. Ici, Evel Just, Canemarquois.
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3: Bonjour.
4: Bonjour, bienvenue dans Décibel, cher Sam Sauvage. Ce premier album de Sam Sauvage qui vient de sortir, mesdames, messieurs, évidemment, on va se balader dedans. Vous rappelez que Sam Sauvage, peut-être qu'avant de l'entendre, vous l'avez vu, notamment avec la vidéo de cette première chanson, Les gens qui dansent.
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0: sais pas ce qu'est le plus percutant dans cette chanson, justement, si c'est le son, si c'est la découverte de la voix de Sam Sauvage, ou ouais, ce look et cette petite danse qui vous colle à la peau. Là, vous partez en tournée. Tous les jours, vous allez la faire, cette danse
1: de, ah ouais, des gens qui fait. Dansent. Ah ben moi, quand je me dis que les gens ont pris leur place, ouais. Pour nous, c'est un concert de plus à chaque fois, mais pour ouais. les gens, souvent, c'est la première fois qu'ils me voient, donc et qu'ils nous voient avec les musiciens et les musiciennes. Donc il y a un peu un truc où on donne tout le soir, et puis tant pis pour le lendemain.
0: Bravo pour la condition physique.
1: Merci, on ne fait trop peu.
0: Sam Sauvage, vous l'avez vu aussi dans le joli clip de Clara Luciani. Garçon mystérieux qu'elle regarde dans la rue. Voilà. Premier rôle, n'empêche, dans un clip, ça vous a donné envie d'en faire d'autres,
1: ouais,
0: ou même du cinoche.
1: Ah bah quand j'ai fait ça, je me suis dit, oh, pour vous, je ne sois pas le dernier.
0: Ouais.
1: Non, en vrai, je ne sais pas. Moi, je ne pense pas du tout que j'ai un talent pour ça. Hein.
0: Oui, faire l'acteur, c'est pas dans
1: Ah bah non. Bah, déjà, chanteur, c'est dur. Alors, quand elle m'a dit, viens faire l'acteur, moi, je lui ai dit que je vais couler ton clip. Puis elle m'a dit, non, ça va être génial. Bon, on l'a fait.
0: Elle voilà. avait la vision. Bravo, Clara. Alors, mesdames, messieurs, bonsoir.